0: Le meuble qui date de très très longtemps par exemple, et puis de le redonner vie quoi.
1: Parce que ça fait longtemps que vous faites ça?
0: Ah bah c'est depuis que j'ai l'âge de 16 ans, j'ai 40 ans.
1: Chaque meuble est donc nettoyé, parfois réparé, puis poncé, on l'a entendu. Ensuite, pour qu'il soit mis au goût du jour, il change de couleur. Avec David, nous allons dans une autre partie de l'atelier.
2: Voilà, on change de pièce. Donc là, vous êtes sur la partie cabine de peinture où il y a notre pain de Thomas.
1: On change d'odeur un peu parce que c'est vrai qu'on avait la bonne odeur du bois. Là, je vais pas dire que j'aime pas, mais c'est moins agréable au nez.
2: C'est moins agréable, mais c'est ce qui fait la beauté du travail. Et là, on est sur toute la finition de que ce soit meuble. Là, Thomas est en train de finir une chaise.
1: C'est quand même assez incroyable de regarder la métamorphose de certains meubles, parce qu'il y a des meubles, ils arrivent ici, c'est un petit peu le meuble de la grand-mère ou du papy.
2: Bien sûr.
1: Et vous en faites quelque chose très déco, très actuel.
2: Alors on en refait déjà quelque chose de très déco, et c'est surtout qu'on garde très important aussi la qualité de base, parce qu'en règle générale on travaille sur des meubles en chêne, en merisier ou autre essence de bois, donc il y a quand même une certaine qualité au point de départ.
1: On va se rapprocher de votre salarié qui est en train de peindre. Il a une cabine, il fait ça avec un pistolet, c'est plus facile qu'au pinceau.
2: Oui, et puis c'est Thomas, c'est notre Picasso, voilà, c'est la finition, c'est vraiment son dada, entre guillemets.
1: Non, il y a un Picasso mayennais, ça existe?
2: Ça peut exister complètement, c'est quelqu'un qui bosse très très bien.
1: Et là, ce sont des chaises qui sont en train d'être peintes.
2: Voilà.
1: Donc là, tout ça, ça se fait sur l'ossature en bois. Et après, vous remettez l'assise.
2: Alors, on remet l'assise. On a un des salariés aussi qui fait que ça en termes de tapisserie. C'était une chaise paillée. Donc, on supprime le paillage. Et par la suite, il va y avoir une nouvelle garniture de chaises. Voilà.
1: Ah, donc ce sera du tissu alors plutôt?
2: Alors, du tissu, là, ça va être un sky. Mais on peut, voilà, on peut accorder plein de choses, que ce soit du tissu, du sky, de l'alcantara. D'une chaise ancienne, elle devient moderne et à la fois neuve également.
1: Et avec ces chaises, il y a évidemment une grande table qui a été peinte également par votre Picasso, puisque c'est son surnom, et j'observe ça avec beaucoup d'attention. Ah ben, j'ai mis mon doigt, je crois que c'était pas sec en fait.
2: C'est pas grave. Oui, ça vient d'être terminé tout juste, donc faut faire attention au doigt.
1: Ben, vous dites c'est pas grave, on voit quand même la marque de mon doigt.
2: Oui, non, c'est pas grave, on va le refaire après, vous souciez pas.
1: Et je vous rappelle que ce week-end, c'est un événement ici Mayenne, il y a le salon Maison et Déco à Espace Mayenne à Laval.
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4: Pour changer, je ne vais pas vous apprendre un mot, mais vous apprendre quelques subtilités pour écrire en breton. Et ensuite, place à un prénom pour changer aussi.
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4: Ouais, c'est la journée du changement. Alors, je vous apprends chaque jour des mots. La pratique orale, c'est bien, mais l'écrit, c'est important aussi. Alors, dans l'alphabet breton, il y a deux ou trois petites choses à savoir. En premier, vous verrez une lettre que vous connaissez, mais que vous ne prononcez pas bien. C'est le C'H, qui sert à écrire le son RE, et donc pas CHE ni QUE, c'est RE. C'est un gros H à aspirer. Pensez à un hangar, hein, voilà, comme ça va vous aider. Ensuite, une autre chose à savoir, pas de bol, le cul n'existe pas en breton, on parle pas de cul, mais à la place, nous avons le K, qui sert à remplacer donc le cul, mais aussi le C, et ça sert à faire le son que. Un K, tout simplement. Donc avec ça, vous ne devriez plus confondre C'H, c'est le he, le hangar, hein. Et si c'est un K, eh ben là, vous pourrez dire K. Ça paraît bête comme chou, mais c'est important à connaître pour pouvoir écrire, mais aussi lire et retrouver la bonne prononciation. À vous de répéter, ou alors écrivez-le quelque part pour vous en souvenir.
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4: Et pour changer des noms de lieux de famille, un prénom aujourd'hui qui est sûrement parmi les plus répandus, ou du moins dans le top des prénoms bretons, c'est Maël, avec sa variante Maëlan. Alors Maël, c'est un très vieux prénom, commun à d'autres langues celtiques. Maël, ça vient du Moyen-Âge, de l'époque du vieux breton, et ce nom était celui des princes ou des chefs de clan, à l'époque où la Bretagne était clanique, évidemment. Mais ce joli prénom est resté. Maël, c'est un prénom masculin, féminisé depuis peu, mais Maël, c'est le chef de clan, et dans Maëlan, eh bien là on a une contraction de Maël et Tan, qui donne Maël Dan. Et ensuite, Maëlan, c'est-à-dire le chef de feu, donc au caractère bien trempé. C'est lissé en Maëlan. Voilà. Il est temps pour moi de vous laisser, de vous dire à demain, même heure, Canevarhouas.
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6: Alors on est sur le carré La Sauca, c'est pratiquement à côté des Rambles de Figueres. Et là nous sommes juste devant le fameux restaurant Duran, un restaurant emblématique de la ville de Figueres. Et nous avons rendez-vous avec la Louise qui va nous recevoir, c'est la sœur du patron on va dire, qui est en voyage.
7: Allez, nous allons entrer dans cet établissement qui a l'air très très joli. Je vois déjà le buste de Dali.
6: Ah ben oui, puis c'était le restaurant de Dali. Et ce restaurant est connu pour ça, il venait manger là tous les jours.
7: Alors on peut voir effectivement ici à l'intérieur hein, l'empreinte de Dali bien présente.
6: Oui, parce qu'on trouve des gravures, on trouve des estampes, comme on dit chez nous, et beaucoup de photos où on voit Dali avec les patrons. Voilà, donc je venais ici pour parler du restaurant, de ce qu'il représente et de ce qu'il est et de ce qu'il est.
7: On est ici, il paraît, dans le restaurant préféré de Dali.
8: Oui, c'est vrai. C'est vrai. Oui. Je vous montre la salle du restaurant, mais au petit coin ici, nous avons qu'on appelle les seillets. Ici, c'est la table où manger Dali avec des copains et des personnalités de la musique, de l'art, poètes, del monde de la culture. Ici, nous avons des photos avec Dali à Mandalay. Ce monsieur, c'est mon grand-père. Très amis d'Ali, parce qu'ils sont de la même
7: génération. Louisa, aujourd'hui, cette table, elle peut être réservée?
8: Oui, bien sûr, chaque jour. Il y a des personnes qui viennent dans la salle, l'essayer, et on réserve ici une table grande. Et après, là-bas, il y a pour 6 ou 8 personnes.
7: On va quitter le cellier, Louisa, et on va se rendre dans la salle de restaurant avec des chaises qui ressemblent un peu à des trônes.
8: Oui, parce que ce sont des chaises typiques catalanes. Ça, c'est fait pour un carpintero.
6: C'est des chaises sur mesure, faites exprès, par un menuisier.
8: C'est aussi les lampes sont faites à mano. Il y a la fabrica en Mallorca. Il existe encore.
7: Louisa, qu'est-ce qu'on déguste? Quels sont les plats signatures du restaurant?
8: Bon, les plats très typiques, c'est les canards avec poire. C'est une recette de mon grand-père qu'il a fait beaucoup de fois à Salvador Dalí. Aussi très typique, c'est les poulets avec cigale.
6: Poulet aux gambas.
8: Ça, on mélange la montagne, c'est les poulets, et après les mers, que c'est avec la langouste petite. Non?
6: Est-ce qu'on peut savoir quel était le plat préféré de Salvador Dalí?
8: Surtout des produits d'ici. Oui, du terroir. Côtelettes d'agneau, la soupe, les riz, paella. Nous faisons aussi des petites viandes boules, des viandes hachées, comme ça, avec des sauces. Il aimait beaucoup la cuisine catalane. Prend pas d'alcool, rien d'alcool, rien du tout. Et pour les desserts, il fait toujours une infusion, c'est digestif.
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1: Ici à la souterraine, en passant devant le tiers-lieu, la maison d'à côté, peut-être que vous vous êtes déjà demandé ce que c'était avant. Eh bien, on a trouvé des personnes pour nous répondre. Annick et
2: Roger Boulevard.
3: Je remonte en 1946, où c'était avant un café-restaurant-pâtisserie. Les jeunes filles venaient avec leurs copains et ils mangeaient beaucoup des pâtisseries, notamment des bonnes brioches, qui étaient vraiment délicieuses. Les propriétaires de ce restaurant étaient assez âgés, c'était monsieur et madame Piton. Ils ont revendu leur commerce en 1952. C'est monsieur et madame Poti qui étaient bouchers de profession. Monsieur Poti et sa femme Alice ont repris donc le commerce. Alice tenait la boucherie plus le café qui était resté. Je suis arrivée quand ça a été revendu ici aux personnes qui ont fait la maison d'à côté en 2017.
1: Hein? L'actuel café, c'était là où il y avait le café avant ?
3: Non, pas du tout. Alors, l'actuel café d'aujourd'hui était l'ancienne boucherie. Quand les parents ils se sont mis à la retraite, les enfants n'ont pas repris la succession. Donc, c'est pour ça que ça a été revendu en 2017 pour devenir la maison d'à côté.
2: Ma sœur fréquentait Mademoiselle Pouty, mais le reste, je ne pourrais pas vous en dire plus. Hein.
3: Ici, par contre, c'est que cette grande pièce où nous sommes, dans la maison d'à côté, c'était le café-restaurant-pâtisserie. En 1946, ça, c'était la grande pièce. Et c'était un lieu de rencontre.
2: Ça tenait à côté de la boucherie ou dans la boucherie ?
3: Ici, non, dans la grande salle. Parce que là où il y a le café actuellement, c'est la boucherie. C'était l'ancienne boucherie.
4: Bonjour ! Bienvenue à la maison d'à côté. Moi, je me présente, je m'appelle Elsa. Je m'occupe avec mes collègues de ce lieu. On est une coopérative et nous avons l'association Bocale Facelli qui est intégrée. On va proposer plein d'activités, la cuisine, le jardin. On invite les personnes à se retrouver autour d'un café, d'une boisson chaude ou froide. On a aussi des sirops. Et puis après, on va avoir des loisirs créatifs, l'apprentissage numérique, ce rendez-vous gratuit. Et on fait de la location d'espace, en gros.
5: Moi, je m'appelle Océane.
1: Océane, est-ce que c'est toujours un lieu où on vient prendre une pâtisserie avec les copains ?
5: Bah, on peut dire ça, oui, parce qu'on a le lycée qui est juste à côté, donc parfois les étudiants viennent ici avec leurs amis, leurs copains, donc oui. Il y a beaucoup de pâtisseries faites maison et elles sont excellentes.
1: Le goût pour le partage et les pâtisseries, ça perdure dans le temps.
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6: Bonjour à toutes et tous, bienvenue dans Affaires classées, le podcast. Nous sommes en janvier 1879. Le sympathique garde champêtre du village de Laguinge, en Haute-Soule, est poignardé de 5 coups de couteau dans une auberge. Les gendarmes arrivent et son meurtrier a disparu.
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6: Les bohémiens. Ces individus migrant en groupe d'un village à l'autre ont longtemps alimenté les conversations, les polémiques, les peurs au Pays Basque et au-delà. Les historiens situent leur arrivée dans le coin en l'an 1602. C'est le seigneur d'Urtubi à Urugne et le vicomte d'Etchaus à Baïgorry qui accueillirent en nombre ces descendants du peuple tzigane ou rome venus de Bohême grâce au sauf-conduit que le roi de cette contrée d'Europe centrale délivrait. Nombre d'entre eux vont finir par s'implanter en Soule ainsi que dans les pays de Cise et de Mix. Vivant à l'écart des villages, ils offraient leurs services aux villageois, bien contents de leur donner du travail contre très peu d'argent. Selon les saisons, ils étaient employés chez les paysans. D'autres œuvraient comme vanniers, empailleurs de chaises ou tondeurs de mulets. Leurs épouses fabriquaient des chapeaux, de la vannerie aussi. Elles ne tardèrent pas à susciter la curiosité, voire la peur, lorsqu'elle disait disposer de pouvoirs magiques, de remèdes naturels ou jurant prédire l'avenir en lisant dans les lignes de la main. Frappant à la porte des fermes, on les disait mendiants, voire chapardeurs. Dans les gendarmeries du secteur, les plaintes des villageois affluaient pour vol d'animaux, de victuailles ou de linge. Leur présence finit par agacer le préfet palois qui décide de lancer en 1802 une gigantesque rafle. 475 bohémiens sont arrêtés et jetés en prison dans l'attente de les expédier outre-Atlantique en Louisiane. Mais le projet du préfet tourne court et la plupart des rescapés de la rafle reviendra vivre au Pays Basque où ils désigneront leur propre roi.
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6: Il se nomme Pierre Aguerre. Il vit en Haute-Soule, dans le petit village de Laguinge, et partage son existence avec une femme, encore jeune, qu'il dit être son épouse, même si les registres d'état civil du secteur ne trouvent nulle trace de leur mariage. Chez les bohémiens, point n'est besoin de s'ennuyer avec les formalités. On est libre depuis des lustres, et la loi que l'on reconnaît, d'abord, est celle des traditions. La modeste masure qui lui sert de quartier général, à Laguinge, ne l'empêche toutefois pas de faire de fréquentes excursions ailleurs. Pour tondre les mulets, officiellement, comme il le clame à ceux qui l'approchent, et peut-être aussi pour tondre les bourses et les biens des paysans du secteur. Combien de fois, en effet, son premier voisin n'a-t-il pas déploré des vols d'objets agricoles ou d'animaux dans sa propre ferme ? Le dit voisin aurait bien aimé récupérer ses biens en signalant ses méfaits aux gendarmes de Tardets. Mais Aguerre traîne une sale réputation. Maintes fois condamné pour vol, violence, il pourrait bien se venger. Aguerre sait cultiver ses relations et, pour asseoir son autorité, il va lier amitié avec un homme influent au village. Le garde champêtre, un certain monsieur Iriard. Le brave fonctionnaire est au courant de tous les potins du village. Son goût immodéré pour la bouteille fait de lui un informateur facile, de premier choix. Ce 9 janvier 1879, Aguerre accoste le garde champêtre. Il l'invite sans peine à boire ensemble dans le premier cabaret venu. Les deux larrons y retrouvent le vieux Albex, un paysan du coin, et l'instituteur du village, qui a momentanément déserté sa classe. C'est alors parti pour une série de plusieurs tournées de vin.
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6: Dans le canton de Tardets, chacun sait que le garde champêtre, Iriard, est de ces muets à qui la picole alimente surabondamment les paroles. Ce soir de janvier, la nuit tombe tôt et la conversation s'éternise. Ivre à l'excès, Iriard dévoile toutes sortes de fâcheux secrets sur tel ou tel habitant du village. Ses amis, tout aussi ivres, en rajoutent. Soudain, Iriard explose de colère. Il menace ses acolytes de comptoir en ces termes.
8: « Pour un peu, je vous battrai comme on taille le lin !»
6: À peine a-t-il fini sa phrase que Pierre Aguerre, le roi des bohémiens, se retourne. Il lui assène 4, voire 5 coups de couteau en hurlant « Ah, puisque tu le veux, c'est comme ça !» Celui qu'on surnomme le roi

0: malheureux Iriard accuse plusieurs plaies profondes. L'une d'elles a perforé l'abdomen, causant la libération d'une partie de ses intestins. Les gendarmes rappliquent à cheval. Avant d'expirer, Iriard réussit malgré tout à leur balbutier quelques mots, dont le nom de son meurtrier. On se lance aussitôt à la recherche d'Aguerre. Voyant de la lumière à l'intérieur de sa ferme, les gendarmes l'encerclent avec prudence. Qui sait si le roi des Bohémiens n'a pas encore quelques armes qu'il pourrait utiliser pour s'enfuir.
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0: Malin, Aguerre s'éclipse par la porte arrière de la demeure. Il marche à pas de loup avant de se blottir dans les broussailles, espérant tromper la vigilance des gendarmes et s'évanouir dans la nature, afin peut-être de se planquer plus tard en Espagne. Hélas, le bruit de ses pas sur les feuilles desséchées va le trahir. On le saisit avant de le coucher au sol sous la menace d'un fusil. Les gendarmes imaginaient qu'une telle posture lui ôterait toute envie de résistance. Que nenni ! La perspective de sombres lendemains réveille son audace. Aguerre tente les plus violents efforts pour se soustraire à ses gardiens, usant de coups, de nouveaux coups de poing à dessein. Mais la vaillance des gendarmes aura raison de lui. Le voilà maintenant conduit à Tardets, où son interrogatoire commence. Et la première question qui se pose, pourquoi a-t-il tué Iriard ? Le roi des Bohémiens aurait fort bien pu être en proie à des remords, formuler des regrets au besoin. Pas un instant. Il livre une fable ingénieuse à ses yeux. À l'écouter, le garde champêtre l'a d'abord frappé avec un bâton, jeté à terre et menacé de mort. C'est pour se défendre et seulement pour cela qu'il s'est emparé d'un couteau qu'il range habituellement dans sa poche. Il avoue donc son forfait, sans hésitation, mais entendez-le bien, son seul regret est de ne pas lui avoir tranché la gorge. Iriard l'avait saisi au bras et serré si fortement qu'il n'avait pas le choix, dit-il. Hélas, pour Aguerre, cette jolie fable ne convainc personne. Les piliers de comptoir présents le soir des faits démentent formellement son récit. Et le médecin venu l'examiner ne trouve sur son corps aucune trace de plaie, de contusion ou d'ecchymose. Conclusion, Aguerre ment.
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0: Le procès du roi des Bohémiens s'ouvre à Pau le 21 février 1879. Une foule nombreuse a fait le voyage pour l'occasion. Des congénères venus du Pays Basque, des amis et aussi des proches du malheureux garde champêtre que chacun appréciait en Haute-Soule. Le procès d'un bohémien n'a rien d'une première à la cour d'assises des Basses-Pyrénées, mais cette fois, on juge l'autoproclamé roi des Bohémiens. Âgé de 58 ans, il a le teint cuivré, l'air astucieux et même féroce, selon l'un des journalistes parisiens présents au procès. Les préjugés contre les Bohémiens ne manquent pas. Le président de la cour, par exemple, M. de Lagéry, pose en préambule, je cite, « qu'au milieu de la race noble et loyale des Basques vit la race maudite et dangereuse des Bohémiens ». Aguerre, selon les témoins, aurait été proclamé roi des siens à cause de ses innombrables méfaits. Il était si redouté en Soule que même le maire du village de Laguinge en avait peur. L'élu lui délivrait son certificat de bonne vie et de bonne mœurs, non parce qu'Aguerre était vertueux, mais pour qu'il aille migrer ailleurs. Le procès vire au mauvais spectacle. Tantôt calme, Aguerre justifie sa royauté bohémienne et tente de lui donner quelque chose d'imposant. Tantôt en colère, il se dresse sur son banc. Saisissant la rampe des deux mains, il insulte, il menace les témoins qu'il dit être des suppôts du diable. Ses regards menaçants n'épargnent personne, pas même son avocat. Aucune émotion n'affecte son visage quand on lui présente les vêtements ensanglantés du défunt. Avec un tel client qui ne rêve que de représailles et de vengeance, la cour d'assises n'aura aucun état d'âme à envoyer le roi

0: des bohémiens au bagne, à perpétuité.
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0: Le roi des bohémiens, c'était ce nouvel épisode en podcast. Merci de l'avoir écouté. Dans un prochain rendez-vous, je vous emmènerai en 2018 du côté de Pau avec une intervention policière qui va faire couler beaucoup d'encre.
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4: À quoi servent les maths ?
5: Par exemple, si on est coiffeuse, pour faire payer ses clients, au lieu que de prendre une calculette, le faire de tête comme ça le plus rapidement, comme ça on n'utilise pas trop notre téléphone. Puis c'est intéressant les mathématiques.
6: Moi je trouve que ça sert à tout et à rien. Les profs, ils disent faut savoir convertir, mais ça sert à rien quand on est grand en fait.
7: Dans n'importe quel métier, il faut savoir les maths. Convertir s'il faut, parce que ça se trouve, à un moment donné, l'occasion elle va venir, tu vas pas savoir et ça va être compliqué. Et moi je préfère les maths que le français.
8: Moi je me dis, c'est comme toutes les autres matières, plus tu sais de choses et tu es bon en maths, français, grammaire, plus tu auras plusieurs métiers à ta disposition.
9: J'ai jamais trop aimé les maths, mais je sais que je pense que ça va beaucoup servir.
10: En fait, les maths, c'est une des premières matières à être inventée. Les maths, c'est la base de l'école. Hein.
11: Pour payer quelque chose, il faut se servir des maths pour, par exemple, compter les pièces, les billets, etc. En fait, les maths, il y a beaucoup de choses qui servent à beaucoup de choses. Il y a des choses où tu vas jamais t'en servir en mathématiques, quoi. Par exemple, la géométrie, tu t'en sers que dans quelques métiers. Tu vas pas t'en servir dans tous les métiers du monde.
12: On était parti à Cultura et j'avais pris des sous, mais j'avais mal compté. Donc, je demandais à ma mère de payer parce que j'avais pas assez. Mais du coup, faut compter tout. Faut compter les centimes et les euros et tout ça.
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1: Me voilà devant le gymnase Honoré et Jean Fleury. Quartier Coubertin, quoi. Alors, il y a les gars de la ville, là, qui sont en train de nettoyer tout ça. Les rues. Bon, je vais aller les embêter un petit peu. Peut-être même essayer de conduire, aller savoir. Sur un malentendu. Bonjour. Je voulais savoir si je peux monter avec vous pour voir comment ça marche, votre petite machine.
2: On n'a vraiment pas le droit.
1: On met juste un petit tour.
3: Si vous voulez.
2: Oui, ok, d'accord.
1: Merci. Le volant est à droite.
3: Oui.
4: Quand on n'est pas habitué, ça fait drôle la première fois, en fait.
1: Eh ben, il faudrait aller conduire en Angleterre.
3: Oui.
1: Comment ça marche, cette affaire?
3: C'est un joystick, c'est-à-dire qu'on fait descendre le joystick, les balais descendent, la machine démarre, on passe la vitesse 1, et puis voilà.
1: Alors, bon, les balais nettoient, donc ça envoie de l'eau et tout.
3: Ça envoie de l'eau, puis après... ça ramasse toute la merde, si on peut dire comme ça, oui.
1: Voilà. Et ça la met où, toute la merde?
3: Ça la met dans la... Il y a une cuve à l'intérieur, ça la met tout à l'intérieur. Et après, quand on fait de matinée, on va vider.
1: Vous la videz où?
3: On la vide au jardin, le coq. Il y a une benne affrétée exprès pour...
1: Ah, d'accord.
3: Voilà.
1: Vous êtes en train de faire un gros bouchon.
3: Mais c'est le service public. Mais après, c'est les premiers à être contents quand c'est propre.
1: Je peux conduire?
3: Non.
1: Eh bien, il y a une autre petite voiturette. Tiens, on va aller le voir.
5: Bonjour.
1: Ah, c'est pas la même que celle de Jocelyn?
5: Non, parce que lui, c'est une balayeuse et nous, c'est une labeuse. Et il passe derrière nous.
1: Ah, ça y est, j'ai compris le truc. Je peux conduire?
5: Ah non, là, je peux pas, là.
1: Il y a un degré de conducteur. Il y a des conducteurs, ils conduisent les balayeuses et les autres, ils conduisent les laveuses.
5: Oui, parce que là, il faut passer un cassesse. Parce que pour une balayeuse, il faut avoir le poids lourd et voilà.
1: Bon, Fabrice, il paraît que c'est vous le rigolo de la bande.
3: Peut-être. Vaut mieux rire au boulot que ça la gueule.
1: Moi, quand on a un Karcher comme ça dans les mains, on n'a pas envie parfois de donner un petit coup de Karcher de temps en temps, de faire des blagues, quoi.
3: On n'a pas trop le temps.
1: Bon, une petite blague vite fait sur un passant. Je peux essayer?
3: Non.
1: Non. J'ai essayé de conduire, mais personne ne veut me prêter son matériel.
3: Non, c'est interdit.
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6: Adicia pour le monde. Eh oui, notre expression du jour. Est-ce ou est-ce entre Gallia que Rabastens en français? Bon, c'est assez simple à comprendre.
7: Oui, mais moi j'ai compris.
6: Ben oui,
7: être entre Gaillac et Rabastens.
6: Voilà, cette expression, vous pouvez l'utiliser quand une personne a abusé d'un peu trop de vin, des bis, loubis. Qui mais je dis le vin, mais ça peut être quelque chose d'autre. Notre alcool, dilentabé, que sera, à quelle personne entre Gaillac et Rabastens.
7: Ouais, alors toujours avec modération, on est d'accord, mais c'est quand quelqu'un est un petit peu peut-être. Voire beaucoup pompette.
6: Eh oh, vous m'avez entendu, ça. Vous avez compris. Ouais. Bon, le Mike qui buffait pas, il a le coup test. Il vaut mieux que cette personne ne souffle pas dans le ballon. À qui ouais. Pour revenir à l'expression, il y a à bistot de nage, 20 km entre Gaillac et Rabastens. Donc ça fait 20 km environ. La route est un peu sinueuse entre Gaillac et Rabastens. Et surtout, elle longe le vignoble gaillacois, d'où l'origine de l'expression est entre Gaillac et Rabastens.
7: Jaro, il y a d'autres expressions dans le même style?
6: Ben, nous cita Gascou, qu'est-ce qu'on disait, per exemple, qu'a cargat à Madira? Littéralement, il a chargé à Madiran. Le vignoble de Madiran se situe en Gascogne, aux confins des départements du Gers, des Hautes-Pyrénées et des Pyrénées-Atlantiques. Aoué ou abé cargat à Madira, littéralement, donc avoir chargé à Madiran, c'est être ivre, tout comme être... Estez béouet, et béouet du verbe béouet qui veut dire boire en occitan gascon.
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8: Ce sont les jumeaux les plus connus des Pays de Savoie, Philippe et Jean-Noël de Paris. Ils partent depuis des années à la rencontre des Savoyards, des Hauts-Savoyards avec leurs caméras. Et chaque jour, ils nous racontent leur anecdote croustillante dans la place du village. Et c'est Philippe qui est avec nous. Bonjour.
9: Bonjour Laurent.
8: Alors aujourd'hui, pour la place du village, comme vous, beau et fort. On va parler d'un jeune agriculteur passionné à Beaufort-sur-Doron.
9: Merci Laurent, je vous rappelle le compliment. Nous nous dirigeons dans le Beaufortin et plus précisément sur la commune de Beaufort et même le village d'Arèche. Et là, on s'arrête sur la route du Planet. On est à 1100 mètres d'altitude et on rencontre Rémi Gachet, un tout jeune agriculteur en gaec, comme on dit, gaec de l'Argentine. C'est le nom du torrent qui coule derrière la ferme. Et Rémi est associé dans la ferme avec sa maman et son frère. Il possède une quarantaine de vaches, toutes de race tarine.
8: Et les vaches sont encore à l'étable.
9: Eh oui, l'hiver est particulièrement long, nous dit Rémi. Et on vous rappelle qu'on est le 25 avril. Les vaches de Rémi sont rentrées depuis les premières neiges au début du mois de novembre et elles ne ressortiront qu'au début du mois de mai, soit 6 longs mois à l'étable. Et l'étable de Rémi a une particularité. Elle est toute récente. Elle possède carrément une baie vitrée, comme dans les beaux chalets de montagne, qui donne beaucoup de lumière et beaucoup de soleil aux bêtes. Source, nous dit-il, de bien-être, de bonne santé pour les bêtes.
8: Et puis là, il va vous décrire la particularité physique de la race tarine.
9: Évidemment, il les aime, ces vaches, et il nous rappelle que les tarines sont toujours les yeux fardés. Il nous dit que ce sont les plus belles vaches, on veut bien le croire. Il nous explique aussi que la couleur noire autour des yeux est une protection contre le soleil en montagne et qu'elles n'ont pas les yeux irrités. Autre particularité, elles ont toute la langue grise. C'est une caractéristique de la tarine. Et chez les tarines, toutes les extrémités sont noires ou grises, le bout des cornes, autour des oreilles, le bout du nez, le museau, la langue, on l'a dit, et même le bout des pieds, le bout des sabots est noir, nous dit-il.
8: Et à Beaufort, on pense forcément au fromage.
9: On reconnaît Laurent le gourmand ici, et oui, avec ce brûlet, Rémi fait bien sûr les bons fromages de Beaufort, un lait qui est transformé par la célèbre coopérative de Beaufort, juste à côté. On rappelle qu'il s'agit là d'un des meilleurs fromages de France, appelé le prince des gruyères. Et c'est incontestablement un lait qui est le mieux valorisé de toute la France. Rémi est également moniteur de ski pendant l'hiver, uniquement pendant les vacances, 15 jours à Noël, un mois en février, double actif pendant la saison, et nous dit voilà, vache le matin, ski la journée, vache le soir, sans oublier quelques descentes au flambeau. Et ce jour-là, il est 16h quand nous quittons Rémi. Rémi va attaquer le travail, et nous, on sentait bien que les vaches avaient qu'une envie, c'était d'aller brouter l'herbe fraîche dehors, mais il était encore assez tôt pour le faire, il fallait attendre encore un petit peu.
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1: La dernière fois que vous y êtes allé, je suis sûr que vous aviez un kawé fluo et un petit goûter dans un sac en plastique préparé par maman. Avec plus de 80 oiseaux de proie et 30 espèces différentes, et surtout un spectacle où le seul effet spécial, c'est la nature elle-même, aujourd'hui, je teste pour vous la volerie des aigles. Nous sommes dans les ruines du château de Kilsheim. C'est juste sous le Haut-Königsbourg. Et je grimpe les derniers mètres à pied vers la volerie, où je suis déjà accueilli par Eric Renaud, le directeur du site, et une équipe de soigneurs passionnés, et quelques cris que j'entends au loin, assez impressionnants, d'oiseaux qui ont l'air quand même assez gros. Et on commence par les coulisses, derrière la zone qui est accessible au public. Et Alexandre, qui est soigneur, est équipé d'un gant en cuir sur tout le bras, et surtout, il est d'un calme absolu. Et je crois que c'est nécessaire. Et autour de nous, plein d'oiseaux. Et chacun d'entre eux est identifié, suivi, observé quotidiennement. Et j'apprends d'ailleurs que les oiseaux ne sont jamais forcés à voler. Ah non, non, non. Ils participent volontairement grâce à un entraînement basé sur la confiance et le renforcement positif. On les encourage, puis on leur donne des petites gâteries pour les remercier quand même. Et c'est ainsi qu'Alexandre me propose évidemment de tenir le gant. Oui, alors pas pour sortir la tarte du four, mais pour tenir, non pas un pigeon non plus, mais bel et bien un aigle, oui, qui passe tranquillement du gant d'Alex et au mien, voilà. Battement d'aile XXL, je sens les plumes sur ma face, oui, parce qu'il fait son petit point, le petit bonhomme. Et heureusement que je suis accompagné, Et étonnamment, je n'ai pas eu trop peur, parce que le regard de l'aigle est si perçant que j'étais quelque peu fasciné. Même si mon bras, lui, l'était un peu moins. La volerie des aigles, c'est la première volerie créée en France. C'était en 1968. Et à l'époque, elle avait été créée surtout pour changer l'image qu'on avait des rapaces, qui ont été longtemps persécutés. Allez, hop, le spectacle commence. Je m'installe dans les gradins et je constate que pas de musique spectaculaire. Juste une voix, des explications sur la vie et les comportements des rapaces. Et soudain... lointain dans le ciel au-dessus de nous, un vautour apparaît au-dessus des remparts, silence total. Et même les enfants arrêtent de parler, ça c'est pas mal. Le soigneur explique que certains oiseaux dépassent même les 2 mètres d'envergure. Et c'est grand 2 mètres, Et il demande au public de rester bien immobile pour faire un passage encore plus près de nos têtes. Alors j'applique, je reste immobile, et sauf que ma tête, elle continue de regarder l'oiseau au-dessus de nous, un peu comme au tennis. Mauvais réflexe. Et j'entends mon voisin qui me chuchote, faut pas bouger. Ah oui, en effet, parce que plusieurs rapaces s'élancent, chouette, aigle, pigargue, et on en prend plein les yeux. En tout cas, moi, j'ai retenu une chose, c'est qu'ici, c'est pas les humains qui regardent un show d'oiseaux, c'est plutôt l'inverse, c'est les oiseaux qui nous observent en train d'essayer de rester calme. Et ça, c'est tout un spectacle.
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2: Nicolas Dangle, gérant de l'entreprise Rêve en Van basée à Nexon.
3: Les Limousins sont formidables. Stéphane Pigato.
2: Ma première formation qui a été un DUT génie civil à Aigleton, en fait, ça a été un peu le tremplin et ça m'a boosté et motivé pour continuer dans ce sens-là. C'était plutôt le BTP et notamment les travaux publics. L'envie d'aller sur le terrain, de faire du chantier, des projets de construction.
4: Les études se poursuivent, vous passez vos diplômes. Ensuite, les jobs arrivent, donc là, dans le BTP toujours.
2: Dans le BTP tout de suite, pendant 7 ans. 2 ans dans le Cantal et 5 ans sur la région bordelaise. Conducteur de travaux, donc c'est-à-dire que j'avais en gestion plusieurs équipes de travaux. Que ce soit de l'assainissement, du terrassement, des réseaux d'eau, des travaux routiers, gestion d'équipe on va dire. Entre 30 et 40 personnes, suivant le pic d'activité un peu de l'entreprise.
4: À cette époque-là, vous êtes plutôt heureux, bien dans votre boulot, bien dans votre vie, vous faites ce que vous aimez depuis tout petit.
2: Exactement, je fais ce que j'aime. Mais avec le temps, l'amplitude horaire devient importante. Des chantiers de jour, des chantiers de nuit. Au bout d'un moment, il y a un semblant de ras-le-bol et l'envie de penser à autre chose et de prendre du temps peut-être pour soi.
4: Exact. Vous prenez des sabbatiques et alors là, c'est voyage au bout du monde.
2: Tour du monde, ouais. L'envie, un billet aller pour le Pérou et puis on verra ce qui va se passer. Puis après, un passage en Asie et un grand stop en Océanie, notamment en Nouvelle-Zélande.
4: Et puis là, en Nouvelle-Zélande, vous trouvez du travail, vous restez un peu sur place pour visiter.
2: Pour visiter, du travail, pour faire un peu d'argent, pour continuer le voyage et pour s'acheter un premier petit camion à aménager. Parce que voilà, la Nouvelle-Zélande, c'est un peu comme l'Australie, c'est deux pays qui sont connus un peu pour la van life.
4: Vous êtes avec votre compagne, c'est ça?
2: Exactement.
4: Ouais, et tous les deux, vous n'y connaissez rien en aménagement de van. Donc vous achetez ce petit camion en Nouvelle-Zélande pour faire le tour de l'île. Vous l'aménagez vous-même?
2: Ouais, on l'aménage nous-mêmes. C'est-à-dire que la journée, on bosse et le soir, dans l'exploitation, on garde quelques outils, quelques palettes. Et puis on bricole un bout de meuble, un bout de plan de travail pour faire un semblant de cuisine. Et puis voilà, c'est très sommaire, mais ça fait notre premier van aménagé, on va dire.
4: Donc là, vous faites le tour de la Nouvelle-Zélande, vous visitez, vous profitez. Et puis quand même, dans votre tête, vous vous dites, revenir en France, repartir sur les chantiers, j'ai plus envie, quoi.
2: Moins d'envie, surtout l'envie de changer et de faire autre chose. 3 mois sur la route avec notre petit camion. Allez, on va rentrer en Limousin et pourquoi pas lancer cette activité.
4: Et là, directement en rentrant, c'est-à-dire que vous savez avec votre compagne que vous allez rentrer en France et que c'est ça que vous allez faire?
2: L'idée, ouais, elle est concrète. Quand on atterrit en France, à l'été 2019, je sais que objectif début 2020, c'est de lancer une boîte d'aménagement de camions. Et janvier 2020, donc 6 mois après, création de l'entreprise Rêve en Van.
4: 3 mois après, c'est le Covid, c'est le confinement. Qu'est-ce qui se passe dans votre tête à ce moment-là? Vous réagissez comment?
2: À l'instant T, il y a forcément un moment de doute. Hein. Et puis en fait, avec le temps, confiné, donc création du site internet, se lancer sur les réseaux sociaux, aménager l'atelier.
4: Et c'est quoi de ce dont vous êtes le plus fier dans tout ce parcours?
2: J'avais un bon train de vie, j'avais un salaire correct, une voiture de fonction, etc. Enfin voilà, tout allait bien. Il y a des personnes qui n'y ont pas cru, qui m'ont dit non mais tu vas te planter. Aujourd'hui, de leur dire 6 ans après que je suis toujours là, je suis toujours en vie et que je m'éclate dans ce que je fais, je pense que c'est une petite fierté, ouais.
4: Voilà, mais le van, ce sera jusqu'au bout de votre vie?
2: On va essayer. Ouais. Après, peut-être que si on se revoit dans 10 ans, je serai sur autre chose, mais en tout cas pour l'instant, je vais y rester, ouais.
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1: Bonjour Julie, bonjour tout le monde.
2: Il y a un débat, Lucie, sur l'origine de la Loire. Je ne sais pas si vous qui nous écoutez, vous êtes au courant, mais c'est ce que vous nous racontez en tout cas aujourd'hui.
1: Oui, alors je parle bien du fleuve. Le plus long fleuve qui s'écoule entièrement en France. 1020 km de long. Fleuve légendaire, royal, qui a vu naître ses fameux châteaux. Fleuve sauvage aussi, puisque c'est l'un de ses surnoms. Est-ce que vous savez où la Loire prend sa source, Julie?
2: Mais oui, carrément, je le sais, Lucie mieux sait qu'elle prend sa source au Mont Gerbier de Jonc.
1: Excellente réponse, bravo, c'est en Ardèche, dans le Massif central. Plus précisément, c'est une montagne, le Mont Gerbier de Jonc, très reconnaissable avec sa forme arrondie. C'est un ancien volcan qui semble avoir été posé là, comme ça, par un géant. La Loire prend apparemment sa source à environ 1400 mètres d'altitude. Et je dis environ parce que, encore une fois, il y a débat. Sur place, il y a trois sources différentes qui sont indiquées comme étant la source de la Loire. Il y a l'authentique source de la Loire, la géographique source de la Loire et la véritable source de la Loire. Les trois sont des filets d'eau ou, au mieux, des ruisseaux. Et là, c'est le moment de se souvenir de vos cours de primaire. Pour former un fleuve, il faut qu'il y ait une source, rejointe par d'autres sources affluentes, puis par des rivières affluentes, etc., etc., pour finalement que tout ça aille se jeter dans la mer. Mais alors, comment il peut y avoir une source géographique, une source véritable et une source authentique de la Loire? Eh bien, parce que les propriétaires des terrains sur lesquels sont situées ces sources se sont chamaillés pendant longtemps pour savoir lequel était le propriétaire de la source de la Loire. Question certainement d'argent et de tourisme.
2: Bah, bien sûr, aujourd'hui, Lucie, c'est fini quand même les chamailleries. Tout le monde s'est mis d'accord.
1: Bien sûr que oui, tout ça c'est terminé. Aujourd'hui, on parle des sources de la Loire. En fait, la Loire prendrait sa source dans la nappe phréatique sous le mont Gerbier de Jonc. Nappe phréatique qui fait jaillir non pas trois sources, mais une trentaine au pied du mont. Alors, il n'y a pas de source officielle en fait. Et cerise sur le gâteau, certains bénévoles se sont mis à chercher quelle était la vraie source de la Loire. Et ils se sont rendus compte que le premier affluent du fleuve prenait sa source plus haut et plus loin que ces fameuses sources dont je vous parlais tout à l'heure. Même si on n'est pas sûr de sa source principale, on est sûr qu'elle se jette à Saint-Nazaire. Et là, il n'y a pas besoin d'investigation.
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0: Le créateur et producteur du spectacle Gospel pour 100 voix, Jean-Baptiste Guyon. Le spectacle est en tournée dans toute la France jusqu'en 2027. L'occasion de parler de cette musique peu représentée dans les médias, alors que, vu le taux de remplissage des salles de concert, vous adorez ça.
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0: Salut à toutes, salut à tous et bienvenue dans Décibels. Merci d'être avec nous. On est ensemble en direct jusqu'à 21h. L'actu musicale du jour, c'est l'anniversaire de Renaud. C'est notre coup de cœur pour la Maison Tellier. C'est le début de la semaine spéciale Eurovision. Vous le savez, votre radio ici est partenaire du plus grand concours de chant du monde. Et notre expert Laurent Petit-Guillaume viendra vous donner ses premiers pronostics et les derniers potins. Tout à l'heure, il est encore en France pour le moment, Lolo. Il partira pour Vienne mercredi, mais il sera tous les soirs de la semaine dans l'émission. Enfin, des nouvelles de Michel Polnareff. Ça fait jamais de mal et ça fait toujours plaisir. C'est à suivre dans Décibels. Mais d'abord, comme promis, Gospel. Jean-Baptiste Guyon, bonsoir.
3: Bonsoir.
0: Bienvenue dans Décibels. Vous êtes le créateur et le producteur du spectacle Gospel pour 100 voix, comme son nom l'indique, sur scène. Une centaine de chanteurs, qu'ils soient choristes ou solistes, des musiciens live aussi, et une énorme tournée, quelques dates là avant les grandes vacances, et puis surtout ensuite à la rentrée et jusqu'en février 2027. Ce projet de mettre tous ces musiciens, toutes ces voix, ensemble sur scène, ça remonte à quand pour vous ?
3: 15 mai 1998.
0: Ah, vous avez le jour précis.
3: Oui, c'était le 15 et 16 mai 1998 pour fêter les 150 ans de l'abolition de l'esclavagisme. Au départ, c'était un one shot, juste une représentation, enfin deux représentations, puisque la première a été complète immédiatement.
0: Ouais, donc des concerts commémoratifs.
3: Commémoratifs. C'était, le principe, c'était de réunir toutes les chorales de gospel un petit peu des États-Unis, françaises, qui vivotaient chacune dans leur coin. Et puis de deux concerts, c'est devenu 10, c'est devenu 50, c'est devenu 100, c'est devenu 200, c'est devenu 500, c'est devenu 600. Et ça fait 28 ans que ça dure.
0: Incroyable. Bravo, bravo pour ce succès Gospel pour 100 voix qui s'exporte dans le monde entier. Chez nos amis anglo-saxons, vous vous appelez 100 Voices of Gospel et vous êtes passé à l'équivalent de la France, un incroyable talent, mais en Grande-Bretagne, Britain's Got Talent.

0: The 100 Voices of Gospel, c'est donc Gospel pour 100 voix. La télé-réalité, télé-crochet anglaise a été bluffée. On voit hein, dans les images, alors le son n'est pas terrible, vous m'excuserez, mais on a enregistré la télé. Mais le jury est en transe, le public est en transe. C'est incroyable, c'est un souvenir fort pour vous, comme ça, ces grands moments de télévision avec, avec les 100 voix.
1: Ouais, c'est un souvenir incroyable, surtout que ce qui s'est passé, ça ne s'était jamais passé dans l'émission de Britain Got Talent, c'est-à-dire on n'a pas eu un Golden Buzzer, mais deux Golden Buzzer.
0: Alors Golden Buzzer, ça veut dire quoi?
1: Vous savez, c'est quand on appuie ouais. et qu'on est qualifié directement pour la finale,
0: oui, ça, voilà.
1: la demi-finale.
0: On est intouchable, quoi.
1: Ouais. Voilà, on ouais. est intouchable et non seulement c'était très rigolo parce qu'ils se sont vraiment disputés Alexa Dixon et Simon Cowell, parce que Simon Cowell, le créateur de l'émission, qui avait fait toutes les règles, et donc dans les règles, il y a le fait que à la fin de la prestation, chaque juré donne son sentiment, et une fois que tout le monde a donné son sentiment, celui qui veut appuyer sur le Golden Buzzer appuie sur le Golden okay. Buzzer, ce qu'avait décidé de faire Simon Cowell, donc le créateur de Britain Got Talent, et sauf que Alexa Dixon n'a absolument pas suivi la règle, et à peine on avait fini, elle a appuyé sur le Golden Buzzer, rendant complètement hystérique Simon Cowell, qui a considéré qu'on lui avait volé son Golden Buzzer. Voilà.
0: Et dans ce sens-là, c'est plutôt bien, les
1: c'était
0: engueulades.
1: Plutôt, oui,
0: voilà,
1: oui,
0: c'était qui vous a aimé en premier et le plus fort. J'avoue que c'est assez incroyable. Donc, vous avez fait avec ce Gospel pour 100 voix de grandes émissions de télé, donc au Royaume-Uni, on l'a dit, en France, évidemment, en Suisse, en Belgique, en Allemagne, en Italie, aux Pays-Bas, en Autriche, en Tunisie, en Martinique, enfin bon, partout, en gros, partout dans le monde. Les tournées aussi, hein, vous emmène absolument partout dans le monde. En tout, vous avez calculé qu'il y a à peu près 1 million de personnes qui sont déjà venues voir un de vos spectacles.
1: Ah oui, oui.
0: On
1: a dépassé le million de spectateurs.
0: C'est magnifique. Alors le gospel en France, hein, je le disais, c'est marrant parce que c'est plutôt une musique noire américaine. En France, on peut chanter du gospel. Nicoletta l'a fait, évidemment, son Mami Blue. Qu'est-ce que c'est à part du gospel? Nicoletta d'ailleurs qui fait régulièrement des concerts accompagnés par une chorale gospel. On pense aussi à Florent Pagny qui a repris un des standards du gospel, Oh Happy Day.

Le même standard Oh Happy Day chanté par Carole Fredericks, l'amie très proche de Jean-Jacques Goldman. Ils avaient fait un trio ensemble, hein, Fredericks, Goldman, Jones, Carole Fredericks, donc elle, chanteuse noire américaine, maîtrisait parfaitement son Oh Happy Day sur l'album Springfield en 96. Oh.

0: de standards comme dans le blues ou dans le jazz, mais c'est le cas. Il y a des chansons, des chants gospel qui sont, j'imagine, incontournables. Celui-ci fait partie systématiquement de vos spectacles.
1: Alors,
0: tournée après tournée.
1: J'ai essayé une année de ne pas mettre, parce qu'on n'en pouvait plus, au Happy Day et When the Saints. Ça a été l'émeute. On a fait deux dates et j'ai remis tout de suite. Non, mais les gens attendaient. Le concert n'était pas fini tant qu'il n'y avait pas eu au Happy Day. Donc voilà, j'ai compris la leçon et on l'a remis immédiatement. Voilà.
0: Alors on va faire pareil. On veut pas de manif devant les studios d'ici pour tous les fans de gospel et même ceux qui ne connaissent pas tellement bien cette musique. C'est vrai que c'est une chanson incroyable. Ici, elle est chantée par les Edwin Sawkins Singers avec Dorothy Coombs Morrison en soliste. Oh Happy Day. Et sachez donc que vous pourrez entendre cette chanson si vous allez applaudir gospel pour 100 voix. Ce que je vous recommande de faire. Évidemment, on va vous en dire un petit peu plus sur le spectacle avec Jean-Baptiste Guyon, créateur et producteur de gospel pour 100 voix. Il est ce soir l'invité de Décibel.

0: The Edwin Hawkins Singers, Oh Happy Day, avec Dorothy Combs Morrison. Vous écoutez ici, c'est Décibel, et avec mon invité Jean-Baptiste Guyon, qui est le créateur et producteur du spectacle Gospel pour 100 voix. On a une bonne nouvelle à vous annoncer, les prochains concerts, c'est très très très bientôt, samedi 30 mai à Paris au Dôme, ensuite rendez-vous le 5 juin à Niort, le 6 juin au Zénith de Toulouse, le 7 au Zénith de Pau, toujours au mois de juin, le 20 à Laval, oui, à l'espace Mayenne, et puis ensuite après les grandes vacances, alors là vous enchaînez les Zéniths et les Arénas, Brest, Rennes, il y a également Saint-Brieuc, Lille, Le Havre, Dunkerque, à nouveau Laval, visiblement vous avez des fans là-bas, Le Mans, Boulogne-sur-Mer, Bourges, et puis ensuite en 2027 Clermont-Ferrand, La Baule, Bordeaux, Limoges, etc., etc. C'est un carton, ce gospel pour 100 voix. Visuellement, on a donc tous les choristes face à nous, c'est ça, quand nous sommes dans la salle, tous les choristes sur scène, un groupe live, les lumières, la totale.
1: Des danseurs.
0: Des danseurs.
1: Des danseurs, 8 danseurs, et puis des surprises, dont je ne parle pas, mais je voulais que le spectacle soit en 3 dimensions. Donc il y a une première dimension qui est évidemment la scène avec les musiciens et les danseurs. La deuxième dimension, c'est effectivement le chœur qui est surélevé. Et puis il y a une troisième dimension, mais ça, il faut venir voir le spectacle.
0: Ah, c'est le côté divin du gospel. À quoi ça ressemble, gospel pour 100 voix? Des chansons que vous allez découvrir et d'autres que vous connaissez.

0: Même si on ne parle pas anglais, c'est une musique qui nous touche au cœur. On comprend tout de suite de quoi ça parle. Ça donne de l'élan, le gospel. À quoi c'est dû, d'après vous, cette modernité, cette connexion avec nous
1: Alors, le gospel, c'est pas un simple concert, hein. C'est surtout un message, le gospel. C'est un message d'amour, de paix, de tolérance et de partage. Oui, il y a le fond. Oui, il y a la forme qui est la musique, mais il y a aussi le fond. Et en fait, je crois que c'est ça qui fait que depuis 28 ans, il faut vraiment voir la réaction du public. Après, on invite certaines personnes à venir nous rencontrer. Et c'est toujours la même chose, c'est qu'ils ne s'attendent pas à recevoir ça. Ouais. Ils s'attendent à voir un concert.
0: Et des performances vocales exceptionnelles.
1: Ils s'attendent à voir des performances vocales exceptionnelles, ça c'est sûr. Mais il y a autre chose qu'ils reçoivent. C'est notre message. Et c'est pour ça que c'est très facile pour moi d'emmener cette troupe de 130 personnes, parce qu'il y a 100 personnes sur scène, mais il y a aussi 30 techniciens. C'est parce qu'on va tous dans le même sens.
0: Ouais. Ce sont des chants qui traditionnellement sont chantés dans les églises, hein, les chants gospel. Ceci dit, ça va au-delà de la religion.
1: Oui, parce que le message est universel. Gospel, c'est God speaking, les paroles d'évangile. Mais le gospel a pris toutes les formes musicales possibles et imaginables. La seule chose qui compte, c'est effectivement le message. Elvis Presley a fait 2 albums de gospel et c'est pas un chanteur noir américain.
0: Non,
1: et
0: mais
1: voilà, alors, et plus près de nous, vous avez des gens comme Eminem, vous avez des rappeurs comme Tupac qui ont fait,
0: ouais.
1: Beyoncé évidemment a commencé dans le gospel, Michael Jackson, enfin ils sont tous nés dans le gospel. Et
0: mais oui, je pense même à Like a Prayer, Madonna, chorale gospel. C'est une musique assez récente, hein, finalement, Jean-Baptiste.
1: L'acte fondateur du gospel, c'est 1949.
0: Ah oui, c'est très récent.
1: C'est hyper récent. C'est un bluesman qui s'appelle Thomas Dorsey. Il va faire une convention de blues. Il laisse sa femme en train d'accoucher de ses deux enfants. Sa femme en train d'accoucher de son enfant. Il sort de scène pour savoir comment s'est passé l'accouchement et il apprend que sa femme et son enfant sont morts dans l'accouchement. Et il écrit la première chanson de Godspell, des paroles d'évangile sur de la musique blues, qui s'appelle Take My Hand, I Love the Lord. Et à partir de ce moment-là, tous les bluesmen noirs américains, tous les musiciens, tous les chanteurs noirs américains se sont engouffrés dans ce nouveau style musical qui avait la forme, mais qui avait aussi le fond. Okay. Et ils ont puisé dans le répertoire du Negro Spiritual, qui lui était le chant que chantaient les esclaves noirs dans les champs de coton, non seulement pour se donner du courage, parce que la soul, c'est l'état d'âme, mais le gospel, c'est l'espoir. Alors, ils chantaient dans les champs de coton, non seulement pour se donner de l'espoir, mais aussi pour pouvoir communiquer entre eux, parce qu'ils n'avaient pas le droit
0: de se parler.
1: Ils n'avaient pas le droit de se parler. Ouais. Mais comme ils venaient tous du même endroit, ils parlaient tantôt Swahili, tantôt Wolof, tantôt un dialecte, et ça leur permettait de communiquer dans les champs, dans leur dialecte, et de se passer des messages. Alors voilà, tout le monde s'est engouffré, mais le vrai acte fondateur, c'est 1949.
0: Et quand est-ce que ça devient ces chorales incroyables que tout le monde admire?
1: Alors, on l'a chanté surtout dans les églises, ce qu'on appelle les mass choirs, parce que dans les églises, dans les temples,
0: les messes,
1: hein, voilà,
0: ouais.
1: pendant les messes, évidemment protestantes, tout le monde a le droit de chanter. Ouais. On n'est pas forcément professionnel. Tous ceux qui font partie de l'église ont le droit de chanter. Donc évidemment, si vous aviez 100, 200, 300 personnes, vous aviez des chorales de 100, 200, 300 personnes.
0: Ah là là, c'est beau. Et qui sont vos chanteurs?
1: Ils viennent de 45 nationalités ou origines différentes.
0: Ah, mais c'est les Nations Unies, votre truc.
1: C'est
0: c'est incroyable.
1: Oui, alors ils viennent pourquoi? Parce que le gospel se chante partout dans le monde.
0: Ouais, bien sûr.
1: Il se chante effectivement aux États-Unis, mais il se chante surtout en Afrique. Et il se chante actuellement, vous savez, ceux qui sont précurseurs du chant gospel à travers le monde, c'est ceux de Nouvelle-Zélande.
0: Ah,
1: c'est les
0: ouais.
1: Néo-Zélandais, oui. On a deux titres qu'on reprend de Nouvelle-Zélande et c'est une musique incroyablement forte. Donc c'est des gens qui viennent, il y a des gens qui viennent du Venezuela, qui viennent du Mexique, du Brésil, des gens qui viennent d'Italie, des Comores, qui viennent des Antilles, qui viennent de Madagascar, qui viennent de, je pourrais pas tous vous les citer, mais qui viennent du Sénégal, qui viennent du Ghana, qui viennent de Guinée-Bissau, enfin voilà, évidemment des Américains, des Italiens, des, enfin voilà.
0: Comment ça fonctionne, gospel pour 100 voix? Est-ce qu'il y a des chanteurs, alors soit dans le chœur, soit des solistes, qui sont avec vous depuis 28 ans? Ou est-ce que vous faites des castings pour renouveler les voix?
1: Alors, on fait les deux. Vous avez notamment Emmanuel Pidjob qui a fait les beaux jours de The Voice, comme Dominique Magloire à l'époque, et qui est là depuis le premier jour.
0: Incroyable.
1: Depuis 1998. J'ai quelques choristes, mais beaucoup sont partis, parce que évidemment, bien sûr, 28 ans dans la même. Puis moi, j'ai besoin d'énergie. J'ai besoin que ce qui revient le plus souvent, c'est on prend une bouffée d'énergie incroyable. Parce que quand vous avez 100 gamins, la moyenne d'âge, c'est 28-29 ans, hein, quand même, dans la chorale, et des danseurs de 20 ans qui vous amènent pendant 2 heures cette énergie-là, il faut pouvoir tenir la route, hein, chanter et danser pendant 2 heures.
0: Gospel pour 100 voix, le prochain spectacle, c'est samedi 30 mai, c'est très bientôt, à Paris, au Dôme, l'ancien palais des sports. Et tiens, en parlant de jeunesse et d'entrain et d'allant, et aussi de la relative jeunesse de la musique gospel, j'avais envie qu'on écoute les Joubert Singers. Ça, c'est un tube, mais ça date de 1985, donc c'est pas plus vieux que Madonna ou Michael Jackson. C'est une chanson qui s'appelle Stand on the Word, qui a été créée en 1982 à l'église baptiste de Crown Heights à New York, et qui a été remixé par Larry Levan, adapté par Kids. Vous la connaissez par cœur et c'est du gospel.

0: in the World, au milieu des années 80, les Joubert Singers, remixé par Larry Levan. Ça, c'est du 100% New York. Et puis, donc, la version Kids que vous entendez, notamment, il me semble, dans une des seules scènes réjouissantes et où on respire bien, de Police, le film de Mai Wen sur la Brigade des Mineurs. Voilà, c'est la chanson qui permet à toute l'équipe de la Brigade des Mineurs de lâcher un peu les chevaux, de rigoler et de chanter. Ça fait ça aussi, n'est-ce pas, le gospel. Il y a un côté où les gens sortent plus détendus avec un plus grand sourire que quand ils sont arrivés.
1: Oui, ils ont l'impression d'avoir vécu quelque chose de différent qu'un simple concert. Et il y a beaucoup d'émotions, hein, attention, hein, parce que le message est fort. Mais oui, effectivement, ça danse beaucoup aussi.
0: Gospel pour 100 voix en tournée partout dans le monde, mais précisément en France jusqu'en février 2027. On continue à en parler dans moins d'une minute sur votre radio ici. Et oui, bien sûr, on va parler de Sister Act.
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0: Et avec Jean-Baptiste Guyon, qui est le créateur et le producteur du spectacle Gospel pour 100 voix, on parle de son spectacle en particulier, mais du gospel aussi en général. Bientôt 30 ans, hein, vous nous le disiez, que ce spectacle fait le tour du monde. Le gospel, c'est donc une musique qui existe absolument partout. Ou est-ce qu'il y a encore des zones de la planète qui sont hermétiques ?
1: Écoutez, partout où on passe, ouais, L'accueil est le même. Ça a été évidemment, quand on a fait cette émission en Angleterre, j'étais un peu sceptique. Enfin, j'étais un peu angoissé, mais moins que quand on a joué à Berlin. On a fait une émission en Allemagne qui s'appelait The Schlagerboom, qui est une émission qui est vue par 17 millions de personnes devant 30 000 spectateurs.
0: Ah oui, d'accord.
1: Et quand on a joué à Berlin ou à Munich ou à Leipzig, j'avais un peu d'angoisse en me disant, mais comment va réagir le public allemand, comment va réagir le public autrichien, mais l'accueil est le même.
0: Ouais. Et les Américains, alors, puisqu'évidemment c'est leur musique, alors vous avez dit, vous avez des choristes américains, vous avez des choristes de tous les pays, mais vous n'êtes pas américain, alors est-ce que c'est la French Invasion quand ils vous débarquez là-bas?
1: Sincèrement, ils sont fans.
0: C'est vrai, ils sont contents, ouais, ils disent pas que vous leur avez piqué.
1: Non, je vais vous dire pourquoi, parce que en fait...

0: Le spectacle est construit comme un voyage dans le temps et dans l'espace. Dans le temps, parce que on remonte aux origines du gospel, pour aller jusqu'au chant que l'on chante actuellement dans les églises, dans les temples noirs américains. Mais c'est aussi un voyage dans l'espace parce que il se joue, le gospel se joue au Brésil, il se joue en Afrique, il se joue aux États-Unis, il se joue aux Antilles, mais il se joue aussi en Nouvelle-Zélande. Et en fait, les Américains, ils adorent le spectacle parce que ça, ils réécoutent des chants qu'ils n'entendent plus dans les temples. Dans les temples, on entend du Kanye West, on entend les nouveaux auteurs et compositeurs noirs américains, mais on n'entend plus When the Saints, on n'entend plus Happy Day, on n'entend plus Jericho, on n'entend plus This Line of Mine. Et c'est pour ça qu'ils adorent le spectacle, parce que pendant deux heures, c'est un changement d'ambiance, c'est un changement de message, c'est un changement de sonorité.
1: Alors il faut le voir et l'entendre en live pour le croire, mais pour le plaisir, petit extrait gospel pour 100 voix, So Many Times.

gospel pour 100 voix. Whitney Houston a chanté le gospel dans le film The Bodyguard. C'est une chanteuse à succès, une pop star qui tombe amoureuse de son garde du corps, mais c'est aussi une chanteuse de gospel. Oh.

0: Jésus m'aime, oh oui, il m'aime, et d'ailleurs la Bible me le dit, voilà, c'est des paroles, oui, religieuses, très simples en fait, le gospel. Je disais tout à l'heure, si on ne parle pas anglais, on ressent de toute façon les vibrations, mais même en fait, c'est un vocabulaire hyper simple, on n'est pas perdu à un spectacle de gospel.
1: Non, et puis nous on a une particularité, c'est qu'on ne fait pas de prosélytisme, on n'est pas là pour ça.
0: Oui, c'est pas une messe.
1: Non, c'est
0: oui.
1: pas une messe, ouais. j'ai pas voulu, vous savez, quand j'ai commencé en 1995, Nicoletta, par exemple, chantait le gospel dans les églises.
0: Ouais.
1: Et moi, je refusais. Pour une simple et bonne raison, c'est que dans les années 50, on prenait tous les producteurs français, prenaient tout ce qui marchait aux États-Unis, le francisait, et on en faisait du Johnny Hallyday, etc., du France Gall, et on voilà. Et donc, les producteurs français ont eu l'idée de faire venir le gospel, et de faire la même chose, c'est-à-dire de les mettre dans des églises, sauf que les constructeurs de cathédrales et d'églises n'avaient pas travaillé sur l'acoustique comme on travaille dans les temples américains qui sont en bois,
0: ouais.
1: Et l'acoustique n'était pas du tout le même, et donc le rendu n'était pas du tout le même. Et moi, j'ai refusé de faire ça en 95. J'ai décidé de prendre le gospel, de le retirer de l'église et de l'amener dans les salles de spectacle pour que ce soit un lieu neutre, parce qu'il y a des gens qui refusent d'aller dans les églises,
0: ouais.
1: Mais pas dans les salles de spectacle, et d'amener le gospel aux gens. Et c'est ce qu'on fait avec Gospel pour son voix. On amène l'église aux gens, et non pas, ils viennent à l'église.
0: Il y a, je le disais, des films qui sont marquants. Alors, Bodyguard, c'est une toute petite partie. En revanche, Sister Act, alors là, quel film incroyable. On est en 1992, donc quelques temps avant les débuts de votre gospel pour sans voix. C'est fou ce film, l'engouement. Est-ce que là c'est une renaissance mondiale pour le gospel, ce film avec Whoopi Goldberg, donc une chanteuse un peu exotique échappée de Las Vegas qui se retrouve chez les Bonnes Sœurs et qui chante du gospel.
1: Oui, bien sûr. Et puis ça a été Aretha Franklin dans les années 50-60, puis ça a été Sister Act, et puis après ça a été Kanye West qui a sorti un album de gospel il y a pas très longtemps. Oui, bien sûr. Et puis c'est ça qui est fantastique, c'est que à chaque époque correspond quelque chose de nouveau, un vent nouveau du gospel, mais qui date des origines du negro spiritual.
0: On a hâte de les retrouver sur scène, tous ces artistes. Gospel pour sans voix, la tournée continue, donc J-19 pour Paris, le Dôme, et puis ensuite vous enchaînez au mois de juin et vous reprenez au mois de novembre après les grandes vacances, et entre temps j'imagine que vous partez à l'étranger en tournée aussi.
1: Non, là on va faire une pause. On a commencé le 9 janvier. Et tous les week-ends, 3 jours par semaine. Vous savez, il faut tenir, chanter et danser pendant 2 heures.
0: Oui.
1: Et il faut faire attention aux voix, il faut faire attention aux petits cœurs. Donc même s'ils sont jeunes,
0: ils ont droit à des vacances.
1: Donc on a une pause là pendant l'été.
0: Formidable. Merci d'être venu nous parler de ce spectacle et du gospel, Jean-Baptiste Guyon. On va se quitter en écoutant Dolores and the Sisters, extrait donc de Sister Act, le film. C'est une vraie chanson de gospel, c'est Chariot, I Will Follow Him, version Sister Act en 1992 avec la voix gouailleuse de Whoopi Goldberg.

0: Si vous avez vu Sister Act dans les années 90, il est grand temps de le revoir. Et surtout si entre-temps vous avez eu des enfants, des petits-enfants, des neveux, des nièces. Voilà un film qu'il faut partager avec les plus jeunes. Grand kiff de la musique et des blagues de Whoopi Goldberg. Ben oui, ça fait du bien les blagues.
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0: Tous les étés, à New York, il y a un événement qui est génial à Central Park qui s'appelle la Summer Stage, la scène d'été en plein cœur de Central Park. Une énorme scène de concerts et des concerts gratuits tous les soirs. Bon, certains payants, mais quand même pas mal gratuits. Et chaque année, autour du 14 juillet, il y a un soir de cette Summer Stage qui est réservé à la France pour le Bastille Day. Cette année, ça tombe le 12 juillet, donc on est très proche du 14 juillet. Et la programmation française de ce grand concert gratuit, écoutez, c'est plutôt éclectique. Il y a Black M, la troupe de Star 80, avec notamment début de soirée David et Jonathan et Gold, Laurent Voulzy, oui, madame, monsieur, et Michel Polnareff. Oui, Michel Polnareff, qui avait pourtant annoncé qu'il prenait sa retraite, mais évidemment pour aller représenter la France et peut-être même chanter « Lettre à France » depuis les États-Unis, là où il a écrit cette chanson. Ça valait le coup, effectivement, de ressortir de la maison.

Imaginez une beauté comme ça à Central Park le 12 juillet, c'est possible et c'est gratuit. La Summer Stage, le Bastille Day à Central Park. Si vous y allez, prévenez-nous, envoyez-nous des photos. Je pense que ça va être absolument sublime.

0: Michel Polnareff sera sur scène à New York à Central Park le 12 juillet, tout comme Laurent Voulzy, Black M et la troupe de Star 80. Ça y est, c'est ainsi que démarre notre grande semaine spéciale Eurovision. Votre radio ici est partenaire du plus grand concours de chant du monde. Et nous avons un ambassadeur à l'Eurovision, l'ambassadeur Laurent Petit-Guillaume.
1: Présent.
0: Comment ça va, Laurent?
1: Ah, je suis bien, je suis en pleine forme, je suis ravi.
0: Ah, il est au taquet. Alors, dans deux jours, il prend l'avion.
1: Qu'est-ce que j'aime ça, toutes ces chansons affreuses.
0: Bah oui, pour aller à Vienne.
1: Non.
0: Alors, il y a des chansons affreuses, évidemment. Il y a des looks de l'enfer, bien sûr.
1: C'est ça, l'Eurovision.
0: Mais il y a aussi, voilà, de vrais moments de grâce. Donc, Lolo, mercredi, tu seras en direct de Vienne. Là, ce soir et demain, tu es encore avec nous en studio à Paris. Tu nous prépares psychologiquement à cette Eurovision 2026.
1: Mais oui, on est angoissés, on a envie de gagner comme tous les ans.
0: Oui, et on va perdre comme tous les ans.
1: Non. Écoute, on est quand même en ce moment. Les bookmakers nous ont mis dans les trois premières places. On peut y croire. Puis c'est vrai qu'on a tous les atouts cette année. On a une jeune artiste.
0: Oui, elle est bien la petite Monroe.
1: Elle chante sublimement bien. On a mélangé un petit peu le lyrique et le pop. Il y a une chorégraphie spectaculaire.
0: Tu nous en parleras cette semaine de Monroe.
1: Parlons de l'Autriche.
0: L'Autriche, puisque comme tu pars en Autriche, si impératrice, tu vas pouvoir t'éclater là-bas. L'histoire de l'Autriche à l'Eurovision.
1: Alors, je résume. Donc, cette année, on fête les 70 ans de l'Eurovision. 70 ans. Et pourquoi on va en Autriche? Eh bien, parce que l'an dernier, c'est le pays qui a gagné avec le fameux Gigi, qui lui, déjà, l'année dernière, mélangeait le lyrique, le pop, avec une chorégraphie, une mise en scène absolument géniale. Souvenez-vous, ça donnait ça, Gigi. J'avoue que c'était très impressionnant cette voix.
0: Wasted Love.
1: Et je me dis que si ça a plu l'an dernier, la voix de Monroe, qui est également une voix de soprano, de lyrique, ça peut plaire aussi au jury. Allez, on croise les doigts.
0: Et sinon, dans l'histoire de l'Autriche à l'Eurovision, t'en as d'autres en stock?
1: Ils ont gagné en 66 avec Hugo Jürgen, qui a chanté une chanson qui s'appelait Merci chérie en français dans le texte.
0: Oh, j'adore.
1: C'est mignon, ils aiment bien le français. L'année suivante, le concours s'est donc tenu à Hofburg. Et ensuite, il a fallu attendre 48 ans pour que Conchita Wurst.
0: Oui,
1: tu connais.
0: Ma star.
1: Ah là, Conchita Wurst. Alors, pour ceux qui ne connaissent pas Conchita Wurst, c'est effectivement le candidat autrichien qui a gagné en 2014. C'est un garçon assez costaud, barbu, mais qui s'habille en femme et qui chante sublimement bien. Voilà, Rise Like a Phoenix.

0: c'était impressionnant, hein. Ah, franchement, ouais. C'était vraiment prévu, enfin pas prévu, mais on y croyait vraiment cette année-là parce que c'était impressionnant. Et puis voilà, il y a tout le look qu'il faut pour l'Eurovision. On adore ça. Bon. On mélange tous les styles et on adore ça.
1: Donc Vienne, voilà, bon endroit pour l'Eurovision. Oui. Ils ont déjà un petit stock de victoires.
0: Exactement. Et alors, on résume. 35 pays sont représentés cette année. 5 pays boycottent, l'Irlande, l'Espagne, l'Islande, les Pays-Bas et la Slovénie. Mais la Bulgarie et la Moldavie reviennent. La Roumanie fait son retour. Je rappelle que l'Eurovision est organisée par l'UR, parce que souvent on me dit, non mais je comprends pas pourquoi il y a l'Australie. Eh bien non, non, non, il faut savoir que ce ne sont pas les États qui participent au concours, mais les diffuseurs pour
1: l'Union
0: la
1: Européenne des Radios, voilà, UER.
0: Exactement, ouais. Et la France, c'est avec France Télévisions. La finale, c'est samedi prochain, c'est avec Monroe, on croise les doigts. C'est la troisième fois d'affilée que la France votera et chantera lors de la deuxième demi-finale. Donc, ça sera diffusé sur tous les réseaux, etc., sur Internet. Vous verrez la chorégraphie et la prestation avant samedi de Monroe, puisqu'elle participe à la demi-finale, mais elle n'est pas notée.
1: Oui, puisque de toute façon, elle est qualifiée d'office, voilà. Elle fait partie des gros pays. Alors, on peut le voir avant, si on veut. Sinon, oui. On peut attendre samedi.
0: Oui, vaut mieux. Voilà. C'est vrai. La France pourrait également voter pour l'Arménie, à qui le pays donne régulièrement beaucoup de points. Il faut penser à tous ces pays qui, généralement, nous soutiennent, et penser à ceux qui ne nous soutiennent pas. Je pense à la Belgique, par exemple.
1: Oh. Oui, les Belges, on vous kiffe, mais vraiment, Hein, bon. Vous êtes avare de points.
0: Exactement. Lors des demi-finales, alors c'est demain et jeudi, seront éliminés à chaque fois 5 pays. Et ça, on verra bien. Alors moi, je croise les doigts pour les représentants du Portugal. Alors, je vous explique. Les représentants du Portugal, je dis ils parce que c'est un groupe d'hommes. Ils s'appellent Bandidos do Cante.
1: Oh, les bandits de la chanson. Oh, ça m'excite, Laurent. Dites-moi. Alors... Ils sont barbus, tatoués, les bandits. Non.
0: Attends, tu me fais rire.
1: Ah, pardon. Ils sont comment?
0: Ils sont barbus, mais ils sont pas du tout tatoués. Ah. C'est plutôt costume pas terrible.
1: C'est quoi, c'est les sept nains? Ça me fait peur.
0: C'est hyper classique, mais trop classique. Attends, tu me fais pleurer.
1: Ils sont moches ?
0: Non.
1: Enfin, je vais les googler, j'en ai marre.
0: Ils sont pas habillés de manière extravagante, mais c'est ça leur force. Parce que d'abord, c'est un chant, c'est l'Alente Jano, qui est un chant traditionnel. C'est un chant traditionnel d'une région du Portugal, bien évidemment. Miguel, Duarte, Francisco, Luis, Francisco. Il y a deux Francisco.
1: Ils sont mignons, ils ressemblent un peu à des premiers communiants.
0: T'es gentil.
1: Ils ont des... Oui.
0: Mais justement, moi, je trouve que c'est leur force. Ils sont très connus. Ils ont eu déjà un premier grand succès là-bas au Portugal. Ils ont donné plein de concerts. C'est toujours à guichet fermé. C'est vraiment le chant traditionnel de cette région. Alors...
1: On écoute un petit extrait.
0: On va écouter. Ah moi, bah je trouve ça joli.
1: Bandidos. Pas du tout. Do Cante.

0: foot. Eh ben pourquoi pas. Moi j'aime bien les choses comme ça, à contre-courant de l'extravagance obligée, les paillettes, les cheveux de toutes les couleurs, etc. etc. Là, pourquoi pas.
1: Oui, bon. Oui, ils ont des petits costumes pastels.
0: Et voilà. Et puis ça serait bien qu'on ça on irait au Portugal l'année prochaine.
1: Ça c'est pas mal. Allez, on termine avec la Finlande. Finlande. Eux, ils sont favoris, hein, Laurent.
0: Attention, cette année, la Finlande a demandé de revenir sur une règle très importante. Linda Lampenius, c'est la joueuse de violon. Et c'est un duo, hein. C'est un homme et une femme. Elle joue de violon, lui. Il chante. Eh bien, pour la première fois, et ça, l'UR l'a accepté, elle va jouer en live. D'habitude, ce sont les voix qui sont en live, mais tout le monde chante. Même si vous voyez des gens avec des guitares, des batteries, tout ça, c'est de la bande.
1: Il n'y a que le micro chant qui est ouvert.
0: Exactement. Donc, la force de Linda Lampenius, c'est effectivement son originalité. Elle est très connue. Hein. Elle a joué avec Céline Dion, avec plein d'artistes internationaux en tant que violoniste. Bon, ben voilà, une belle blonde. Bien sculpté, on va dire, très jolie femme, très glamour, violoniste.
1: Lolo me mime, ouais, la dame. Et ben elle joue bien du violon, je peux vous dire.
0: C'était pas de l'accordéon que je faisais, c'était peut-être. Et lui, bon bah c'est le beau gosse brun, chemise torse poil, voilà,
1: ça
0: et ça chante. Hein, comment?
1: Pet.
0: Oui, il s'appelle Pet.
1: Pet Parkonen.
0: C'est Linda ou Pete. Pete. Ah, et il chante. Alors, je parle toujours pas. Finlandais. Liikin Haitin. Franchement, c'est un tube. Et ils sont numéro un. Tous les bookmakers les voient gagnants. Même les Eurofans les voient gagnants. Mais. Parfois, on se trompe. Et en fait, j'ai appris également, selon les statistiques, que 56% des chansons gagnantes ont été interprétées par des femmes et plus de 73% ont été chantées en solo. Donc là, on a un duo et c'est un mec qui chante. Donc peut-être qu'ils ne vont pas gagner.
1: Allez, c'est
0: ça serait bien
1: fin,
0: que Monroe prenne cette petite place numéro 1.
1: On envoie évidemment nos meilleures pensées à Monroe. À demain, Lolo.
0: À demain.
1: On se retrouve tous les soirs pour cette semaine spéciale Eurovision. Et faites-vous une petite idée donc de Linda Lampenius et Pet Parkonen.
0: Voilà.

0: Linda Lampenius au violon et Pete Pet Parkkonen, les Finlandais favoris des bookmakers pour cette Eurovision 2026. La suite demain.
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0: Allez maintenant, on est beaucoup moins loin que Vienne et l'Eurovision. Nous sommes à Rouen, en Normandie. On va retrouver un groupe actif là-bas depuis une vingtaine d'années. Il s'appelle La Maison Tellier. J'ai une passion pour eux et pour leur mélange de chansons françaises, de rock, avec un petit peu de folk, un petit peu de country. J'adore, on entend des trompettes de temps en temps et je sais pas, ça me fait voyager. C'est merveilleux. La Maison Tellier vient de sortir un nouvel album qui s'appelle La timidité des arbres et je vous propose d'en découvrir la chanson-titre. C'est vraiment un immense coup de cœur. Ils sont en tournée. Je vous donnerai les dates une fois que vous aurez découvert cette chanson. Voici La Maison Tellier, coup de cœur du jour.

0: La maison Tellier, c'est somptueux, la timidité des arbres. Ils seront en concert toute l'année, hein, jusqu'à la fin de l'année, notamment à la Clé Saint-Germain-en-Laye le 5 juin, Paris, l'Élysée, Montmartre le 24 septembre, encore le Chabada d'Angers le 3 octobre.
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0: C'est l'anniversaire de Renaud, les amis, notre cher Renaud qui fête aujourd'hui ses... Non, allez, on compte pas. On écoute juste Mistral gagnant, on l'embrasse très fort et on vous annonce qu'il fête aussi cette année, ça c'est un beau nombre rond, ses 50 ans de carrière.
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3: Bonjour à toutes et à tous, ravi d'être avec vous cette semaine. J'espère que vous allez bien et que vous avez pu profiter d'un week-end prolongé. Valérie Damido et Eric Bastien sont partis en vacances quelques jours, alors j'en profite pour revenir et vous proposer une sélection des meilleurs moments de l'émission, de quoi vous donner le sourire à l'heure du déjeuner et de découvrir ou redécouvrir les anecdotes de nos candidats qui ont toujours un truc à raconter. Aujourd'hui, vous avez rendez-vous avec une championne de pétanque, un auteur de romans policiers, un fan de l'OM qui a toute la panoplie, même le caleçon, ou encore deux candidats qui aiment cuisiner. C'est aussi l'occasion de voyager près de chez vous. Nous serons dans les Landes, les Bouches-du-Rhône, le Morbihan, mais aussi en Isère, sur votre radio ici.
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3: Mais avant de retrouver Valérie, Eric et nos candidats musique, maintenant avec Bernard Lavillier qui a invité Nicoletta sur ce titre Idée Noire, sur votre radio ici.

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0: écoutez ici Idée Noire, Bernard Lavilliers, qui sera d'ailleurs en tournée en 2027. Première date à Uzès, Reims et Grenoble. Alors nous avons toutes et tous des petites phobies. Généralement, ce sont des petites bêtes. C'est le cas de Karine, d'ici Paris-Île-de-France, qui expliquait en octobre dernier à Valérie Damido et Eric Bastien sa technique pour les chasser de chez elle. Quant à Mickaël, d'ici Armorique, il devait trouver la définition d'un polotarien. Est-ce que vous savez, vous, d'ailleurs, ce que c'est d'être polotarien?
1: Alors attention, Karine, tu es comme moi, tu as la phobie des araignées.
2: Toiles d'araignées, mon vrai palais, ma chambre d'or.
1: Tu n'aimes pas les araignées, tu as peur?
3: Oui,
1: mais alors je vois que avant tu les tuais et maintenant tu essayes de les mettre dehors. Mais comment tu fais pour les mettre dehors?
3: Alors, c'est toute une technique, hein. C'est un verre, une feuille de papier. Je mets le verre, je glisse la feuille de papier sous le verre.
1: Oui, mais...
3: Et j'essaye de les mettre dehors pour pas les tuer.
1: Mais oui, mais du coup, t'es obligée de t'approcher d'elles?
3: Bah ouais, mais je vieillis, donc je deviens un peu plus sage.
1: Ah, j'ai 60 ans, j'ai toujours pas la feuille et le verre. Hein. Moi, je quitte la pièce. Hein, si l'araignée est dans ma chambre, bien, je dors.
4: Ma femme prend la patte. Mais vraiment, je te jure, il y a une araignée, elle la voit, elle va pas essayer de la choper. Elle va la choper, elle prend la patte et elle la remet dehors.
1: D'accord, ta femme est folle.
3: C'est pas possible encore.
1: Ouais, mais enfin, tu t'approches d'elle. Moi, je pourrais jamais. Hein. Ça, c'est pas possible. Alors, il paraît que tu fais aussi, tu regardes beaucoup de tutos et que tu essayes de faire de la couture.
3: Oui, en fait, quand je ne sais pas faire quelque chose, je regarde les tutos. Alors, la couture, c'est un exemple, mais oui, pour me lancer, pour avoir des modèles, pour avoir des idées, j'aime bien.
1: Bah, c'est bien, j'adore. Quelle fille curieuse de tout, j'adore. Tu m'expliqueras comment tu fais pour approcher les araignées, on se reparlera après l'émission. Alors, là, c'est le moment où tu peux marquer 3 points d'un coup, c'est la question à choix multiples. Je te pose la question, je te fais des propositions. Et à mon top chrono, tu as 10 secondes pour me donner ton choix. Je te mets une petite chanson de Jojo.
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1: Voilà, ça, c'était la chanson de Le Cornu, il y a encore 3 secondes. Alors, on va parler de Johnny Hallyday.
4: Je te fais pas rire, parce que...
1: Alors Karine, combien d'albums studio Johnny Hallyday a-t-il publié dans sa carrière? Combien il y a eu d'albums de Johnny Hallyday? 25, 38, 51, autant de Perfecto dans son armoire et de Harley dans son garage. Allez, combien d'albums Johnny? 25, 38, 51, top chrono 10 secondes. Vite,
4: allez.
1: Réponds-moi, chérie.
4: Karine?
3: Bah, 38?
1: Non, c'est 51. Entre 1960 et 2018, de Hello Johnny à Mon pays c'est l'amour, sorti quelques mois après sa disparition, c'est presque 60 ans de chansons françaises et 51 albums. Voilà. C'est quoi ton morceau préféré de Johnny, toi, Karine?
3: J'aurais pas dû changer d'avis, finalement.
4: Je la connais pas,
3: celle-là. Vous l'avez entendu, le premier 51, en fait, c'est ça, hein?
1: Ouais, 25, 38, 51.
3: Plein de morceaux.
1: Et ben voilà. Bon, ben, pas... Maître Coupès, voilà. T'as entendu 51, toi? Non, Maître Coupès n'a pas entendu. Allez, c'est à Mickaël.
4: Oui, Mickaël, avec ici Armorique. Mickaël qui habite à Brec, dans le Morbihan, qui est notre boucher, qui aime faire du chiparmentier, du poulet tandoori aussi. Il sait cuisiner la blanquette et le bourguignon. Pareil que t'es un peu un spécialiste de l'hypnose, parce que t'as été voir Mesmer en spectacle. Et toi, Mika, ton petit cri-cri-cri, t'es très réactif. Et il a joué de toi.
1: Qu'est-ce que t'as fait?
4: C'est-à-dire, t'as été son cobaye?
6: Ouais, j'étais son cobaye pendant la moitié du spectacle.
4: Ah ouais?
1: Qu'est-ce qu'il t'a fait faire? Le dauphin?
4: Raconte.
6: Non, il m'a mis en couple avec un autre homme que je voyais comme une femme et qui a couché un enfant.
4: D'accord.
6: Entre autres.
4: Alors, il t'a demandé de te transformer en Australopithèque également.
6: Oui.
4: Et il t'a demandé de revivre ta naissance. Donc tu t'es retrouvé à faire le bébé quoi, quand t'arrives au monde.
6: Tout à fait, oui.
4: Est-ce que très honnêtement, t'en as gardé un bon souvenir ou pas?
6: Oui.
4: Ah bon, ça va.
6: C'est du spectacle. Hein,
4: oui, c'est du spectacle. Ouais.
1: Non, c'est spectacle.
4: Ouais, pas convaincu. Voici la question. Qu'est-ce qu'un polotarien? Voici 4 propositions même. Un végétarien qui mange quand même du poulet. Un végétarien qui ne mange rien, qui a des poils. Un végétarien qui ne se nourrit qu'avec des épluchures de fruits et légumes. Ou un fan de Volkswagen qui prend tous ses repas dans sa polo. Top chrono, 5 secondes.
0: 10.
4: Un polotarien.
6: Qui prend que des pots de légumes.
4: Qui se nourrit avec des épluchures de fruits et légumes.
6: Ouais,
4: c'est ça que tu m'as dit.
6: Des pots, ouais, c'est ça, ouais.
4: Eh bien non, malheureusement, un polotarien est un végétarien qui mange quand même du poulet. Voilà, qui évite la viande rouge, le porc, le poisson, les fruits de mer, mais qui inclut donc la volaille, donc la dinde et le poulet. Tu connais bien puisque t'es charcutier. Je suis désolé, pas de point là.

0: Il sera en concert à partir du mois d'octobre. Il passera notamment à Valence, Troyes, Roubaix ou encore Nantes. Renan Luce, Les Voisines, dans la playlist de votre radio ici. Valérie Damido et Eric Bastien sont à présent avec Guillaume d'Issy-Gascogne, qui de son propre aveu ressemble à un comédien humoriste français très célèbre, et Cécile d'Issy-Isère, dont le père collectionne les pins. Comme vous et moi, fut un temps, me direz-vous, sauf que lui, il en a vraiment beaucoup, beaucoup, beaucoup.
1: Voilà. Alors, Guillaume a 2 points, Cécile a 2 points. Guillaume, attention, il a un petit rituel. Et Guillaume, le café du matin avant la douche.
2: Pour bien commencer ma petite journée et me réveiller, moi j'ai pris un café.
1: Eh oui, parce que sinon, si tu prends pas ce café, qu'est-ce qui se passe, Guillaume?
3: Je suis de mauvaise humeur.
4: L'échauffement.
1: Eh oui. Et pourquoi? Parce qu'il paraît que tu es un petit peu râleur.
3: Un petit peu. Alors.
1: C'est-à-dire, tu râles sur quoi, par exemple?
3: Par moment, je râle tout seul. Hein. Je râle sur tout, en fait.
1: Ah oui.
3: C'est pas mal, non, de râler, non?
4: Bah, je confirme.
1: Je sais pas, moi, je partage l'antenne avec quelqu'un qui ronchonne et qui râle tout le temps. Les auditeurs, comment
4: vous survivez?
1: Écoutez, j'ai beaucoup de mal. Hein. Elle dit rien, ta femme, que tu râles?
3: Ah bah si, elle râle aussi.
1: D'ailleurs, on parle de ta femme. Tu es avec elle depuis 14 ans et tu l'as rencontrée dans un camping.
3: Oui, c'est ça, tout à fait.
4: Carrément, camping, ouais. Comme ça, David et Jonathan, camping.
1: Bah oui, parce que c'était pendant les vacances. Ah. Parce que toi, t'étais animateur de soirée, c'est ça?
3: C'est ça, tout à fait.
1: Et c'était ton job d'été, et elle faisait quoi?
3: Alors, elle était salariée du camping, en fait. Elle faisait l'accueil, la réception, elle guidait les clients, enfin voilà quoi.
1: Alors, c'était en 2011, ça fait 14 ans que vous êtes ensemble, c'est bien, c'est un vrai amour là, on est quand même, hein, ouais.
3: Ah oui, c'est plus l'amour de vacances.
1: Non, c'est un vrai love. Alors, il y a un petit truc qui me fait rire, c'est que quand même, il paraît que tu ressembles à Danny Boone.
3: Oui.
1: C'est vrai?
3: On me le dit souvent, oui.
1: C'est-à-dire dans la rue, il y a les gens qui t'arrêtent, c'est ça?
3: Oui, c'est ça, ou quand je me sers d'un truc, ils me disent « mais vous avez un air de ressemblance ». Je leur dis « oui, je sais, merci, mais j'ai pas le même compte en banque ».
1: Ça, c'est sûr.
3: Voilà,
1: et ben, tu ressembles à Danny Boone, je veux une photo de toi immédiatement sur le téléphone du professeur Coupez.
4: Ah oui, d'ailleurs, on a eu les petits chats de Cécile.
1: Ah ouais, on a eu tes petits chats, je te jure, je suis à deux doigts de prendre le plus clair là, trois là. Alors, on va jouer à la question qui peut te rapporter 3 points. C'est la question à choix multiples. Je te pose la question. Je te fais des propositions à mon top chrono. Tu auras 10 secondes pour me donner ton choix. Tiens, je te mets une petite chanson d'Alain Chamfort.
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1: Et oui, on va parler de whisky. Alors, Guillaume, quelle céréale est à la base du whisky? Le blé, l'orge, le seigle, les cornflakes. Voilà. Quelle céréale est à la base du whisky? Blé, orge, seigle, top chrono 10 secondes. Et tu me dis quoi?
3: L'orge.
1: Est-ce l'orge?
4: Je sais pas. Ouais, je connais pas la réponse. Hein.
1: Oui, c'est l'orge. Bien sûr que c'est l'orge, absolument. C'est de l'orge maltée, pour être plus précis. C'est le maltage, c'est-à-dire la fermentation et la distillation, qui vont donner les arômes différents et uniques au whisky. Eh ben, bravo. 3 points de plus, tu as 5.
4: Cécile, on parlait du côté chonchon là, de Guillaume. T'as bien des petits défauts, toi, quand même, Cécile?
5: Bon, non, pas du tout, hein, voyons.
4: Et on en parle de ton côté un peu maniaque qui ressurgit de temps en temps?
5: Oui, bon, c'est vrai que j'aime bien replacer les choses qui sont pas droites.
4: Oui.
5: Voilà, on va dire ça comme ça.
4: Donc, par exemple, quand tu vas chez le médecin, t'as une espèce de petite phobie. Chez le médecin, il faut que
5: les tableaux soient droits dans la salle d'attente, les encadrements. Donc, je peux replacer.
4: Tu te lèves dans la salle d'attente pour les remettre, les tableaux. T'es sérieuse, là?
5: Oui, les magazines, faut que ça soit droit.
1: Eh ben, tu sais que moi, je fais ça.
4: Car. Ah ouais.
5: Ah, et ça m'étonne pas parce que tu es une super décoratrice.
1: Oh, merci ma chérie, mais je peux pas supporter un tableau de travers ou les trucs. Ça m'angoisse.
4: Mais alors, elle, par exemple, elle supporte pas quand elle va chercher, elle va chez le buraliste. Genre, il a un pendentif de Trabiole. Elle ne le supporte pas.
1: Eh ben moi aussi, je le re.
4: Mais tu lui remets ou t'oses peut-être pas ou...
5: Je te remets pour lui dire ton pendentif, il est à l'envers.
4: Ah oui,
5: voilà,
4: quand même.
5: Faut le remettre.
4: D'accord. Bon, il y a aussi une petite particularité. T'es la fille d'un collectionneur unique de pins.
6: Hey mec, t'as vu mon pins? Tu collectionnes?
4: titre, ça s'appelle les copines, copains. Jeu de mots. Alors attends, tiens-toi bien. Combien il a de pièces, ton papa?
5: Il avoisine les 35 000 pins.
1: 35 000 pins.
4: Tu les mets où?
5: Comme vous avez dit, je suis l'enfant unique.
4: Ah ouais, ouais, non, ah ouais. 35 000 pins, c'est quand même énorme, quoi.
1: Ah ouais, c'est énorme.
4: Bravo.
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1: Soyez les bienvenus si vous nous rejoignez. Peut-être que certains d'entre vous ont profité du pont de la fin de la semaine dernière pour prendre quelques jours de congé. Profitez-en bien. Pour les autres, nous vous changeons les idées cette semaine avec les meilleurs moments d'Otaquet. À l'heure du déjeuner, on retrouve Valérie Damido et Eric Bastien juste après le baiser d'Alain Souchon sur votre radio ici.
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0: écoutez ici Alain Souchon, Le Baiser. Il est 12h34 et peut-être êtes-vous en train de déjeuner ou de réfléchir à ce que vous allez bien pouvoir manger. Noadine d'ici Provence et Martine d'ici Normandie ont des idées pour vous. Tous les deux aiment cuisiner, ce qui fait saliver Eric Bastien et Valérie Damido sur votre radio ici.
1: Alors, Noureddine habite à Tretz, dans le 13, hein, dans les Bouches-du-Rhône. Il joue avec ici Provence. Et Noureddine, il travaille dans le bâtiment, évidemment, donc forcément, c'est mon chouchou. Et tu es fan de l'OM. Tu jouais au foot, mais t'as arrêté, mais t'es toujours complètement fan.
2: Ah ouais, je suis à Provence.
3: Génial, ça.
1: C'est-à-dire que tu vas voir tous les matchs, quoi.
2: Les voir, ouais, ça m'arrive, mais sinon, ouais, c'est à la télé.
1: Ah ouais, tu rates pas un match.
2: Je rate pas un match, exactement.
3: Et t'as vu le Classico contre Paris ou pas?
2: Eh oui.
1: Bah évidemment.
2: Ça a changé la donne. Hein.
3: Ah bah ça va, détends-toi. Hein, ça va.
1: À jamais, les premiers.
2: Ah, très détendu.
1: Mais oui, détendu.
3: On a perdu quand même à Paris.
1: Alors, il paraît que t'as les maillots, les survêtes, les caleçons de l'OM.
2: Ouais, j'ai eu la chance de travailler pour un joueur, deux joueurs de l'OM.
1: Et bah du coup.
2: Et du coup, j'ai eu la chance d'avoir des maillots.
1: Ouais, malin. Je savais pas qu'il y avait des caleçons de l'OM, mais bon, écoute, voilà.
2: Ouais, un caleçon, ouais. Ça, par contre, c'est
3: un haut sur la fesse gauche, le M sur la fesse droite. Caleçon, quoi.
2: Là, tout autour.
1: Non, ouais. Voilà, la bonne soirée à tous. Là, j'ai cru que t'allais faire des blagues sur des. Enfin, bref. Alors.
3: Sur le string de l'OM,
1: oui, bien sûr.
3: Ça existe.
1: Il paraît que tu adores cuisiner, que tu sais faire plein de trucs.
2: Ouais, j'adore.
1: C'est quoi tes plats à signature?
2: Écoute, le classique provençal, hein, tu sais, la daube, j'adore ça.
1: Ouais.
2: Là, midi, j'ai ramené au boulot avec moi du popiate de volaille. Oh. Avec sauce forestière, tu vois.
3: Oh,
2: et des champignons, des tagliatelles.
1: Oh là là. Mais c'est pas possible, ça.
3: C'est quoi, on a arrêté d'en parler tous les jours, là. C'est horrible.
2: Et j'ai la chance d'avoir un micro-ondes chez les clients, donc ça va, tu vois.
1: Oh là là. Alors mon petit nounou, mon petit cordonnier, deuxième question à un point, j'aimerais bien que tu marques s'il te plaît. Je t'emmène en Thaïlande.
2: Mmh. Ouais.
1: Écoute bien cette question. Une fois par an, en Thaïlande, une ville organise un buffet à volonté pour les singes. Une fois par an en Thaïlande, une ville organise un buffet à volonté pour les singes. Est-ce que c'est vrai? Est-ce que c'est faux? Top chrono, 5 secondes.
2: Ouais, je dirais vrai, par hasard.
1: T'as bien raison, ça s'appelle le Monkey Buffet Festival. Ça a lieu à Lopburi en Thaïlande. On rend hommage aux singes du temple et on leur sert un banquet géant de fruits, de légumes. Et voilà, donc bravo, un point.
2: Ouais.
3: Vous savez quoi, on va continuer à parler de bonne bouffe parce que vous nous avez vraiment donné faim. Et notre Martine, avec ici Normandie, adore cuisiner une spécialité normande très connue, le couscous, bien sûr. Connu, couscous normand. Je plaisante,
1: voilà,
3: bien
1: j'adore
3: sûr.
1: J'adore le couscous normand, moi.
3: Alors, t'es une fan du. Une pro du couscous, c'est vrai?
4: Oui, j'adore ça. Et puis, paraît-il qu'il est très bon.
3: Alors, je sais pas, tu mets quoi dedans? Qu'est-ce qui fait qu'il se distingue des autres?
1: Non, déjà, est-ce que tu prépares la semoule la veille comme tout bon cuisinier de couscous?
4: Non, pas vraiment.
3: Bon, en tous les cas, c'est le plat que tu adores faire et tu le fais notamment pour tes enfants. Oui. Mais on avait un Noureddine qui n'est pas spécialiste de dessert. Toi, en revanche, les tartes, ça, c'est tu sais faire, toi?
4: Oui, les tartes au citron, tartes au chocolat.
3: Ok, gâteau au chocolat, bah voilà, on les met tous les deux, puis on a un bon petit repas.
1: Ah bah on a le buffet spécial au taquet, on va dire.
3: Et puis on pourra se faire cette petite partie de pétanque, je l'ai évoqué tout à l'heure, mais j'ai pas eu l'occasion de dire. En fait, t'es une championne de pétanque, toi.
4: Championne, non, mais je me débrouille pas mal.
3: Alors attends, excuse-moi, t'as participé à divers championnats, t'es arrivée deux fois vice-championne en mixte en Seine-Maritime, pour moi t'es une championne, quoi, pardon, hein.
4: Bon, bah écoutez, si vous
3: le dites. Bah oui, non, mais c'est énorme, mais
1: c'est vrai qu'en fait, tu sais, il a jamais réussi à marquer un point, donc il sait pas, il comprend toujours pas le cochonnet, tout ça.
3: Moi,
1: donc,
3: je t'ai lancé le cochonnet, après je m'arrête là, c'était voilà, je ne sais plus.
1: Allez,
3: collectionneuse de pins et des timbres, Martine, on y va avec les pins et les timbres. Est-ce qu'on a une question sur ça? Pas du tout. On va s'intéresser au français. Le tout premier texte écrit en français était un sketch. Selon toi, vrai ou faux, 5 secondes.
1: Top chrono.
4: Vrai.
3: Non. Le tout premier texte écrit en français remonte à 842. Il s'agissait du serment de Strasbourg.
1: Un un accord politique entre les petits-fils de Charlemagne.
3: Bref, le français est né dans un contrat, Valérie, mais pas dans un...
1: sketch.
3: Exactement. Désolé, pas de quoi, Martine.

0: titre de Gauvin Cerf, Silence Radio. Gauvin Cerf qui est aussi en tournée pour présenter son nouvel album. Vous pourrez le voir sur scène à partir de la rentrée. Il démarrera à Montrouge, Grenoble et Château Renard. Alors, si vous avez un petit peu de mal à faire du rangement chez vous, je ne peux que vous conseiller de devenir amie avec Linda d'ici Paris-Île-de-France. C'est d'ailleurs ce que Valérie Damido envisage, vous allez voir pourquoi. Quant à René d'ici Dromardèche, il a un certain talent pour l'écriture, ce qui plaît beaucoup à Éric Bastien sur votre radio ici.
1: Alors, Linda à 2 points, René à 3 points, Linda via Gennevilliers, Linda range les maisons de ses amis. Je vais de ce pas demander ton téléphone personnel à Maître Coupez. Voilà, alors il paraît que tu aimes aussi les activités à sensation, tu fais du parapente.
2: Je m'en fais pas tous les jours, hein. Mais oui, bah. Je me suis offert ça, ouais.
1: C'est un cas Gennevilliers, c'est compliqué le parapente tous les jours, mais bon.
2: Non, je me suis offert ça parce que ça vient du fait qu'à 15 ans, on m'a proposé et ma mère a mis son veto. Et du coup, bah, je me suis offert ça et j'avais 44 ans. Et j'étais en vacances en Savoie, en la Maurienne. Et voilà, il y a quelqu'un qui proposait ça et je me suis dit, allez, on y va. Et il paraît que j'étais hyper à l'aise. Il prenait des photos avec sa petite caméra perche. Et en fait, moi, je commentais tout. Enfin, vraiment, il me dit, mais franchement, c'est hyper rare. Donc, je suis bien dans les airs, je vous confirme.
1: Ah bah, c'est super. Moi, je vous raconterai un jour mon expérience en parapente, où j'ai failli mourir. Voilà. Alors, ça va bien avec ton super
3: c'est
1: pouvoir.
3: C'est quel jour, à quelle heure? Parce que je ça
1: dirai,
3: m'intéresse.
1: Je te dirai, je te raconterai.
3: Je veux bien, ouais.
1: Ton super pouvoir, bah, ça serait de voler.
4: I believe I can fly.
1: Eh oui.
4: I believe I can touch the sky.
1: Bah oui, t'aimerais voler, mais donc du coup être un oiseau, avoir des ailes et tout ça, c'est ça?
2: Ouais, exactement. Après, les ailes que je pourrais ranger quand même, hein, faut pas que ça soit tout le temps visible, mais oui,
1: c'est pas pratique pour les fringues.
2: J'aimerais voler.
3: C'est moins glamour.
1: C'est moins.
3: Personne n'a révélé, mais elle est très bonne la blague de Valérie, hein, avec les ailes comme ça. Moi, donc, j'aime beaucoup.
1: Oui, voilà. Allez. Bon, alors là, c'est la question qui peut te rapporter 3 points. C'est la question à choix multiples. Je te pose la question, je te fais des propositions. À mon top chrono, tu as 10 secondes pour me donner ta proposition. Alors, écoute bien. Quel est l'instrument de musique le plus ancien jamais découvert? Alors, je te propose un tam-tam en peau de zébu. Un xylophone en terre séchée, une flûte en os de vautour ou l'accordéon d'Yvette Horner sculpté par Cro-Magnon. Top chrono, 10 secondes.
2: Je pense que c'est une flûte.
1: La flûte?
2: Ouais.
1: Eh ben, on va écouter immédiatement la réponse.
2: Ah, cool.
1: Et oui.
3: Oh là là. Oh là non.
1: Ah oui, c'est la flûte en os de vautour, hein. Ça a été découvert en Allemagne, elle a 40 000 ans et ça montre que les premiers homo sapiens d'Europe pratiquaient déjà la musique, voilà.
3: Eh bien, dites donc.
1: 3 points de plus, ça fait 5.
3: Oui, c'est très bien, ça veut dire René qu'elle est en train de prendre la tête, c'est normal, elle vient de jouer. On va continuer hein, d'ici 13h.
5: Ouais.
3: T'as envie d'aller à Reims? Tu aimes Clara Luciani? Tout te plaît cette semaine, ça va?
5: Bon, Clara Luciani, oui, on peut aller voir. Je préfère encore Peuve ou Suzanne que Régène, que Luciani, mais bon.
3: C'est vrai que t'es très nouvelle génération. C'est vrai que tu écoutes Suzanne, justement. Ça fait partie des artistes que tu adores. Tu aimes Pomme, tu aimes Santa. On a un extrait de Suzanne avant 13h. On va lui préparer ça pour lui faire plaisir à notre René. Vous savez quoi, Valérie? Et ça va vous faire plaisir.
1: Ah.
3: René.
1: Ça c'est Suzanne. Suzanne, voilà.
3: C'est pour toi, René. Hein. Elle est sympa, Céline.
5: Oui, oui, merci, Sophie. Merci, j'adore.
3: Je sais que tu suis l'épisode très souvent sur Au Taquet, sur ici, de nos aventures, de la grande saga. Oui, après les romans policiers de...
1: Nadine Mousselet.
3: Après ceux de Linda Hailey.
1: Lucinda.
3: Valérie, que va-t-il se passer? Est-ce que le frère de la sœur de l'oncle sera présent au château?
1: Et je ne sais pas, peut-être que Saint-Priest est attaqué par des Manon.
3: Est-ce que René sera là avec son chien Undo? Est-ce que Undo Tres, bien sûr? Je dis ça parce que tu écris des romans policiers, René.
5: Oui, depuis 4 ans.
3: C'est génial, ça. T'en as sorti combien,
5: les
3: romans?
5: J'en ai sorti 4.
3: 5? Ah oui, oui, le cinquième est en cours, hein, c'est ça.
5: Oui, le cinquième est en cours et je vais venir un peu sur mon village.
3: C'est quoi l'histoire en 2 secondes du dernier, là, le pitch, là, en 30 secondes?
5: Alors, en 30 secondes, c'est l'histoire de personnes qui sont assassinées. Enfin, c'est des cambriolages où il y a des personnes qui sont assassinées. Et voilà. On demande si c'est des cambriolages qui tournent mal ou mal si c'est une vengeance très ancienne.
3: La vengeance sera-t-elle au rendez-vous?
1: Eh ben, disons, c'est bien d'écrire comme ça. Bravo, René.
3: Tu connais déjà le titre? Tu sais comment il va s'appeler, ce livre?
5: Non, j'hésite. J'écris en impro. J'ai pas de plan, j'ai rien. Donc j'écris au jour le jour.
3: Écoute, on suivra ça avec plaisir.
5: Je découvre moi-même l'histoire au fur et à mesure. Donc voilà.
1: Ah, génial. Bah, c'est super ça.
3: En tous les cas, après Nadine Mousselet, René de Dromardèche, on a hâte de découvrir les aventures. 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

0: et Tainted Love. Merci d'écouter votre radio ici. Allez, dans un instant, suite des meilleurs moments d'Otaka avec Valérie Damido et Eric Bastien qui ont fait une petite impro sur Staying Alive des Bee Gees, ce qui a bien fait rire Linda d'ici Paris. Vous allez voir, ils étaient très inspirés. Je pense qu'ils étaient capables de tenir encore plusieurs minutes. Quant à René d'ici Dromardèche, il a une histoire de bouc et d'ânesse à vous raconter. Alors oui, je sais. Petite précision, si vous avez envie de jouer et que vous dites « mais moi, j'ai pas d'anecdote comme ça à raconter », ne vous inquiétez pas, inscrivez-vous quand même sur votre radio locale ici. On trouvera ensemble de quoi dire.
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2: Alors, Linda, il paraît que tu as une phobie qui est venue en vieillissant, c'est quoi ?
3: En fait, la phobie, c'est d'être enfermée dans les ascenseurs. C'est mieux parce que la même année, il y a genre 10 ans, j'ai été enfermée dans un ascenseur à mon bureau, dans un ascenseur chez moi et chez une amie. Et pendant 2-3 ans, j'avais vraiment du mal. Et même s'il fallait monter 6 étages, je les faisais. Alors, je me soigne, hein, mais je prends sur moi. Mais c'est vrai que je suis très vigilante quand je suis dans un ascenseur.
4: Et tu te soignes comment ? C'est important pour les gens qui ont peur comme toi. Tu fais quoi ?
3: Je prends sur moi et je me dis, c'est ok, t'es pas en danger, ça va quoi, ça, tu vas survivre. Et puis j'ai pas été coincée depuis ces tristes événements là, où j'ai eu un cumul d'incarcération. Et en plus je sais comment, même si on n'a pas le droit de le faire, je sais comment se désincarcérer, donc quand on est entre deux étages.
2: Ah ouais.
4: Oui, alors on en parlera sur une prochaine émission.
2: On en parlera sur une prochaine émission. Se désincarcérer d'un ascenseur. Vous écoutez ici, vous écoutez la désincarcération. Ouais, non mais moi je suis comme toi, j'ai peur des ascenseurs et je me soigne en montant dans les ascenseurs de Radio France. Et comment te dire ? Voilà, alors, pour t'encourager à gagner, je sais que tu aimes bien Lucky Love, tu aimes bien Goldman, tu aimes bien Elton John, et tu aimes aussi ça.
4: On devrait mettre ça comme musique dans les ascenseurs. Ça détendrait tout le monde.
3: Staying Alive.
2: Oui. Mais oui, Staying Alive aussi, ouais.
4: Trick point.

0: Ah, c'est sûr que ça, ça me désangoisserait.
1: Tout de suite, on n'a plus peur.
0: Bah ouais, t'as raison. Alors, Linda, c'est le bingo. Aujourd'hui, on est sur des célébrités. À mon top chrono, je vais te demander de me citer un maximum de Michel, célèbre. Un maximum de Michel. Ce que tu veux. Michel.
1: Les deux, mon capitaine.
0: Les deux, mon capitaine. Michel, célèbre. C'est parti.
2: Michel Audiard, Michel Blanc, Michel Jonas, Michel Sardou, Michel Polnareff, Michel Thor, Michel Larocque.
0: Il y en a six, c'est magnifique.
1: Bravo, moi.
0: Wouhouhou, 6.
1: Et on salue Michel Otis, bien sûr. Que
0: oui, il y a Michel Serrault, il y a Michel Legrand, Michel Barnier, Michel Boujna, Michel Galabru. Mais c'est très bien.
1: Et Michel Otis, tu es des ascenseurs.
0: Oui, bien sûr. Le frère
1: de Joe Malongo.
0: De Joe Malongo,
1: évidemment. Voilà. Patrick, qu'est-ce que c'est que ça? Envoyez-moi la musique de la chèvre avant de jouer. Pourquoi je dis Patrick? René. C'est pas pourquoi. René, la chèvre.
3: Oui.
1: Mais alors, c'est pas vraiment de la chèvre, mais t'as un bouc. Tu avais un bouc ilanès.
3: Oui, il était avec sa copine Anès depuis oui. 12 ans.
1: Oui, et ils avaient l'habitude de s'échapper rapidement.
3: Seul, l'Anès ne pouvait plus vivre seul, et comme on voyage beaucoup, on l'a donné à des gens qui la gardent dans un bar.
1: L'anecdote, c'était qu'un jour, tu étais en train de boire un café ou je sais pas ce qui s'est passé, les deux bêtes se sont échappées de l'endroit où elles étaient avec toi, et elles se sont posées sur une place handicapée devant un café, et on t'a appelé pour dire je peux pas me garer, quoi, enlevez votre bouc.
3: Oui, mais c'était à 6h30 du matin, on a
1: Reçu
3: le téléphone
1: oui, ça fait bizarre.
3: Du barman qui est un peu plus bas chez nous. Il a dit, avoir un bouc blanc et une ânesse, je suppose que c'est les tiennes. Je fais, oui. Il m'a dit, si tu veux, là, ils sont stationnés sur la place handicapée. Si tu veux les récupérer, t'attends.
1: Entre le désincarcération là, de l'ascenseur et le stationnement des boucs, là, aujourd'hui,
0: c'est magnifique.
1: On est royal au bar. Bon, allez, on y va, on joue pour 10 secondes. Juste après avoir écouté Santa, que tu adores, évidemment. Et comme tu es hyper dans la solidarité, que tu vas faire rire des personnes âgées dans les EHPAD, que tu es bénévole au Resto du Cœur, rappelons que Santa sera la marraine du Téléthon les 5 et 6 décembre prochains. Ton bingo, le voici, 10 secondes pour me citer un maximum de prénoms, enfin non, pas de prénoms, mais de célébrités portant le prénom que je vais te donner. Score à battre, 6 points, c'est celui de Linda. C'est pas anodin si j'ai parlé de Patrick, parce que c'est Patrick, top chrono, Patrick.
3: Patrick Bruel, Patrick Juvet, Patrick Hernandez, Patricia Cass, Patricia...
0: Patrick
3: Newman.
1: Non, alors pour le coup, c'était vraiment les Patrick, donc Patricia Cass.
0: Et Paul Newman, non.
1: Et Paul, c'est Paul, c'est pas Patrick. Par contre, j'en ai trois. Il y en avait d'autres, hein. Patrick Chirac, personnage, Patrick Swayze, Patrick Roy.
0: Patrick Devers, Patrick Dupont, Patrick Topalov.
1: Patrick Chabotier.
0: Tu en as trois.
1: Ça suffira pas, je suis

0: Souvenir de 1974 avec Michel Jonas. Dites-moi, merci d'avoir passé cette heure avec nous. Rendez-vous demain pour une autre sélection d'instants savoureux d'au taquet avec Valérie Damido et Eric Bastien. Il sera question de jeux de société, de marée montante en Bretagne ou encore de nuit sur la plage. À demain.
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2: Il est très en forme, Yoann Guérin. Il vous accompagne jusqu'à 6h du matin. Donc c'est dans les prochaines minutes. On vient quand nous, Valérie?
1: Oh bah nous, on revient à midi, mon chat.
2: Ah bah on va se faire une petite chaise quand même avant.
1: Évidemment.
2: À tout à l'heure.

0: Magnifique titre, Michel Berger, Diego, libre dans sa tête. Soyez les bienvenus.
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0: Bonjour, très bon réveil, on espère que vous avez pu profiter de ce long pont de l'Ascension. C'est le retour au travail ce matin, on vous accompagne avec le sourire évidemment, avec l'équipe des Leftos, Emeline Severia, Mélodie, Christophe et Aude Razo. Bonjour Aude.
3: Bonjour Johan Guérin, bonjour à tous. On parle foot ce matin parce que ça y est, on sait qui jouera la Ligue des Champions la saison prochaine et qui se maintient en Ligue 1. Je ne vous dis rien.
0: Ah bon ?
3: Suspense,
0: ah.
3: Réponse dans le journal de 5h.
0: Ça c'est ce qu'on appelle du tease. Ce matin on parle de votre assurance auto. Valère Correa vous donne une astuce pour faire baisser vos cotisations. Explication dans Paris, les économies dans 5 minutes. Et justement, vous avez envie d'économiser sans bouleverser toutes vos habitudes. La boîte de jeu Paris, les économies vient de sortir. Elle contient 60 cartes illustrées qui vous accompagnent pas à pas avec des astuces simples, des actions rapides. Vous allez créer votre propre routine d'économie. Et ce jeu, on vous l'offre ce matin. 0810 055 056.
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0: Lundi 18 mai, bonne reprise, bon réveil, 5h. Patrick Bruel sort de son silence.
3: Après la plainte pour viol annoncée par l'animatrice Flavie Flamand, le chanteur et acteur dénonce, je cite, des rumeurs parfois absurdes et écœurantes. Il dit qu'il se battra pour défendre la vérité et qu'il continuera à faire son métier. Yannick Falt.
4: Vendredi, après la plainte annoncée par Flavie Flamand, Patrick Bruel avait laissé ses avocats monter au front. Cette fois, le chanteur assure lui-même sa défense. Dans ce message publié sur son compte Instagram, le comédien évoque une brève histoire avec l'animatrice. Ni violente, ni contrainte, ni sournoise. Il n'y a eu ni viol, ni drogue, assure-t-il. Référence aux faits relatés par Mediapart. Témoignage sous pseudonyme d'abord, avant que Flavie Flamand décide de sortir de l'anonymat. 1991, elle a 16 ans, Patrick Bruel en a le double. Ils se sont croisés un peu plus tôt sur un plateau de télé. Selon son récit, elle se rend au domicile parisien du chanteur, prend un thé, blackout. Patrick Bruel lui reboutonne son pantalon quand elle se réveille, dans un état de sidération totale, comme une poupée de chiffon selon sa plainte. La cinquième en France contre le chanteur, une sixième a été déposée en Belgique.
3: Les précisions de Yannick Falt. Des dizaines de députés de droite demandent une commission d'enquête parlementaire sur les prix des carburants. Pourquoi ont-ils augmenté si vite après le déclenchement de la guerre? Qui en a profité? Faut-il mieux les encadrer? Cette commission d'enquête pourrait voir le jour avant l'été et ce serait une première, Jérôme Val.
5: J'ai comme un doute légitime, résume Antoine Vermorel Marquès. Le député Les Républicains à l'origine de cette proposition de commission d'enquête le soupçonne. Ces hausses de prix à la pompe dès le mois de mars ont profité à quelques-uns. Il veut savoir qui et comment.
6: Il y a clairement eu en début de crise un effet spéculatif et on constate aujourd'hui qu'il y a des interrogations sur les marges. Et moi, ça m'intéresse de savoir s'il y en a qui s'enrichissent sur le dos des Français. S'il y en a, il faut qu'ils sachent que on va les pointer du doigt.
5: Mais ce ne sera pas la seule cible. L'élu de la Loire compte aussi évaluer l'impact des aides de l'État, comme les ristournes octroyées en 2022, elles avaient coûté à l'époque 8 milliards d'euros.
6: Sans aucune évaluation, moi ça m'étonne d'ailleurs que dans un pays au 21e siècle, on puisse lâcher des milliards comme ça sans regarder si ça a été utile, si ça a été efficace, à qui ça a été, est-ce que ça a vraiment été aux consommateurs ou est-ce que ça a été à d'autres acteurs.
5: Deux tiers des députés LR ont signé ce texte, suffisant pour créer une commission dès juin, 6 mois de travaux, un rapport à l'automne au moment des débats budgétaires. Timing idéal, avertit Antoine Vermorel Marquès.
6: C'est aussi une manière de mettre la pression sur tous les distributeurs, les raffineurs, pour leur dire on mettra notre rapport au moment du budget 2027, donc potentiellement il y aura des conséquences fiscales pour qu'on puisse rendre l'argent aux Français.
5: Cette proposition de commission devrait recueillir aux yeux du député le consensus le plus large possible à l'Assemblée.
3: Et c'est cette semaine, jeudi précisément, que le gouvernement doit dévoiler des mesures d'aide supplémentaire pour le carburant, aide à certaines professions et aux plus gros rouleurs.
0: La Ligue 1 a rendu son verdict. Finalement, c'est Lille qui décroche la troisième place.
3: Précieuse troisième place, synonyme de qualification directe pour la prestigieuse Ligue des Champions. Le LOSC pourtant a perdu hier contre Auxerre 2-0, mais Lille profite de la lourde défaite de Lyon contre Lens, Jean-Pierre Blimeau.
2: Il a fallu quelques minutes aux supporters lillois pour digérer la défaite, mais ils se sont très vite remis à chanter, acclamant les joueurs du LOSC qui ont fini par un tour d'honneur, même si dans les tribunes, certains comme Romain ont eu un peu de mal.
7: Je pense qu'il y avait mieux à faire, mais bon, la Ligue des Champions, c'est l'objectif de la saison, donc c'est intéressant. On a réussi à atteindre l'objectif, on verra la saison prochaine.
2: Le LOSC finit sur une fausse note, mais restait sur 13 matchs sans défaite en championnat, et cette troisième place, c'est ce qui compte le plus, estime l'attaquant Olivier Giroud.
8: La déception n'a pas été très longue à la fin du match, quoi. Dans son ensemble, ça reste une très belle saison.
2: L'entraîneur du LOSC, Bruno Genesio, a même remercié le RC Lens, grand rival régional, pour sa victoire à Lyon, décisive pour la qualification des Lillois.
9: Merci aux Lensois, au passage. C'est aussi grâce à eux si deux clubs du Nord vont participer directement à la Champions League, ce qui est quand même assez extraordinaire pour la région.
2: Et les supporters du LOSC, comme Louis, rêvent déjà à la suite.
10: Ah bah, ça va être fantastique, hein. L'année prochaine, on sera là pour supporter l'équipe en Ligue des Champions. Bon, malgré la défaite, la joie est là quand même. On va pouvoir célébrer la qualification.
2: Une 10e Ligue des Champions s'annonce donc pour le LOSC, peut-être avec Olivier Giroud. À 39 ans, l'ancien international se sent bien physiquement et ne ferme pas la porte.
3: Le bilan de cette toute dernière journée de Ligue 1, parce que oui, c'est fini. Lyon, 4e, jouera donc les tours préliminaires de la Ligue des Champions. Marseille, 5e, jouera la Ligue Europa. En bas du classement, soulagement pour Auxerre et Le Havre qui décrochent le maintien. C'est Nice qui risque de descendre. Nice, 16e, jouera la semaine prochaine les deux matchs de barrage contre Saint-Étienne. La météo, pas terrible pour un début de semaine, c'est encore humide.
0: Ouais, c'est ça, la perturbation de la veille se retrouve entre le nord des Alpes et le Grand Est en cours de matinée. Dans le même temps, sur une large moitié nord, le ciel reste mitigé avec encore quelques averses possibles. Sur un tiers sud, le temps est pour l'instant sec, voire ensoleillé entre le Languedoc et la Corse. Cet après-midi, l'instabilité se renforce sur la façade est du pays avec des orages qui éclatent entre les Hauts-de-France et la Corse, en passant par le Grand Est, la Bourgogne-Franche-Comté, le Rhône-Alpes et la Provence. Dans le nord-ouest, l'ambiance reste plutôt maussade avec une perturbation qui approche, elle, par l'Atlantique. Seule l'Occitanie et l'Aquitaine sont globalement épargnées par les pluies pour cet après-midi. Côté Mercure, ce matin à Limoges, 7 degrés relevés. À Paris, Lille, Rennes, Caen, Nantes et Clermont-Ferrand, 8. À Strasbourg, Bordeaux, Tours et Reims, 9. Nous avons 11 à Toulouse, 15 à Marseille. Pour cet après-midi, les maximales atteignent entre 14 et 18 sur une large moitié nord, de 17 à 20 degrés au sud et jusqu'à 24 dans le Var. L'amélioration est attendue à partir de mercredi.
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0: 5h06, un plaisir de vous retrouver après ce long week-end. On espère que vous avez pu en profiter, vous reposer surtout. C'est reparti pour une nouvelle semaine et on est là pour l'accompagner de la meilleure des façons. Info, musique, bonne humeur. Côté météo, je vous le disais, c'est le début de l'été qu'on va connaître à partir de mercredi avec soleil et chaleur. Vous voyez, ça fait plaisir, bah oui. Et ce lundi matin, vous allez aussi l'apprécier avec Thelma Houston. Vous entendez ce son qui arrive, Don't Leave Me This Way. Bon réveil, bon début de semaine avec toute l'équipe ici des 5h.

0: My Houston, don't leave me this way. 5h09, très bon réveil.
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0: Et si je vous disais que le secret de la jeunesse éternelle ne se trouve pas dans une crème, mais dans votre sac de sport? Oui, une récente étude a classé les sports selon leur capacité à prolonger notre vie. Alors, si le jogging et la natation vous offrent environ 3 zones bonus...
3: Ah, bonne nouvelle
0: ça. Bah ouais, c'est plutôt pas mal. Ils sont loin derrière les grands vainqueurs. Les sports, en fait, d'interaction. Médaille de bronze, on commence avec le football, avec près de 50 vies gagnées. Médaille d'argent pour le badminton, qui vous offre 6 ans de plus, et le grand champion à contester, il va faire l'actualité à partir d'aujourd'hui. Vous avez une idée ou pas?
3: Il y a les qualifs de Roland-Garros.
0: Exactement, le tennis.
3: Ah,
0: le tennis avec un bonus spectaculaire de 9 ans et demi.
3: Ah, bah, quand même.
0: Le secret, alors c'est pas seulement en fait l'effort physique, c'est vraiment le lien social. Courir seul sur un tapis, c'est bien, mais échanger des balles et partager une émotion en fait avec un partenaire, c'est un rempart massif contre le stress et donc le vieillissement. Bref, pour vivre centenaire, ne cherchez plus. Trouver un partenaire, une raquette. Je nous réserve un cours, Aude.
3: Oh bah oui, vous pouvez, mais alors par contre, je risque de vous stresser un peu parce que j'ai jamais joué.
0: C'est vrai ?
3: Vous allez vous prendre une balle en pleine tête.
0: Bon, écoutez,
3: ça va se finir comme ça.
0: Ça va être génial. Bah, c'est très bien. Écoutez, non mais ça tombe bien parce qu'en plus, Roland-Garros, c'est vrai, les qualifs débutent aujourd'hui. On va en parler aussi avec le journal de l'équipe tout à l'heure à 5h49. En attendant, à 5h11 dans l'actualité ce lundi, Aude.
3: Les élèves de terminale sont en plein bachotage, en pleine préparation de leur grand oral du baccalauréat. Reportage dans quelques minutes. Des comédiens viennent parfois leur donner un petit coup de main.
0: Ouais, parce que là aussi, il y a du stress. Bon, pour la musique, on se réveille au son de Garou.
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0: Seul face à sa copie, oui, pour les lycéons, pour ça vous. Garou, on l'écoute dans un instant, dans 5 minutes, mais avant, par ici les économies.
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0: Bonjour Valère Coréard.
5: Bonjour Johan, bonjour Aude.
3: Bonjour.
0: Chaque jour avec vous pour notre pouvoir d'achat. Aujourd'hui, vous vouliez nous parler assurance voiture.
5: Avec la participation de Thierry qui m'a écrit sur mon mail parici-les-économies@radiofrance.com. Je suis un fidèle auditeur matinal de votre chronique et de ici, jusque-là c'est top Thierry, merci. Voici une action simple qui peut potentiellement concerner tous les retraités. Pour ma part, j'ai gagné 60 euros par contrat assurance auto auprès de mon assureur en déclarant simplement que je venais d'être en retraite. Le gain correspond à la suppression de la clause déplacement pour aller au travail des contrats. Ils sont maintenant uniquement en usage privé. Bien joué Thierry, hein, il n'y a pas de petites économies et surtout on n'aime pas jeter notre argent par les fenêtres dans Par ici les économies et c'est bien ce que vous allez nous éviter de faire.
3: Valère, comment on sait si on a une option domicile-travail dans notre contrat ?
5: C'est une bonne question parce que ce n'est pas sûr que vous ayez cette option. Regardez votre contrat ou le résumé de vos garanties, notamment sur votre compte en ligne. Et si vous ne trouvez pas, contactez un conseiller, vous lui demandez si vous avez cette option et surtout combien elle coûte parce qu'elle peut aussi être inclus dans un package dans votre contrat. Et si vous payez 50, 60 euros par an pour avoir une option dont vous n'avez pas besoin comme l'assurance de votre véhicule pour les trajets domicile-travail, vous savez ce qu'il vous reste à faire, la supprimer. Alors un petit rappel aussi au passage, n'oubliez pas qu'il est vraiment important de vérifier une fois tous les 2 ans, même une fois par an c'est encore mieux, la position de votre assurance sur le marché, parce qu'en matière d'assurance, la fidélité en général ne paye pas. Vous connaissiez cette astuce, vous avez un bon plan pour payer moins cher notre assurance voiture, pensez à m'écrire par ici leséconomies@radiofrance.com.
0: Merci Valère, et demain focus sur les revenus d'appoint qu'on peut se faire l'été, on vous donnera quelques pistes par ici les économies. Le rendez-vous à votre service et c'est chaque matin sur votre radio ici et sur ici.fr.
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0: 5h14, Aude, on retourne au lycée ce matin.
3: Tic-tac, tic-tac, le grand oral du bac approche à grands pas et on serait bien en peine de donner des conseils à nos ados, vu que nous, les vieux, on n'a jamais connu ça. À direction le lycée du Barp en Gironde, où des comédiens entraînent les élèves. Oui, oui, lecture à voix haute, gestion du stress. Stéphanie Scocchietti.
9: Et cet homme qui essuie les plâtres, il s'est lancé dans la lecture d'un texte plutôt ardu du 19e, Mémoire de deux jeunes mariés, de Balzac.
10: Tu sors d'un couvent pour entrer dans un autre.
11: Regarde, tu me redis cette phrase. Sans nos promesses mutuelles, tu sors d'un couvent pour entrer dans un autre.
10: Tu sors d'un couvent pour entrer dans un autre.
11: Vous entendez la différence ? Quand je lui ai dit « tu me parles comme à une amie », simplifiez les choses.
9: Elisabeth Mas, comédienne professionnelle, captive son auditoire. Tour à tour, les élèves passent derrière le micro. Cette fois-ci, c'est un texte de Victor Hugo.
12: 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Misère, quand ce trou chaud souffle la vie, ils ont leur âme si ravie sous leur haillon. On doit les sentir.
11: Victor Hugo, des Misérables, on sent les enfants qui sont accrochés comme ça, qui ont faim. Et ça, avec la parole, tu peux le faire. Reprends le début.
9: 2 heures d'atelier, on entendrait une mouche voler. À la sortie, on demande à Mohamed ce qu'il a appris.
13: À mieux m'exprimer, honnêtement. À mieux faire ressortir mes émotions. M'exprimer, surtout, laisser mon corps vivre aussi. Par le biais de la parole. J'ai ressenti, honnêtement, de la liberté. Et honnêtement, c'est tellement mieux avec. Et
9: Louise aussi se sent plus à l'aise.
14: J'ai tendance à laisser parler le stress à ma place, bloqué sur des choses qui, au final, je sais qu'en dehors, sans ce stress, je sais que je les maîtrise et que c'est pas un souci, mais sous la pression du stress, j'ai tendance à perdre mes moyens. Et c'est justement ces exercices qu'elle nous a montrés qui m'ont permis de pouvoir améliorer et de faire en sorte qu'ils ne prennent pas le dessus sur ma parole.
9: Un dernier conseil de la comédienne.
15: La plupart des élèves ne savent pas respirer. Quand je leur fais faire un exercice, tout le monde respire en bloquant tout, en l'air. Si on respire, on stresse moins, on a une voix plus posée. Plus paisible, plus agréable à écouter aussi. Et ça, il faut qu'ils s'entraînent.
9: Devant leur miroir ou leur copain, ils ont encore plus d'un mois pour trouver le bon ton. Le grand oral du bac aura lieu cette année du 22 juin au 1er juillet.
0: Pas évident, c'est vrai, ce grand oral. Bon courage au terminal dans cette dernière ligne droite. Tiens, j'ai un petit questionnaire pour vous. On va rester au lycée ce matin. Si je vous parle de l'année 1936, de l'été 36, vous pensez à...
3: Les congés payés, le meilleur truc qui existe.
0: Franchement, bravo. Mais oui, ce soir, TF1 nous replonge dans l'ambiance politique de l'été 36 avec l'arrivée des congés payés. Mais que nous réserve vraiment cette série événement? On passe de l'autre côté du miroir pour vous révéler les coulisses du tournage et les secrets de cette fresque historique. Mais avant, c'est Garou et son titre Seul. Bon lundi.

0: et le titre Seul sur votre radio ici. Moi, je voulais saluer ce matin Nicolas qui est à Rouen, qui nous a écrit un petit message sur la page Facebook ici. Vraiment que du bonheur de me réveiller avec vous tous les jours de la semaine. Franchement, ça fait hyper plaisir. Merci beaucoup, Nicolas. 5h21, l'éphéméride de ce 18 mai. Bonne fête au Eric aujourd'hui. Bon anniversaire à l'actrice et chanteuse Elena Noguera, 57 ans. Une pensée aussi pour Yannick Noah, 66 ans. Et tu sais, ça donne envie de danser comme ça de bon matin.
1: On souhaite le matin, j'aime bien, c'est doux, ça réveille doucement.
0: Ça, c'est vrai, c'est parfait pour entamer la journée. Bon anniversaire également à l'humoriste Popek, 91 ans. Tiens, Bernadette Chirac, 93 ans aujourd'hui. 1938, première du film Quai des Brumes, c'est le jour où le public entend pour la première fois la réplique culte de Jean Gabin, Michel Morgan.
1: T'as de beaux yeux,
0: ah,
1: tu sais.
0: Ah, mais ouais, franchement, elle est mythique celle-ci. Et puis, tiens, 7e art toujours, 2001, Shrek débarque au cinéma.
1: J'adore.
0: Ben ouais, le premier opus du plus célèbre des ogres sort aux États-Unis. Il va révolutionner le film d'animation en se moquant très clairement des contes de fées traditionnels et rapporter près de 500 millions de dollars de recettes.
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0: On retrouve Patrice Gascon avec ses coulisses télé. Aujourd'hui, Patrice, c'est une série historique à la, un petit peu à la Agatha Christie que vous nous proposez de découvrir. Ce soir, TF1 lance donc une série de prestige. Été 36.
3: L'été 1936, c'est celui des premiers congés payés. À Nice, un crime dans le très chic hôtel Riviera va bouleverser la vie de quatre femmes de milieux différents.
4: Adrien Jacquard, 45 ans, tué entre minuit et 1h du matin. Personne ne quitte l'hôtel sans mon accord.
3: On a donc un meurtre et quatre héroïnes, dont l'une est peut-être la coupable. Nolwenn Leroy dans le rôle de la gouvernante de l'hôtel, en proie à des difficultés financières. Julie de Bonnat dans celui d'une grande bourgeoise en quête de passion amoureuse. Sophia Essaïdi dans le rôle de sa sœur, qui s'est éloignée de sa puissante famille bourgeoise. Et Constance Gay, auxiliaire de police, cachant un secret. Auxiliaire auprès du commissaire que l'on vient d'entendre, joué par François-Xavier Demaison. C'est la même équipe de production que pour le Bazar de la Charité et pour les combattantes qui est aux commandes de L'été 36 pour TF1. Mais cette fois, on est dans un genre plutôt Agatha Christie avec plusieurs coupables potentiels, avec une enquête que l'on mène aux côtés des personnages. Et parmi ces héroïnes, donc, j'ai joint Constance Gay, dont le personnage a pour sœur celui joué par Nolwenn Leroy, ce qui a ravivé quelques jolis souvenirs à Constance Gay.
5: Bah c'est drôle parce qu'avec Nolwenn, on n'a pas tant de différence que ça, mais... Quand elle a gagné la Star Academy, Nolwenn, c'était vraiment petite pour le coup. Oui, Nolwenn.

0: fille jolie. Et mon grand-père était fan de Nolwenn Leroy, et j'avoue que c'est un joli clin d'œil à mon grand-père, quoi.
1: Les émotions de Constance Gay, que l'on retrouve ce soir aux côtés de Nolwenn Leroy, Sophia Issaidi, Julie Debona, mais aussi Miu Miu, François-Xavier Dumaison et Pascal Elbé. La série va vous tenir en haleine, les reconstitutions sont magnifiques. L'été 36, ce soir sur TF1. À demain pour de nouvelles coulisses télé.
2: Et on sera au rendez-vous. Merci Patrice. 5h25. Certaines communes prennent parfois des arrêtés un peu particuliers. C'est vrai, on a pu le constater parfois quand le Père Noël passe, par exemple, pour l'autoriser à stationner.
3: C'est important.
2: C'est le cas aussi d'un village du Vaucluse avec un arrêté contre les soucoupes volantes.
3: Très important aussi.
2: Aussi, Stéphane Bern vous révèle tout sur cette histoire, mais avant, c'est Louane et son titre Conduire.
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1: Conduire, le nouveau titre de Louane qui met en garde sur les dangers d'une relation toxique. Et Louane, qu'est-ce qu'elle a fait samedi dernier? Elle s'est mariée.
2: Oui, j'ai
1: elle
2: vu
1: s'est
2: ça.
1: Mariée à Pertuis dans le Vaucluse. Ben ouais, il y avait franchement des super invités. Il y avait Mika, Stromae ou encore M. Pokora. On n'a pas reçu par contre le carton.
2: Mais je pense qu'il s'est perdu.
1: Ouais, je pense aussi.
2: Il
1: faut qu'on aille voir dans le courrier de Radio France. Justement, le Vaucluse, on en parle ce matin avec Stéphane Bern. On voyage autour où un petit village a déclaré la guerre aux extraterrestres avant Hollywood.
3: À Châteauneuf du Pape, il est officiellement interdit d'atterrir en soucoupe volante. Oui, c'est un arrêté municipal. Très sérieux. Châteauneuf du Pape était 1954. Au milieu des vignes et des galets roulés par le Rhône, le village vit surtout de son vin. Mais cette année-là, la France lève les yeux vers le ciel. On parle d'objets mystérieux, de cigares volants, de soucoupes lumineuses. La presse régionale multiplie les témoignages. Des paysans qui avaient peut-être trop forcé sur la cuvée locale jurent avoir vu des engins se poser dans les champs.
4: Ils croient voir des soucoupes volantes, des extraterrestres.
3: Le maire, Lucien Jeune, prend l'affaire au sérieux. Le 25 août 1954, il signe un arrêté municipal. Le survol, l'atterrissage et le décollage de tout engin volant non identifié sont interdits sur le territoire de la commune.

0: Contrevenant, mise en fourrière. Les extraterrestres sont priés d'aller se garer plus loin. Derrière l'humour, il y a aussi un sens aigu de la communication. En pleine saison viticole, l'affaire attire journalistes et curieux. Le nom du village circule dans toute la France. Un coup de projecteur inattendu pour le vin de cette région. Bref, un bon coup de pub pour un bon coup de rouge. L'arrêté n'a jamais été abrogé. Théoriquement, aujourd'hui encore, une soucoupe volante ne peut toujours pas s'y poser. En France, des maires ont depuis signé des arrêtés contre la pluie, contre les moustiques ou les déserts médicaux. Des textes souvent ironiques qui servent à mettre en lumière leur commune.
1: Merci Stéphane Bern. 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Nous sommes le lundi 18 mai. Dans l'info du jour, on parle des violences dans le périscolaire. Les cas révélés se sont multipliés à Paris, mais c'est un problème qui concerne plus largement la France. On y revient en détail dans deux minutes, mais avant 5h30, toute l'actualité en France et dans le monde, c'est le 90 secondes avec vous, Drazo.
2: Patrick Bruel dénonce des rumeurs parfois absurdes et écœurantes visées par 6 plaintes désormais en France et en Belgique. Le chanteur et acteur sort de son silence. Il assure ne pas avoir violé ni drogué Flavie Flamand et que leur relation n'était ni violente ni contrainte. De nouvelles fouilles démarrent aujourd'hui à Rouvray, près d'Auxerre, là où le tueur en série, Émile Louis, avait avoué avoir enterré 7 jeunes femmes. Seuls 2 squelettes ont été retrouvés à ce jour. Le crâne d'une 8e victime potentielle avait été découvert fin 2018. Canal+ ne veut plus travailler avec les 600 professionnels du cinéma qui ont signé une tribune anti-Vincent Bolloré. Juliette Binoche, Adèle Haenel, Swann Arlo, ils avaient dénoncé l'emprise grandissante de l'extrême droite sur le cinéma. Je n'ai pas envie de travailler avec des gens qui me traitent de crypto-fasciste, réaction du patron de Canal+. Le ministre de la Justice, Gérald Darmanin, est en Algérie aujourd'hui, nouveau signe d'un dégel des relations entre les deux pays. Il doit notamment demander la libération du journaliste français Christophe Glaise. Lille jouera la Ligue des Champions la saison prochaine. Le LOSC finit 3e de Ligue 1 grâce aux défaites de Lyon et de Rennes hier soir. Ultime journée de championnat. Marseille 5e jouera la Ligue Europa. Auxerre et Le Havre décrochent leur maintien. Nice jouera sa survie en Ligue 1 la semaine prochaine face à Saint-Étienne. En rugby, les Françaises échouent à soulever le trophée du tournoi Destination, battu par les Anglaises. Les Anglaises qui réalisent un 8e grand chelem consécutif.
1: L'info du jour, ce sont les violences dans le périscolaire. Les révélations se multiplient partout en France.
2: Violences, viols, agressions sexuelles. Il ne se passe pas une semaine sans que de nouveaux cas, de nouveaux soupçons soient révélés, laissant les parents en colère et désemparés. Écoutez ce témoignage éloquent, celui d'une maman contactée par Agathe Mahui.
3: Caroline Alirol préfère taire le nom de sa commune, un village du Nord où sa fille, 11 ans en 2024, change soudain de comportement à la maison.
4: Elle a commencé à dormir du jour au lendemain, porte de sa chambre ouverte, lumière du couloir allumée.
3: Caroline voit s'accumuler des signaux à l'école primaire sans faire tout de suite le lien.
4: Des plaintes de mes enfants qui me disaient que cet animateur préférait les petites filles, que les garçons se faisaient punir à outrance.
3: Elle découvre que sa fille subit les gestes déplacés de cet agent.
4: L'animateur disait « Est-ce que je peux te dire un secret ?» Et puis les gamines, elles s'approchaient, elles se faisaient lécher l'oreille. Et puis derrière, ma fille a dénoncé des câlins forcés le matin, des câlins forcés le soir, des chatouilles sous le t-shirt, des « je te coince dans mon entrejambe ».
3: De quoi perturber aussi le petit frère, scolarisé dans la même école publique.
4: Mon fils, dans son regard d'enfant de 8 ans à l'époque, me dit un soir « bah ouais, l'animateur, il est amoureux de ma sœur, quoi ».
3: Une plainte est déposée. L'animateur de périscolaire est condamné pour agression sexuelle sur mineur.
4: Condamné à un sursis probatoire, un bracelet électronique pendant 6 mois, et puis une interdiction de contact à vie de travailler avec les mineurs. Ça a été notre grande victoire.
3: Mais Caroline s'interroge, l'animateur travaillait là depuis 20 ans. Pourquoi son comportement a-t-il perduré si longtemps sous les yeux d'autres professionnels de l'école?
4: C'est vraiment le principe de la responsabilité diluée. En fait, on voit, et puis comme personne ne réagit, eh bien on se dit, c'est peut-être pas si grave.
3: Caroline Alirol en est sûre, l'absence de protocole et de protection qu'elle a constaté n'est pas propre à l'école de ses enfants.
4: Le problème, il est national en fait.
3: Et elle estime qu'un principe de précaution avec éloignement devrait systématiquement automatiquement s'appliquer dès qu'un enfant dénonce de telles violences.
2: Que faire? Quelles mesures prendre contre ces violences dans le périscolaire? La ville de Paris lance ce soir une convention citoyenne avec 80 parents pour travailler à des solutions.
1: Un Paris où des enquêtes sont ouvertes dans plus d'une centaine d'écoles et même une dizaine de crèches. À 5h35, un coup d'œil à la météo avec la perturbation de la veille qui se retrouve entre le nord des Alpes et le Grand Est ce matin. Dans le même temps, une large moitié nord. Le ciel est mitigé avec quelques averses possibles. Sur un tiers sud, le temps est pour l'instant sec, voire ensoleillé entre le Languedoc et la Corse. Cet après-midi, ça va se gâter avec une instabilité qui se renforce sur la façade est du pays. Des orages qui éclatent entre les Hauts-de-France et la Corse en passant par le Grand Est, la Bourgogne, Franche-Comté, l'Auvergne-Rhône-Alpes et la Provence. Dans le nord-ouest, ambiance qui reste aussi maussade avec une perturbation qui approche par l'Atlantique. Seule l'Occitanie et l'Aquitaine sont globalement épargnées par les pluies. Les températures ce matin à Paris, Lille, Rennes, Caen, Nantes et Clermont-Ferrand, 8 degrés. À Bordeaux, Tours et Reims, 9. Nous avons 11 à Toulouse, 15 à Marseille. Vos messages aussi sur la page Facebook ici. 0 degrés, tiens, relevé dans le département de l'Aube à Aix-en-Othe, nous dit Michel. 7 à Limoges, on salue Lionel. 8 degrés à Sainte, c'est dans le nord. Merci Marie-André. 8 degrés 2, on salue Kevin qui est à Mulhouse. Et puis 10 degrés dans le Pays Basque, relevé par Marie-Laure. Pour cet après-midi, les maximales atteignent entre 14 et 18 sur une large moitié nord, de 17 à 20 au sud et jusqu'à 24 dans le Var.
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1: Merci de démarrer la journée avec l'équipe ici dès 5h. Il va falloir vous y faire. C'est une semaine complète qui vous attend. Mais oui, pas de pont. C'est vrai qu'on y prend vite goût. Ça, on est d'accord avec vous. Pour vous donner la bonne énergie, en tout cas ce matin, on a ce qu'il vous faut. Rick Astley, Never Give You Up. Et ça, forcément, on ne vous abandonnera jamais. Bon réveil.

0: Never Give You Up avec Rick Astley, 5h39. Bon début de semaine avec votre radio ici.
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0: Vous avez un doute sur un SMS ou un email reçu, soyez vigilants parce que les arnaques concernent se retrouvent en tout cas dans nos offres aussi d'emploi.
3: Oui, c'est assez fou, des escrocs essayent de nous piéger avec des fausses annonces pour des faux emplois. Comment les repérer? Je vais vous expliquer.
0: Pour la musique du réveil, c'est avec Stilto. Faut que tu

0: tu m'aimes arrive dans 5 minutes et de l'amour, nous, on vous en offre chaque matin dans votre rendez-vous ici dès 5h. Ce matin, nous sommes tiens avec Sabine qui est dans le Puy-de-Dôme. Bonjour Sabine.
1: Bonjour Johan.
2: Bonjour.
0: Soyez la bienvenue. Comment ça va Sabine ce matin?
1: Moi, ça va tous les jours, ça va bien, je travaille.
0: Ah, qu'est-ce que vous faites?
1: Je distribue la montagne dans le Puy-de-Dôme.
0: Ah, le journal La Montagne?
1: Oui, oui.
0: Génial. Et donc, ce matin, quelle est la une, tiens? Qu'est-ce qu'on découvre?
1: Alors, qu'est-ce qu'on découvre de beau ce matin? Oh, il y a une jolie Corinne Coton quand on téléphone au volant.
0: Ouais, ça concerne évidemment, oui, vous qui partez peut-être au travail ce matin. Sabine, ça fait combien de temps que vous distribuez le journal La Montagne?
1: Moi, ça fait une dizaine d'années.
0: Ah ouais, donc il y a un vrai lien aussi avec les lecteurs. Vous arrivez à vous faire payer le café de bon matin ou pas?
1: Ça dépend, oui. On va pas le dire.
0: Monsieur, mais en même temps, profitez de ces moments aussi, ça c'est vrai que c'est sympa. Sabine, je découvre que vous avez une passion pour la lecture, pour la couture, et vous adorez aussi les jeux de cartes.
1: Eh ben, j'ai découvert les jeux de cartes quand j'ai eu mes enfants, puisque je jouais avec eux, fallait bien les occuper.
0: Bah ouais, et justement, vous allez pouvoir partager aussi d'autres moments avec vos enfants, Sabine, puisque nous, ce matin, on vous offre le jeu de cartes par ici, les économies, avec Valère Correa, qui arrivera bientôt chez vous. Comme ça, vous trouverez plein de combines pour faire des économies. Il y a plein d'astuces et c'est vraiment très malin comme jeu. On vous l'offre ce matin, Sabine, et on vous souhaite une bonne journée.
1: Merci.
0: Bon courage dans la tournée pour la distribution.
1: Oui, ça fait 11 ans que je vous écoute, vous ouvrez l'antenne à 5h et le samedi à 6h.
0: Ah bah ça c'est adorable en tout cas Sabine, on vous embrasse bien fort et merci de votre fidélité. À très bientôt.
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0: C'est pas vrai, le rendez-vous anti-arnaque. Aude, vous nous alertez sur les pièges à l'offre d'emploi.
7: Oui, il y en a beaucoup en ce moment et je m'adresse tout particulièrement à ceux qui partent en quête d'un job d'été. J'ai trouvé pas mal d'alertes sur des groupes Facebook de saisonniers, des jeunes qui tombent sur une offre d'emploi dans un hôtel par exemple. Mm-hmm. Très bon salaire, prise en charge à 50% des frais de transport, repas gratuit, logement gratuit et un recruteur qui leur demande le versement d'une caution. 150€ pour le logement justement. C'est là que ça doit vous mettre la puce à l'oreille, parce que l'objectif numéro un d'une fausse annonce, c'est quoi? C'est de vous piquer de l'argent. Ouais. C'est souvent une histoire de caution, d'ailleurs, pour un appartement ou pour le tablier, l'uniforme qu'il va vous fournir pour servir les clients.
0: Et objectif numéro deux?
7: Objectif numéro deux, récupérer un maximum d'infos sur vous. Carte d'identité, carte vitale, votre RIB, tout un tas de choses qu'il pourra utiliser un jour pour vous arnaquer ou pour carrément usurper votre identité.
0: Mais Aude, comment on fait pour démasquer ces fausses annonces, parce que c'est pas évident?
7: Premier réflexe, vous prenez, Johan, avec des pincettes toujours le mail ou le numéro de téléphone qui est mis dans l'annonce. Mm-hmm. L'an dernier, un restaurateur, un vrai, s'était demandé pour que se fait là tout d'un coup tout un tas d'appels de candidats pour un job de serveur, une annonce pourtant qu'il n'avait jamais postée. En fait, ces candidats sont tombés sur une fausse annonce, ils ont eu le bon réflexe, ils ont cherché sur Google le vrai numéro du restaurant, ils ont appelé et ils ont découvert le poteau rose. Méfiez-vous aussi d'un recruteur qui vous dit oui tout de suite, aucun entretien, rien du tout, c'est ultra suspect. N'envoyez jamais de RIB, de numéro de sécu, de carte d'identité avant de l'avoir rencontré et ne versez jamais d'argent avant la signature d'un contrat, jamais.
0: Merci beaucoup Aude, et il y a une adresse en tout cas qui elle est bien valable et qui est sûre, c'est ici.arnaque avec un S @radiofrance.com pour nous écrire si vous êtes témoin ou victime d'une arnaque. C'est pas vrai, la chronique est à retrouver sur ici.fr et pour vous accompagner en musique, c'est Stilto.

0: Faut que tu m'aimes, Stilto. Tiens, c'est aujourd'hui que débute le tournoi de Roland-Garros, en tout cas les phases de qualification. Que faut-il attendre de cette édition 2026? Réponse avec le journal L'Équipe qui sort un hors-série. Rendez-vous dans moins de 2 minutes. 5h48, retrouvons L'Équipe d'ici matin pour un point sur l'actualité qui va marquer votre journée. L'info près de chez vous, c'est ici. Bonjour.
1: Bonjour Johan et bonjour Maïwenn Bordron.
2: Bonjour Gauthier, bonjour à tous.
1: Laval va-t-il réussir à se maintenir en Ligue 2?
2: Aïe aïe aïe, suspense hein, cette semaine, 2 matchs, 2 finales. La première, ça commence demain soir à Rouen face au Diable Rouge. Laval connaît son adversaire depuis vendredi soir. C'était assez serré entre Fleury-Mérogis, Rouen ou Versailles. Finalement, ce sera Rouen. Donc ce premier match de barrage demain soir. Puis ensuite, deuxième finale à Le Basser dimanche après-midi. Donc un match à domicile. On espère le maintien des Tangos en deuxième division en Ligue 2 la saison prochaine. On y revient forcément dans nos éditions aujourd'hui avec notre invité, notamment ce matin à 7h47, Corentin, qui anime l'émission Allo Tango, où il décrypte l'actualité du club. Et forcément l'actualité en ce moment, eh bien, ce sont ces barrages de maintien.
1: Allez, le Stade Lavallois, on fait vivre évidemment l'événement sur votre radio, radio partenaire du Stade Lavallois. Ici Mayenne, dans le ciel, c'est du gris d'annoncer aujourd'hui. Alors, on devrait avoir quelques timides éclaircies en tout début de matinée, puis les nuages vont arriver. Ce sont de petites averses qui seront au rendez-vous pour le reste de la journée, des températures entre 15 et 16 degrés. Mais, parce qu'il y a un mais, il y a une bonne nouvelle malgré tout, c'est qu'on devrait retrouver un temps plus sympa à partir de mercredi. On devrait, voilà, même un temps
2: ça veut
1: très
2: dire quoi,
1: agréable.
2: Plus sympa.
1: Bah, du soleil et des températures plus chaudes. Ça, on dit pas non. On fera un point météo dans 10 minutes. Le temps de se prendre un café et on se retrouve pour bien démarrer ce lundi tous ensemble. À tout de suite.
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0: 5h49, la une de la presse.
4: C'est la petite balle jaune qui nous intéresse ce matin. Dans son nouveau hors-série, L'Équipe donne la parole aux anciens joueurs et anciennes joueuses de tennis qui ont marqué l'histoire de Roland-Garros.
0: Oui, parce que le tournoi débute aujourd'hui. On en parle avec le chef de service tennis à L'Équipe. Bonjour Julien Reboulet.
5: Bonjour.
0: Merci d'être avec nous ce matin pour ce grand moment de sport, parce qu'aujourd'hui s'ouvrent les qualifications de Roland-Garros. Déjà, comment ce tournoi est-il devenu un incontournable dans le milieu du tennis?
5: Il est devenu au fil du temps parce que évidemment aujourd'hui personne n'ignore que c'est le plus grand tournoi du monde sur terre battue. Il est devenu international il y a un peu plus de 100 ans, en 1925, et puis il a pour cadre Roland-Garros, le stade Roland-Garros depuis 98 ans maintenant. Et il faut savoir qu'il a été un petit peu en danger dans les années 70 notamment, où on s'était presque posé la question de garder la terre battue dans ce tournoi, qui était une surface compliquée à entretenir. Mais avec les années 80 et Björn Borg notamment, voilà, le tournoi est devenu vraiment immense et au même niveau que les autres tournois du Grand Chelem, que sont l'Open d'Australie, Wimbledon et l'US Open.
0: Ouais, les légendes évidemment qui sont attendues chaque année sur la terre battue. On parle de terre battue justement. Ça a quel impact ça pour les tennismen, les tenniswomen? Ça influe comment le jeu?
5: On dit souvent que la terre battue est la surface la plus exigeante physiquement parce que c'est une surface déjà qui est vivante, qui varie en cours de match, parce que la terre qui est sur la surface se déplace légèrement avec les rebonds, avec les glissades. C'est la surface sur laquelle la balle rebondit le plus haut. Donc, c'est la surface sur laquelle finalement il est le plus difficile de faire des coups définitifs. Et donc, c'est là qu'il y a des échanges plus longs qu'ailleurs, même si les surfaces dites artificielles comme le dur sont devenues un peu plus lentes au fil du temps. Mais vraiment, c'est à Roland-Garros qu'on dit qu'il faut faire le plus d'efforts sur la durée. C'est là qu'il y a des combats qui peuvent dépasser facilement les 4 heures avec le format des 5-7 pour les garçons. Et c'est un jeu qui demande une maîtrise plus globale à la fois des trajectoires, des effets, des angles, et bien sûr aussi de la puissance et de la précision.
0: Bon, il y a une question qui nous intéresse évidemment ce matin concernant nos Français et nos Françaises. Quelles sont nos chances dans ce tournoi cette année?
5: Alors on a un Français qui a fait un début de saison assez fantastique, qui est Arthur Fils, qui revenait d'une très longue période de blessure. Il a eu un petit coup d'arrêt à Rome la semaine dernière avec une alerte à la hanche. Alors lui, c'est le dos qui avait été touché assez gravement, mais il est revenu très très fort, à tel point qu'il est dans les 5 meilleurs joueurs du monde depuis le début de l'année 2026. On a rarement vu un Français arriver vers Roland-Garros avec une telle impression de solidité, parce qu'il ne perd jamais contre moins fort que lui, et à part pour l'instant le plafond de verre vraiment du du gratin mondial, il gagne tous ses matchs. Donc on attend énormément de lui, d'autant que c'est un garçon qui a priori aime les attentes, la pression, le public, et il est pas intimidé, on va dire, par l'ambiance qui parfois pèse sur les Français à Roland Garros. Donc c'est un peu l'attraction numéro un, en espérant qu'il soit à 100% physiquement. Et côté féminin, c'est plus compliqué. Et évidemment, on se souvient tous du parcours incroyable de Loïs Boisson jusqu'en demi-finale l'année dernière. Elle aussi a été victime d'une longue période de blessures et c'est peu dire que sa reprise de la compétition a été très compliquée ce printemps. Elle cherche vraiment ses réglages et honnêtement, côté féminin, si on a une joueuse qui arrive au troisième tour cette année, on pourra déjà se dire que ce n'est pas si mal.
0: Bon, en tout cas, on va suivre ça évidemment de très très près. Julien Aublet, merci de votre présence. À noter le hors-série donc spécial Roland Garros qui est à la une des kiosques et qui est signé l'équipe. Merci beaucoup et à bientôt. 5h53. Tiens, ce matin, on s'intéresse aux cahiers de vacances pour adultes.
4: Est-ce que vous en êtes adepte? Déjà que j'aimais pas ça quand j'étais enfant, alors c'est pas pour vous.
0: Une tendance sur laquelle revient Muriel Jordan, mais avant, on file sur la route de Memphis. Avec qui ? Avec Eddie Mitchell, évidemment. Bon début de semaine avec toute l'équipe ici des 5h. On est heureux d'être avec vous. J'écoute.

0: Ça donne envie de fredonner de bon matin sur la route de Memphis. Eddie Mitchell, titre enregistré à Nashville en 1976. Tiens, 5h56, on file sur la route des tendances avec Muriel Jordan pour tout comprendre des phénomènes de notre société. Et moins nous sortir largués. Aujourd'hui, Muriel, on pense déjà au cahier de vacances.
1: Ah, et aussitôt, je vous vois, vous transpirez. Vous n'êtes pas à l'aise. Hein. Le cahier de vacances vous rappelle peut-être trop de souvenirs de journées à la plage plombées par la nécessité de pratiquer le calcul mental. Danny Boone en a même été traumatisé.
2: 120 pages avec toutes les matières scolaires, toutes. Et quand même, en fin de paragraphe, des pages détentes. Ah, avec du calcul mental. Tout est pensé pour saccager tes vacances et ton enfance. C'est pour ça que je foutais rien à chaque rentrée scolaire et que fin de premier trimestre, j'avais toujours dans mon bulletin « Daniel vient en touriste ». Ah ouais, j'ai pas eu de vacances.
1: Que Dany et toutes les victimes des devoirs de vacances se rassurent. Les cahiers de vacances pour adultes mettent beaucoup moins la pression. Ce sont les stars de l'été. Ils se vendent tous les ans comme des petits pains. Cette libraire du sud de la France que j'ai rencontrée nous le confirme.
3: Mais c'est moi qui ai fait la sélection parce qu'on reçoit pas tous les éventails. Donc moi, je pense surtout ce qui a trait à la littérature, la géographie, l'histoire. Il me semble que l'an dernier, en juillet, j'avais vendu tout ce que j'avais commandé.
1: Vous avez des souvenirs de cahiers de vacances?
3: Oui, j'avais le passeport tous les étés, c'était l'enfer.
1: Pourquoi on s'y remet alors adulte?
3: Parce que c'est plus des jeux, on s'amuse, c'est comme des quiz, des choses comme ça, ou c'est plus des jeux.
1: Donc d'ici quelques semaines, vous allez les voir partout en vitrine.
4: Ils ont généré, Muriel, un chiffre d'affaires de 5 millions d'euros en 2024. C'est deux fois plus qu'en 2021. Leur succès est grandissant, surtout en ce qui concerne les cahiers de quiz de culture générale.
1: Oui, incroyable, hein, le chemin parcouru depuis l'apparition du cahier de vacances dans les années 30. C'est un représentant de commerce en papeterie de la Creuse qui cherchait à l'époque comment vendre des cahiers en été. Après avoir demandé conseil à des instituteurs, il a créé le cahier Magnard, vedette des années 50, et qui a désormais beaucoup de concurrents. Et Michel, cette retraitée de 72 ans que j'ai croisée dans la rue, elle avait un cahier de vacances dans les années 60.
5: Pour moi, c'était un jeu au début, c'était sympa, il y avait des belles images, je croyais c'était tout neuf. Je me suis dit, oh, quand j'aurai tout fini, je serai contente. Et puis après, j'en avais ras-le-bol à la fin.
1: Aujourd'hui, les cahiers de vacances pour adultes cartonnent en librairie.
5: Alors moi, l'été, j'aime bien regarder les cahiers de vacances. J'en ai déjà acheté un ou deux. J'aime bien aussi l'histoire, celle de Stéphane Bern. Je trouve ça très bien parce que j'apprends l'histoire et c'est très ludique. Ensuite, tout ce qui est orthographe, livre.
1: Bref, le cahier de vacances pour adultes, c'est tendance. Moi, je vous conseille quand même d'en prendre un avec des maths et du calcul mental dedans. Hein, parce qu'aujourd'hui, vu le prix des beignets et du morceau de pastèque, que sur la plage, vous avez tout intérêt à bien savoir compter.
0: Merci Muriel. On a une chance de vous réconcilier ou pas, Aude, avec les carnets de vacances?
4: Non, pas du tout. Je suis traumatisée des cahiers de vacances.
0: Ben, je suis désolé. En tout cas, il y en a une qui a 10 sur 10 chaque matin sur le quiz de l'actualité locale. C'est évidemment l'équipe d'ici matin qui arrive en studio. Très bon lundi.
6: Merci et à demain en pleine forme. Alors, je ne sais pas si vous aimiez les cahiers de vacances, Maïwenn Bordron. Bonjour.
7: Bonjour. Moi, j'étais un peu tête d'ampoule, donc j'adorais ça.
6: Vous avez raison. Bonjour Nathalie Jance.
7: Bonjour Gauthier, bonjour à tous.
6: Vous nous accueillez au 02 43 67 11 11. Vous faisiez des cahiers de vacances, vous en faites peut-être encore d'ailleurs.
7: Non, moi je préférais aller à la piscine, à la plage.
8: Alors moi je faisais les deux.
6: Ah oui.
8: Les vacances à la piscine.
6: Moi j'adorais ça et j'aimais tellement ça que j'avais pas envie d'écrire dedans pour pas les
7: abîmer.
6: Bah voilà, c'est ça. Capucine Thiebaud réalise l'émission. Bonjour Capucine.
9: Bonjour à tous.
6: On espère que vous avez passé un bon week-end. Bon, ça y est, c'est lundi, il faut y retourner maintenant. Il est 6 heures.
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6: Merci d'avoir choisi Ici Mayenne, il est 6 heures. Une enquête est ouverte pour déterminer les causes d'un accident mortel à la Gravelle, à la frontière avec l'Ille-et-Vilaine.
11: Un jeune homme est décédé au niveau du péage de l'A81. Sa voiture a percuté un bloc de béton hier matin, situé juste avant la barrière de l'autoroute Lola Salaman.
12: Oui, le drame a eu lieu aux alentours de 5h30 du matin sur l'autoroute dans le sens Laval-Rennes. Le conducteur décède sur le coup d'un arrêt cardiaque à cause du choc. Puis la voiture commence à prendre feu. D'autres automobilistes présents sur place interviennent alors rapidement. Ils parviennent à extraire le passager gravement blessé. Ensuite, ils récupèrent des extincteurs sur le péage et arrivent à éteindre l'incendie. Le jeune passager de 22 ans est alors transporté au centre hospitalier de Rennes. Une enquête a été ouverte pour déterminer les causes précises de l'accident. C'est le 5e décès sur les routes mayennaises depuis le début de l'année.
11: Toutes les informations sur cet accident mortel sont à retrouver sur ici.fr. Patrick Bruel est sorti de son silence hier soir sur le réseau social Instagram alors qu'il est visé par plusieurs plaintes pour viol. La dernière en date a été déposée la semaine dernière par Flavie Flamand. L'animatrice de télévision l'accuse de l'avoir violée en 1991 quand elle avait 16 ans. Patrick Bruel a donc pris la parole hier soir pour clamer son innocence. Il décrit une relation consentie. Le chanteur affirme qu'il va continuer de faire son métier. Un de ses concerts est d'ailleurs prévu le 3 octobre sur la scène d'Espace Mayenne à Laval.
6: Si vous prenez le bus ce matin dans l'agglomération lavalloise, aucune perturbation n'est à prévoir.
11: Le trafic est normal aujourd'hui selon la direction du réseau Tulle. Depuis plus de 2 semaines, certains bus circulaient au ralenti et certaines lignes n'étaient pas desservies à cause de la mobilisation des conducteurs de bus pour obtenir un meilleur salaire. La direction ne précise pas si le mouvement va se poursuivre ou non dans la semaine.
6: Un médecin orthopédiste pourrait être contraint de quitter l'hôpital de Laval.
11: Ce chirurgien est originaire des Comores. Il exerce depuis 6 ans en France grâce au statut de PADU, de praticien diplômé hors Union européenne. Et pour valider son diplôme, les médecins étrangers doivent passer des épreuves de validation des connaissances. Ce praticien de l'hôpital de Laval a obtenu une note jugée insuffisante alors qu'il a eu plus que la moyenne. Cet orthopédiste est donc menacé d'expulsion alors que la Mayenne a besoin de médecins. Force ouvrière dénonce une situation ubuesque, Raphaël Aubry.
8: Jean-Philippe Sajagui est le représentant en Mayenne de la branche force ouvrière du syndicat national des médecins hospitaliers. Pour cet urgentiste à la retraite, son ancien confrère est.
9: Un cas emblématique de ce qu'il se passe pour les praticiens diplômés hors de l'Union européenne et qui, après un parcours riche, se retrouvent dans une impossibilité de continuer.
8: Une situation non justifiée, selon lui. L'orthopédiste de l'hôpital de Laval est compétent et son travail est salué par ses collègues.
9: Il a présenté 4 fois des évaluations. Il a obtenu la moyenne et même plus que la moyenne. Sauf que notre administration a un curseur variable et en fonction des résultats, prend un certain nombre de candidats et laisse sur la touche les autres candidats.
8: C'est d'autant plus incompréhensible dans un contexte de manque de spécialistes en Mayenne, d'après Jean-Philippe Sajagui.
9: Il était postulant pour aller travailler dans l'hôpital de Mayenne. Or, on sait très bien qu'on a d'énormes problèmes d'effectifs. La qualité d'un chirurgien orthopédiste n'est qu'un argument supplémentaire pour que ce garçon soit titularisé.
8: En janvier dernier, les anciens PADU représentaient pratiquement 10% des médecins en activité en France.
11: Le ministère de la Santé a promis fin avril qu'un texte de loi était en cours de préparation pour simplifier la procédure de titularisation de ces PADU, ces praticiens diplômés hors Union européenne contactés par ICI Mayenne. L'agence régionale de santé des Pays de la Loire n'a pas répondu à nos sollicitations. Une association se mobilise pour éviter les morsures de chiens sur le halage. Des accidents peuvent être évités si on arrive à interpréter le langage canin comme des oreilles dressées ou une tête tournée, par exemple. L'association d'accompagnement pour des relations éthologiques comme animal était présente hier à Changé près de Laval. Ces conseils sont à retrouver dans l'info d'ici à 6h32.
6: Dernier entraînement aujourd'hui pour les footballeurs du Stade Lavallois avant le premier match de barrage de maintien en Ligue 2.
11: Les Tangos se déplacent à Rouen demain soir. Ils devront ensuite enchaîner 5 jours après avec le match retour de ces barrages à Lebasserre. Les supporters, eux, veulent croire au maintien de Laval en deuxième division la saison prochaine. C'est le cas de Corentin, un fan de foot qui anime l'émission Allo Tango sur les réseaux sociaux. Il est notre invité ce matin à 7h47. Eux vont jouer les barrages d'accession à la première division depuis hier soir. Les Verts connaissent leur adversaire. Ce sera donc l'OGC Nice puisque le club a terminé 16e de Ligue 1. Le match aller aura lieu le 26 mai à Saint-Etienne. Les Stéphanois se sont qualifiés de justesse vendredi soir pour ces barrages en battant Rodez au tir au but.
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11: Gauthier, c'est un lundi pas vraiment au soleil.
6: Alors on aura des petites éclaircies vraiment ce matin en tout début de journée, mais qui vont pas durer bien longtemps puisque les nuages vont arriver. Ils vont dire oh, c'est chouette ici si on s'y installait. Des petites averses aussi qui seront présentes tout au long de la journée, temps plutôt gris et humide. On aura 15 degrés à Entrammes dans l'agglo lavalloise cet après-midi, 16 degrés à Ballot dans le sud Mayenne. Sur la route, vous l'évoquiez, pas de perturbations pour le réseau Tulle, les transports urbains lavallois pour les bus aujourd'hui. En revanche, on a des travaux qui débutent ce matin à Mêlée-du-Maine. C'est un axe qui est bien emprunté. Ça va se passer au niveau du rond-point du Cheval. La route est barrée dans les deux sens jusqu'à vendredi inclus. Une déviation est en place.
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6: Et pour vous apporter un petit peu de motivation, parce qu'on sait que le lundi c'est pas toujours facile, eh bien voici Queen.

0: I want to break free, Queen, à 6h09. Dites-moi, vous arrivez à faire pousser du muguet chez vous? Parce que Hélène nous a écrit, elle a besoin de conseils. Alors, Nature et Jardin arrive dans quelques secondes.
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0: Bah oui, c'est lundi. Bah oui, on aurait bien pris un jour de week-end supplémentaire, je suis bien d'accord, mais bon, là, il faut y retourner. Et en ce lundi 18 mai, l'un des événements marquants, bah, c'est le début du tournoi de tennis de Roland-Garros. D'ailleurs, c'est qui le dernier Français à avoir gagné Roland-Garros, vous vous souvenez ?
3: Puisqu'il faut changer.
0: Yannick Noah, ça tombe bien, c'est son anniversaire aujourd'hui, 66 ans pour Yannick Noah. On souhaite aussi un bel anniversaire à Paul McCartney.
4: And Ivory,
0: 84 ans pour l'artiste anobli par la reine, Sir Paul McCartney. Bon anniversaire à vous également, si comme Paul McCartney, comme Yannick Noah, vous êtes né un 18 mai. Et puis si vous connaissez des Eric autour de vous, bah c'est leur fête aujourd'hui.
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0: Chaque matin, on vous conseille pour votre jardin, votre potager, Nature et Jardin. Avec vous, Philippe Guiton, bonjour.
8: Bonjour Gauthier, bonjour à tous.
0: Et ce qui est important, c'est de ne pas rester sans réponse. Si on a des questions, justement, Joseph Barré est là pour y répondre.
8: Bonjour Joseph.
9: Bonjour Philippe.
8: On a Hélène de Cuillé qui est bien embêtée, écoutez.
10: Je tente de faire pousser du muguet depuis plusieurs années. Je tente différents endroits et malgré mes tentatives, rien ne pousse. Est-ce que vous avez des conseils à me donner ? Merci, au revoir.
9: Effectivement, le muguet est quelquefois un peu capricieux pour la reprise. Cependant, lorsqu'il est installé, c'est une plante très envahissante.
8: Mais apparemment, c'est pas son cas. Hein.
9: C'est pas son cas, voilà. Donc c'est au niveau de la reprise où c'est un petit peu plus délicat. Donc c'est une plante qui se comporte bien mi-ombre. Par contre, elle supporte le soleil malgré tout. Alors, le muguet adore une terre humifère. Bon, il faut savoir que le muguet, on le trouve assez souvent en forêt. Donc, il faut une terre qui est quand même plutôt appropriée. Donc, une terre bien drainée.
8: Est-ce qu'on peut mettre du compost, par exemple ?
9: Absolument, oui. Absolument. C'est même indispensable pour que cette terre soit très humifère. Donc, la meilleure période pour faire cette plantation... Alors, on prélève les rhizomes, qu'on appelle griffes également, en début d'automne, lorsque la terre reste encore relativement chaude et que la reprise puisse se faire plus facilement. Alors, prendre 4-5 touffes à mettre ensemble, de façon à donner un aspect et une chance supplémentaire de reprise. Alors, on les enfonce d'environ 10 cm de profondeur. Bien faire attention que le bourgeon soit bien vers le haut. Et ensuite, alors dès que la mise en place est faite, arroser copieusement.
8: Ça, c'est important. C'est le secret de la réussite.
9: Je pense que ça en fait partie, oui. Effectivement. Après, attendre le printemps, et dans ces conditions, alors n'hésitez pas à ramener une petite couche de compost sur l'ensemble de la parcelle. Et avec ça, je pense que la saison suivante, le 1er mai sera fleuri.
8: Eh bien Hélène, on espère que ça va fonctionner l'année prochaine. N'hésitez pas à déposer votre question. Vous nous envoyez un vocal via WhatsApp au 02 43 67
9: 11 11.
0: Exactement, il suffit d'appuyer sur le logo micro, là, vous le laissez le doigt dessus, puis vous parlez, puis vous faites votre petit vocal. Et comme Hélène, si vous avez la moindre question, on y apportera des réponses grâce à Joseph Barré et à Philippe Guiton avec Nature et Jardin que vous pouvez retrouver sur ici.fr et sur l'appli ici. Il est 6h14. Alors aujourd'hui, il existe des distributeurs pour un peu tout, hein, le pain, le café et même les fleurs. C'est à découvrir juste après un instant.

0: le sentimental, Alain Souchon. Et si vous aimez la chanson française, bougez pas. Je vous offrirai vos invitations pour aller voir la troupe chantante Coup de cœur à Château-Gontier dans moins de 2 minutes. Il est 6h20, chaque matin, nous avons rendez-vous avec les gens d'ici. Vous nous racontez un petit peu de votre quotidien, vous partagez votre vie au micro de Delphine Babin qui est à Laval et qui rencontre une personne bien occupée. Qu'est-ce qu'elle est en train de faire ?
1: Et ben là, je suis en train de remplir le distributeur de fleurs qu'on a à disposition, du coup, 24 heures sur 24 et 7 jours sur 7. Et là, voilà, on remplit de fleurs fraîches, bouquets réserve d'eau, composition florale, plantes.
2: Là, je vois qu'il y a quand même plusieurs styles de bouquets.
1: Ben, on a des bouquets champêtres, voilà, avec des fleurs de saison, de l'hortensia par exemple, qu'on va avoir en ce moment, la tulipe, où on arrive par contre en fin de saison.
2: Comment ça se passe exactement ? Parce que là, c'est une grande machine, on va dire un mur de fleurs qu'on a devant nous avec différentes cases. Comment ça fonctionne ?
1: Vous choisissez votre bouquet avec un numéro qui est inscrit dessus, et après sur l'écran, voilà, vous cliquez dessus, vous devez régler en carte bancaire, et après la case s'ouvre et vous pouvez repartir avec votre bouquet.
2: À tout moment ?
1: C'est ça.
2: Et ça marche bien ?
1: Très très bien, oui, vraiment, on est satisfait, ça fonctionne très très bien. À toute heure, 4 heures du matin, voilà, c'est vraiment super.
2: Donc si on a oublié un anniversaire, pas de panique, même si c'est à 20h qu'on y pense.
1: À toute heure, vous pouvez venir.
2: Est-ce que vous avez des petits conseils quand on récupère comme ça notre bouquet de fleurs de ce distributeur ?
1: Pour tout ce qui est fleurs coupées, le meilleur, c'est de recouper tous les 2 jours les tiges d'un petit centimètre, de les mettre dans un endroit frais la nuit, garage ou sous-sol, et après, les fleurs vont durer plus longtemps.
2: Alors, par contre, ça veut dire qu'il faut que je les enlève de ma table de salle pour les mettre au sous-sol ?
1: Bah, la nuit, comme ça, vous ne les voyez pas, et puis le matin, vous les remettez.
2: C'est pas bête. Vous vous appelez comment ?
1: Anaïs.
2: Bonne journée, Anaïs.
1: De même, merci.
0: Les gens d'ici, vous les rencontrez tous les matins avec nous sur votre radio ici Mayenne et sur ici.fr. 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J'ai pour vous 2 invitations pour le vendredi 12 juin à Château-Gontier. Si vous répondez à cette question que je pioche hop, dans la boîte à questions, bien en lien avec un artiste et une chanson qui a été interprétée par la troupe chantante Coup de cœur, on recherche un titre qui veut dire chérie, la petite chérie, et qui a été interprétée par un artiste qui nous a quittés en 1986. Mais quel mot veut dire la petite chérie ? Est-ce que c'est Bambou, Aziza ou Aïcha ? Un artiste qui nous a quitté en 1986, lorsqu'on traduit le titre de la chanson en français, ça veut dire la petite chérie. Est-ce que c'est Bambou, Aziza ou Aïcha ? 02 43 67 11 11. Vos places à gagner dans moins de 3 minutes après le nouveau titre de Vanessa Paradis.

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3: 6h26, bienvenue. Vous écoutez ici Mayenne et on ouvre la boîte à questions avec Daniel qui nous appelle de Bonchamp. Bonjour Daniel.
4: Bonjour Gauthier.
3: Daniel qui a bien profité de son week-end. Qu'est-ce que vous êtes allé faire hier? Racontez-nous.
4: Eh bien, hier, on a été danser au Valentino à Brie.
3: Bien. Et alors, quel style de danse?
4: C'était Mr. Swing, c'était super.
3: D'accord, bah parfait. Alors on va voir si vous maîtrisez aussi la chanson française, puisque pour gagner vos invitations pour Amour Toujours, le nouveau spectacle de la troupe chantante Coup de cœur, le 12 juin à Château-Gontier, vous demandez, quand on traduit le mot d'une chanson, ça donne La Petite Chérie en français. Et quel est le nom de cette chanson? Est-ce que c'est l'Aziza? Est-ce que c'est... J'entends que ça souffle. C'est madame qui dit derrière.
4: C'est madame qui m'a soufflé, mais je savais. Oui, c'est l'Aziza.
3: Oui, c'est ça, bravo. Ça, c'est du travail d'équipe. C'est du travail d'équipe.
4: Ah ben oui.
3: Donc, je vous propose que vous chantiez tous les deux en équipe.
4: L'Aziza. Je
3: sais
4: plus trop les paroles.
3: C'est très bien. Écoutez, Daniel, félicitations. Merci pour votre bonne humeur. À vous et à votre épouse, on vous souhaite de passer un bon moment lors de ce concert. Donc, c'est le 12 juin à Château-Gontier. Et avant de se quitter.
4: Je vous remercie infiniment. Hein.
3: Avec grand plaisir. Et rappelez-moi, quelle est la radio la plus écoutée en Mayenne?
4: Ici Mayenne.
3: 6h27, c'est l'horoscope. Catherine Biguet, il y a du changement pour notre zodiaque.
5: Mercure s'envole dans un signe qu'il aime bien, celui des Gémeaux.
6: Bélier, alors si vous aviez du mal à communiquer, c'est parti, c'est reparti.
7: Cher Taureau, vous pouvez vous offrir matériellement le confort dont vous avez besoin.
8: Gémeaux, excellente nouvelle que Mercure, votre planète maîtresse, dans votre signe.
9: Vous serez irrésistible de par vos mots et vos écrits.
10: Cancer, et si vous preniez le temps en sourdine de revoir ce qui vous plaît et vous déplaît, de manière à vous sentir bien.
11: Lion, vous soignez avec succès votre image publique et vos fans, vos soutiens à court.
12: Vierge, votre côté soigné, appliqué dans votre expression, vous le mettez au service de votre côté professionnel et de votre vie sociale.
13: Balance, c'est top, Mercure est en signe ami, vous voyez la vie en bleu, vous mettez les voiles.
14: Scorpion, vous songez à vendre un bien ou vous avez perdu une somme, en tout cas vous allez relativiser.
15: Sagittaire, c'est avec l'autre que tout se passe.
16: Parler vous soulagera, elle ou lui comme vous.
17: Capricorne, alors vraiment, il sera bon d'exprimer vos mots, M-A-U-X,
18: ne délaissez pas votre jolie personne.
19: Verseau, parfait orateur sur le plan créatif, vous exprimez avec talent tout ce qui vous émeut.
20: Poisson, vos bonnes idées ne manquent pas au sujet de la famille et de possibles travaux à commencer.
21: Et pour nous tous, ça virevolte dans notre esprit et on est gai, joyeux, inventif.
3: Ah, soyons joyeux!
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3: C'est un plaisir chaque matin d'être avec vous pour vous réveiller, pour vous informer avec toute l'équipe. Maïwenn Bordron, bonjour.
22: Bonjour Gauthier, bonjour à tous.
3: Avec Capucine Thiébaud et Quentin Aucante réalisent l'émission. Il y a Nathalie Jans qui vous accueille au 02 43 67 11 11. Qui sera le sportif ou la sportive à Laval? Eh bien, on va se poser la question dans 10 minutes parce que les votes sont ouverts. On va vous expliquer comment ça fonctionne. C'est à suivre. Et puis dans un instant, parlez-vous le chien?
22: C'est une question très sérieuse. Effectivement, ça permet d'éviter des accidents face à des promeneurs sur le halage, par exemple, à Laval ou dans d'autres communes. Il suffit d'interpréter des signaux, des oreilles dressées, une tête qui se tourne. Les ateliers avaient lieu hier à Changé pour informer les promeneurs.
3: Eh bien, on va revenir sur ce temps d'échange, mais d'abord à 6h30, un point sur l'actu en France et dans le monde. Aude Razzeau.
23: Patrick Bruel sort de son silence. Jamais je n'ai forcé une femme à des relations sexuelles. Il dénonce des rumeurs parfois absurdes et écœurantes. Il assure que sa relation avec Flavie Flamand n'était ni violente ni contrainte. Patrick Bruel qui exclut aussi de quitter la scène. Il est considéré comme l'un des plus gros narcotrafiquants français. Le procès de Félix

0: Bingui s'ouvre ce matin à Marseille, soupçonné d'être le patron du clan Yoda qui gérait plusieurs points de deal marseillais. 19 membres présumés de son réseau sont aussi jugés pendant 3 semaines. La FCPE, la Fédération des parents d'élèves, dénonce des faits glaçants et d'une ampleur inédite après les chiffres des violences dans le périscolaire. Des enquêtes sont ouvertes dans plus d'une centaine d'écoles et crèches parisiennes. Les révélations se multiplient partout en France. La FCPE demande un signal fort pour que cela ne se reproduise plus. Le MV Ondius, le bateau de croisière touché par un foyer d'antivirus, doit accoster ce matin au port de Rotterdam avec son équipage. Aucun d'entre eux n'a de symptômes et le risque sanitaire est toujours faible selon l'OMS, l'Organisation mondiale de la santé. Les footballeurs lillois joueront la Ligue des Champions la saison prochaine. Le LOSC finit 3e de Ligue 1 grâce aux défaites de Lyon et de Rennes hier soir. Marseille 5e jouera la Ligue Europa. Soulagement du côté du Havre et d'Auxerre, ils décrochent le maintien. Nice jouera sa survie en Ligue 1 la semaine prochaine face à Saint-Étienne qui espère revenir dans l'élite du foot français.
1: Aude Razon, on vous retrouve toutes les heures jusqu'à 8h30 ce matin pour un tour de l'info en 90 secondes. Dans l'info d'ici, les promeneurs sur le halage ont été sensibilisés hier au langage canin. Difficile parfois de savoir ce que des oreilles dressées ou une tête tournée veulent dire. Alors pour éviter des accidents comme des morsures, l'association d'accompagnement pour des relations éthologiques homme-animal tenait un stand hier à Changé près de Laval. Même les propriétaires de chiens ne savent pas forcément interpréter le comportement de leur animal, Lola. Salamand.
2: Patricia s'approche du stand avec son border collie Yorkie. La retraitée prend des notes, elle doit l'avouer, plusieurs signaux de son chien lui ont déjà échappé.
3: Au début, quand je veux le caresser, et je me disais, mais pourquoi il tourne toujours la tête? Et j'ai appris justement que c'est parce qu'il n'en avait pas envie. Donc là, effectivement, je lui dis, ok, je te caresse pas. Voilà.
2: Pourtant, elle est particulièrement vigilante. Elle sait bien que même si elle connaît très bien son chien, on n'est jamais à l'abri d'une morsure.
3: J'ai des petits-enfants. Je leur ai expliqué d'ailleurs qu'on ne caressait pas Yorkie tant qu'on ne me l'avait pas demandé. Ça, ils le savent. Donc, ils ont bien compris. Et je les laisse jamais, jamais seuls. Ça, alors là, non.
2: Alors, petit test en direct, elle tente de décrypter les émotions de Yorkie.
3: Les oreilles, il s'est pas mal léché la truffe, il détourne la tête, et là, je pense que là, il en a marre. Même si il sait que les joggers, faut pas leur courir après, faut pas les arrêter. Là, ça commence à faire un peu beaucoup, et je pense que là, il veut rentrer.
2: À côté d'elle, Lise Ledeul acquiesce. La spécialiste en comportement canin anime le stand et a fondé l'association d'accompagnement pour des relations éthologiques homme-animal. Une sorte de maquette géante de chien est installée et elle montre les zones que l'on peut caresser et celles à éviter.
4: On se met à côté du chien, dans le même sens du chien, au niveau de son épaule, et on pose la main doucement sur l'épaule et on observe. C'est-à-dire qu'on parle du consentement de l'humain, mais le chien, il peut ne pas du tout être OK aussi avec le contact. Donc si au contact ou à votre approche, il n'est pas OK, on arrête en fait. Ça ne sert à rien.
2: Et puis la professionnelle insiste sur quelques conseils si l'on croise un chien en se promenant le long du halage.
4: On ne fixe pas un chien dans les yeux parce que c'est signe de tension. On demande toujours à l'humain qui est avec le chien. Et pour les personnes aussi qui sont vraiment pas à l'aise avec les chiens, qui peuvent arriver en libre, etc., c'est regarder ce qu'il y a dans l'environnement qui peut vous servir. Par exemple, là je vois la poubelle, se mettre face à la poubelle en fait. Montrer notre dos au chien et rester posté devant la poubelle jusqu'à attendre que le chien s'en aille.
2: La spécialiste le rappelle aussi à l'approche de l'été, inutile d'emmener son chien dans des fêtes ou des gros événements, les foules sont particulièrement anxiogènes pour les toutous.
1: Et toutes ces informations sur le langage canin sont à retrouver sur ici.fr.
5: Un orthopédiste à l'hôpital de Laval est menacé d'expulsion.
1: Ce médecin est originaire des Comores. Pour valider son diplôme en France, il doit passer une épreuve de validation de ses connaissances et ses résultats ont été jugés insuffisants alors qu'il a eu la moyenne. Son travail est même salué par ses collègues selon Force Ouvrière. Explication dans le journal de 7h.
6: La météo, Gauthier, c'est quelques timides éclaircies, mais ce lundi sera plutôt gris.
5: Oui, c'est les nuages qui vont l'emporter assez largement dès le milieu de matinée et puis pour tout le reste de la journée avec des averses également qui vont se généraliser sur tout le territoire. Faudra attendre mercredi.
6: Oui,
5: on est quel jour déjà?
6: C'est plutôt prévu.
5: Faudra attendre mercredi, effectivement, pour avoir
6: lundi, le retour vendredi, du comptable.
5: C'est exactement ça. C'est pas toujours facile de redémarrer la semaine. semaine. 14 degrés à Sauges dans l'est du département cet après-midi. 15 à 100 à Changé dans l'agglo lavalloise. Sur la route, les tulles circulent normalement. Les transports urbains lavallois, le service de bus circulation annoncé normal. En revanche, on a des travaux à Mélédumène. Ça démarre ce matin en rond-point du Cheval. La route est barrée dans les deux sens et ça va durer comme ça jusqu'à vendredi inclus.
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5: C'est lundi. Allez, on reprend le chemin du boulot. Mais vous n'êtes pas seul, non, non. Toute l'équipe d'Ici Mayenne est là pour vous. Pour vous donner le sourire, pour partager de bonnes ondes et chanter aussi, s'il vous plaît.
9: Que

0: Cœur de loup, Philippe Lafontaine à 6h39. Un retard de train signalé en gare de Laval pour le TER à destination de Rennes qui doit partir à 7h19. Il est annoncé avec un retard de 15 minutes.
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0: Il est 7h20, bienvenue. Alors c'est vrai, aujourd'hui le temps est pas terrible, mais le soleil sera de retour à partir de mercredi. On retrouvera un temps très agréable et ce sera l'occasion, pourquoi pas, de profiter de l'étang du Getzel à Mésangers. En plus, il y a du nouveau pour sa guinguette. On vous y emmène d'ici 10 minutes. Et puis on sortira aussi les boules à facettes ce matin.

0: dernier jour du disco, Juliette Armanet, juste avant les infos de 7h. Mais d'abord, c'est le sport qui est à l'honneur, avec Cédric Ruiz, comme chaque matin. Bonjour Cédric.
1: Bonjour Gauthier, bonjour à tous.
0: Alors ce matin, des Mayennaises et des Mayennais qui seront mis à l'honneur en cette fin de saison.
1: Le bilan et la fin de la saison sportive pour beaucoup de clubs, pour beaucoup de sportifs et sportives en Mayenne. Une jolie récompense au mois de juin, ambassadeur sportif. C'est la ville de Laval qui propose cette nomination avec plein de catégories. Et il y a le sportif ou la sportive de l'année. Et parmi ces sportifs, il y a Laurine Beuchet. Bonjour Laurine.
2: Bonjour, merci de m'accueillir.
1: Et ben merci d'être avec nous pendant quelques minutes. Déjà, ton sport à toi, Laurine, c'est quoi ?
2: Alors moi, je suis athlète en demi-fond, donc au sein du Stade Lavallois Athlétisme, donc depuis maintenant 8 ans.
1: Alors 8 ans, sachant que tu as 23 ans, si je fais le calcul, tu as commencé très tôt dans l'adolescence aussi. Pourquoi l'athlétisme ?
2: C'est vrai que je suis passée par plusieurs sports, mais c'est vraiment l'arrivée au lycée où j'ai eu un prof de sport qui était génial et qui a vu aussi...
1: Ça aide beaucoup ça.
2: qui m'a encouragé à aller dans cette voie-là et puis j'en suis pas ressortie quoi.
1: D'accord, encore aujourd'hui, avec des compétitions, avec aussi une belle saison pour que tu sois sportive de l'année. Qu'est-ce qui fait que tu as été choisie toi par rapport à ton bilan de l'année aussi?
2: C'était une très belle surprise. Déjà, je m'y attendais pas, donc un honneur déjà d'être dans cette liste et de pouvoir représenter en fait par cette pratique les athlètes du département. Mm-hmm. Cette saison, c'est vrai qu'elle a été au-delà de mes espérances, donc tant sur piste où j'ai pu l'année dernière avoir ma première médaille nationale sur les championnats de France espoir.
1: Ouais.
2: Et une première participation aussi au championnat de France élite avec un passage aussi en finale, donc qui était vraiment inespéré initialement. Je n'aurais jamais pensé à ça. Et c'est vrai que ça s'est confirmé aussi cette saison hivernale avec des chronos sur 10 km et aussi les crosses où j'ai pu concrétiser à Carré avec la 5e place française sur ce cross-là. Donc,
1: comment on l'apprend, sa nomination ambassadeur aussi de sa ville, du coup ambassadeur sportif à Laval? Comment est-ce que toi tu l'as appris? Par le club, par la ville, par d'autres personnes?
2: C'était le président du club, donc Denis Morvan, qui m'a...
1: Du Stade Lavallois Athlétisme.
2: C'est ça, ouais. Exactement. Mmh. Qui m'en a informé, donc très surprise, je ne m'y attendais pas. Vraiment, c'est un plaisir parce que ça permet aussi de représenter... une saison, mais aussi un club et toutes les personnes qu'il y a derrière.
1: Merci Laurine Beuchet.
2: Je vous remercie.
0: Et rendez-vous jusqu'au 4 juin pour voter pour votre sportif ou équipe lavalloise préférée. Ça se passe sur notre site www.laval.fr. Et puis, puisqu'on parle sport, l'événement qui débute aujourd'hui, c'est Roland-Garros avec les premières qualifications pour les joueurs français. Ça débutera à 10h ce matin.
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0: 6h44, les chars retombent toujours sur leurs pattes. Ça, vous l'avez entendu de nombreuses fois, mais est-ce que c'est vrai? Pierre Fabin, bonjour.
7: Bonjour Gauthier, bonjour à tous.
0: Vous êtes notre veto et justement, on évoque cette question ce matin. C'est un mythe ou une réalité?
7: Et c'est une réalité anatomique fascinante, mais avec de très grandes limites. Le chat possède effectivement ce qu'on appelle un réflexe de redressement. Ouais. Grâce à un système très performant dans son oreille interne, il sait instantanément où est le haut et le bas pendant sa chute. Comme il n'a pas de véritable clavicule et possède une colonne vertébrale d'une souplesse extrême, il peut pivoter sur lui-même en plein vol. L'avant du corps d'abord, puis l'arrière, en utilisant sa queue comme balancier. C'est un mouvement digne d'un gymnaste olympique. Mais attention, ce n'est pas parce qu'il atterrit sur ses pattes qu'il ne se blesse pas.
0: Oui, donc c'est plus une technique d'atterrissage, hein, on va dire, pas un bouclier d'invincibilité. Alors concrètement, qu'est-ce qui rend une chute dangereuse s'il arrive finalement à se retourner à temps ?
7: Tout est une question de hauteur et de temps de réaction. C'est ce qu'on appelle le syndrome du chat parachutiste. Si le chat tombe du premier étage, paradoxalement, il n'a parfois pas le temps de réaliser sa vrille complète avant de toucher le sol. Et il s'écrase sur le côté. S'il tombe de plus haut, il a le temps de se retourner et d'écarter les pattes pour freiner sa chute. Mais à l'impact, la vitesse et le poids de son corps sont tels que les pattes ne peuvent pas toujours tout amortir. Sa tête et le reste de son corps peuvent violemment heurter le sol. Résultat, on observe des fractures de la mâchoire, des fentes du palais, des poumons perforés, des pattes cassées ou parfois des vessies éclatées.
0: Ouais, là, on est loin du dessin animé. Mais alors, comment protéger nos félins, surtout quand on vit en appartement et qu'on veut aérer, notamment l'été ?
7: Alors, la première étape, c'est d'oublier cette phrase dangereuse. Mon chat n'est pas bête, il a un super équilibre, il ne sautera jamais dans le vide. C'est faux, le chat n'a pas conscience du vide absolu. S'il marche sur la rambarde et qu'un pigeon passe à proximité ou qu'un papillon l'effleure, son instinct de prédateur prend le dessus. Il va bondir par pur réflexe. La seule prévention efficace à 100%, ce sont les filets de protection ou grillages pour balcon et fenêtres. C'est un aménagement peu coûteux qui sauve des vies tous les jours. Et méfiez-vous aussi des fenêtres aussi battantes. Un chat qui tente de sortir par l'entrebâillement glisse et se retrouve coincé au niveau du bassin en forme de V. C'est un piège mortel qui coupe la circulation sanguine et broie les organes en quelques minutes.
0: Donc les chats retombent bien sur leurs pattes, mais il y a un mais, et n'hésitez pas à partager autour de vous les bons conseils de Pierre Fabin via ici.fr. Il y a un nouveau lieu qui ouvre aujourd'hui à Lasset des Châteaux dans le nord du département. On vous présente lequel dans 3 minutes, juste après Juliette Armanet.

0: Juliette Armanet, le dernier jour du disco. Juliette Armanet, qui était il y a quelques années à Laval pour le festival Les Trois Éléphants. Eh bien, le festival revient. Ça débute ce jeudi avec musique, art des rues dans le centre de Laval et notamment de nombreux concerts gratuits. Ça représente 80% de la programmation. Un événement à vivre avec, ici Mayenne, radio partenaire des Trois Éléphants. C'est un petit peu gris ce matin, c'est un petit peu humide, mais il fera beau à nouveau à partir de mercredi. Il faut juste un petit peu de patience pour tenir jusque-là. En attendant, les températures entre 15 et 16 degrés pour les maximales. On fait la météo ensemble, 02 43 67 11 11 et sur la page Facebook d'Ici Mayenne.
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0: J'ai trois plus pour démarrer la journée, trois infos et on commence avec une bonne nouvelle puisque ça y est, le pôle culture jeunesse de la Cé-les-Châteaux ouvre aujourd'hui, nommé le Jardin Boréal. Ce nouveau lieu regroupe la médiathèque de la Cé, mais aussi un site d'enseignement artistique et l'espace jeune. Allez découvrir ce Jardin Boréal à la Cé-les-Châteaux. Deuxième info sympa, les guinguettes du département qui sont ouvertes, ça y est. En voici un échantillon d'ailleurs, vous avez l'instant à Ernée, vous avez la cale à Mayenne, et également la guinguette au Guetzel. C'est à Mésanger, un endroit classé Natura 2000 qui protège la biodiversité. Pour Laurent Hein, le gérant, c'est un lieu où on y passe une demi-journée ou même la journée complète. Et il a justement prévu des nouveautés pour cette année.
2: On est sur un lieu qui est juste exceptionnel. C'est-à-dire qu'on a une balade autour d'un étang qui est vraiment très très joli, avec quelques zones de nidification. C'est plat, donc c'est facile pour des familles. Et la terrasse de la guinguette donne sur une vue exceptionnelle vers donc le, bien entendu, l'étang, mais également la chapelle du Montaigu, qui est un lieu d'observation extraordinaire. La proximité de l'étang fait qu'on avait la possibilité, et toujours d'ailleurs, de faire du canoë, de faire du pédalo. Sur terre, il y a un swing golf, un citrou. Et maintenant, j'ai développé une offre complémentaire avec un laser game à l'extérieur pour les gamins. On a maintenant une piste de trottinette électrique tout terrain, également un parcours d'orientation, ce qui nous permet, avec ces différentes propositions, de pouvoir s'adapter à tous les groupes qui veulent passer une demi-journée et faire un repas après ou avant d'ailleurs.
0: La guinguette au Guetzel à Mésanger, elle est ouverte du lundi au dimanche. Alors attention parce que les horaires sont variés. Et d'autres guinguettes sont ouvertes actuellement comme la cabane à Sainte-Suzanne-et-Cham ou encore la barrique à la Selle-Cranaise. Et puis justement, le Pays de Cran, on termine avec cette vente de composteurs. Ça se déroule le samedi 30 mai, le matin entre 9h et midi, dans les communes de Brun-sur-les-Marches, Fontaine-Couverte, Saint-Michel-de-Larot et Larot. Alors il y a deux tailles de composteurs qui sont disponibles. Pour réserver, vous envoyez un petit mail à biodéchets. @paysdecran.fr. Bienvenue, vous écoutez la première radio du département, ici Mayenne. Actu locale, musique et bonne humeur, c'est le programme chaque matin. Et tout de suite, Michael Jackson, Dirty Diana, pour vous accompagner et bien débuter ce lundi 18 mai. Bon réveil.

0: La guitare de Steve Stevens, le guitariste de Billy Idol, c'était Michael Jackson avec Dirty Diana. Comment trouver une excuse valable pour pas aller bosser en ce lundi matin? On va trouver quelques exemples avec nos humoristes. L'humour en tube arrive et puis toute l'actu locale, c'est dans 3 minutes.
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0: Vous avez envie de trouver une bonne excuse pour pas sortir du lit en ce lundi matin? Alors, si vous êtes à court d'idées, Fred Ballard a trouvé quelques excuses bidons pour rester sous la couette.
8: À l'école, il y a toujours un prof qui picole. Qui pue de la gueule. Enfin, en même temps, ça va ensemble, souvent, tu vois. Moi, j'avais ma prof de bio. Elle pue de la gueule, c'était une horreur, ma prof de bio. Je te jure, tu peux pas travailler dans ces conditions-là.
9: Alors, si cette excuse est un chouïa limite au niveau crédibilité, c'est vrai qu'une haleine de bouche d'égout peut provoquer vomissements, maux de tête et évanouissements sur le lieu de travail, mais aussi sur le trajet du travail. Donc oui, l'haleine fétide est un filon à creuser.
8: Souvent le matin, c'est le genre de gens que tu rencontres le matin à 7h du matin dans le métro. Tu sais, quand tu vas bosser, que t'es là sur la barre, là, au milieu. Là. Tu sais qu'il y a déjà toute pleine d'huile. Là. Et là, le mec qui pue la gueule, il est là. Il est pour toi, il est là.
9: Visiblement, Arnaud Ducret a bien exploité l'excuse foireuse des odeurs nauséabondes pour se faire porter pâle. Une excuse qui aura bien servi à Julien Santini pour zapper les réunions du lundi qui commençaient toujours par un tour de table pour se présenter.
10: On se connaissait tous. On se présentait. Et j'étais stressé. Et je me disais, mais Julien, ça n'est pas normal de se mettre dans état pareil, alors que dans le fond, tu sais comment tu t'appelles.
9: Oui, alors quand on en arrive à ce point-là, plutôt que de trouver une bonne excuse pour pas aller bosser, il faut trouver un autre boulot. Hein. Faire marrer les gens le soir, par exemple, c'est moins stressant comme boulot. Et c'est beaucoup plus rigolo, surtout le lundi matin.
0: Oui, si on peut vous donner des idées, hein, nous on est toujours là, vous pouvez compter sur nous. 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
0: Faut quand même aller bosser parce que je pense que votre patron nous écoute ce matin. Il est 7h. Bonjour Maïwenn Bordron.
11: Bonjour Gauthier, bonjour à tous.
0: C'est un magasin unique en Mayenne et dans tout le Grand Ouest.
11: Depuis début mai, les clients de la cordonnerie Tyrell à Château-Gontier-sur-Mayenne peuvent faire réparer leurs semelles tout en buvant un café ou en sirotant un jus de fruits. Le gérant Tony Tyrell souhaitait en fait diversifier son activité. Cet ancien serveur a donc opté pour ce bar sans alcool.
12: Mais il y a plusieurs idées qui me sont venues à la tête. C'est qu'une fois j'étais dans un petit village et j'ai vu un sculpteur qui avait justement un petit coin salon de thé, café... dans son magasin, puis ben voilà, d'idée en idée, j'ai dit, je vais faire la mienne, mon idée, cordonnerie café. Je suis cordonnier depuis 7 ans, mais en réalité, mon vrai métier, c'est serveur. J'ai été serveur pendant 33 ans. La cordonnerie, c'est une reconversion. Comme ça, je conjugue les deux, voilà, parce que bon, quand on a été serveur pendant 33 ans, il y a un petit manque quelque part, ben oui, ça va fonctionner, c'est sûr et certain. Et juste pour l'information, le café chez votre cordonnier est à 1,30€. Je pense que ça va être le moins cher à 100 km à la ronde. Et encore, je suis modeste.
11: Les clients peuvent consommer leur café ou leur boisson sur la terrasse de la cordonnerie située place Paul Doumer ou les prendre à emporter. Reportage à écouter en longueur dans l'info d'ici à 7h32. Pas de perturbations à prévoir ce matin sur le réseau de bus Tulle dans l'agglomération lavalloise. Toutes les lignes circulent normalement. La direction des Tulles ne précise pas si le mouvement de grève des conducteurs de bus a pris fin. Vendredi dernier, le trafic était encore ralenti après plus de 2 semaines de mobilisation des salariés. salariés pour obtenir une revalorisation de leur salaire.
0: L'hôpital de Laval pourrait perdre un de ses médecins à cause d'un dossier administratif jugé non conforme, selon Force Ouvrière.
11: Un orthopédiste originaire des Comores est menacé d'expulsion. Ce chirurgien a le statut de PADU, c'est-à-dire de praticien diplômé hors de l'Union européenne. Comme tous les médecins étrangers, il devait passer une épreuve de validation des connaissances pour pouvoir continuer d'exercer en France. Il a obtenu plus que la moyenne, mais ses notes ont été jugées insuffisantes. Ce médecin de l'hôpital de Laval n'est pas le seul dans cette situation, dénonce Jean-Philippe Xajagui, le représentant en Mayenne de la branche Force Ouvrière du syndicat national des médecins hospitaliers.
4: À partir du moment où on ne pourra pas leur proposer un contrat, ils ne pourront pas présenter aux autorités un contrat en bonne et due forme, on ne va pas renouveler leur visa de séjour. Donc, c'est des gens qui deviennent expulsables. Alors, on manque de médecins, on manque de spécialistes, et quand on en trouve, et qu'on en trouve qui sont de grande qualité, on est prêt à les expulser. Là, il faut m'expliquer. Effectivement, le président Macron ou Stéphanie Rist, là, qui actuellement est ministre de la Santé, ont eu un discours qui semblait vouloir normaliser plus facilement la situation de ces praticiens diplômés hors de l'Union européenne. Nous, on entend, mais ce qu'on veut, au niveau du syndicat, ce qu'on demande, c'est des actes. Des actes.
11: Le ministère de la Santé a effectivement annoncé fin avril qu'un texte de loi serait présenté prochainement pour simplifier la procédure de titularisation des PADU en France. En 2024, l'Ordre national des médecins estimait à 10 000 le nombre de ces praticiens diplômés hors de l'Union européenne exerçant en France. Ici, Mayenne a contacté l'Agence régionale de santé des Pays de la Loire concernant la situation de ce chirurgien orthopédiste à l'hôpital de Laval. L'ARS n'a pas répondu à nos sollicitations. Patrick Bruel dénonce des rumeurs absurde et écœurante au détriment de la vérité. Le chanteur a pris la parole hier soir pour la première fois sur son compte Instagram et a réagi à la plainte pour viol déposée par l'animatrice Flavie Flamand la semaine dernière. Il clame son innocence et exclut de quitter la scène. L'artiste a notamment prévu un concert le 3 octobre à Espace Mayenne à Laval. Selon le parquet de Paris, Patrick Bruel est visé par au moins 4 plaintes pour violence sexuelle. La vitesse semble être privilégiée pour expliquer l'accident mortel d'hier au péage de la Gravelle. Un jeune automobiliste est décédé hier matin. Sa voiture a percuté un bloc de béton avant la barrière de péage de l'autoroute. Le passager âgé de 22 ans, lui, est gravement blessé. Il a été transporté au CHU de Rennes. Selon les pompiers de la Mayenne, la collision s'est produite alors que le véhicule roulait à grande vitesse. Une enquête est ouverte pour déterminer les circonstances exactes de l'accident.
0: Vous faites peut-être partie des propriétaires de chiens qui ont du mal à interpréter le comportement de leur animal de compagnie.
11: Chaque année, de nombreux accidents ont lieu sur le halage face à des promeneurs croisés sur les bords de la Mayenne. Alors pour éviter les risques de morsures notamment, il suffit pourtant d'avoir quelques notions en langage canin. L'association d'accompagnement pour des relations éthologiques comme animal a donc décidé de sensibiliser les promeneurs hier à changer près de Laval à travers un stand sur le halage. Sa fondatrice Lise Ledeul a de nombreux conseils pour comprendre le comportement canin.
13: Vous êtes en train de dormir profondément, il y a quelqu'un qui vous fait une tape dans le dos, vous réagissez tous différemment. Le chien qui dort, c'est pareil, sauf que lui, dans son échelle de communication, il n'a pas les mots les mêmes que nous pour parler. Par contre, il va pouvoir grogner, il va pouvoir aboyer, il va pouvoir tourner la tête, il va pouvoir fuir. Tout ça, c'est de la communication. C'est dans les situations où on va contraindre le chien, parce que souvent sur le halage et dans les zones civilisées, les chiens sont en laisse ou en longe. Du coup, ils sont contenus, c'est-à-dire qu'ils n'ont pas la possibilité de fuir. Donc, dans leurs signaux de communication, il y a des risques que si le chien n'est pas OK contact, il peut pas s'éloigner, il va peut-être grogner. Et si nous, on ne sait pas lire tous les signaux qu'il aura pu mettre avant, tourner la tête, lécher la babine, bâiller, etc. Si l'humain ne connaît pas ça, il y a un risque. Ça ne veut pas dire qu'il va le faire. Mais ça fait partie de sa communication. C'est pas pour ça qu'il est dangereux. Le grognement vient avant la morsure, qui est l'étape suivante. Et encore en morsure, il y a plein de types de morsures différentes.
11: D'autres ateliers sur le comportement canin vont être organisés par cette association. Le prochain aura lieu le dimanche 21 juin sur le halage près du plan d'eau de Changé.
0: Semaine cruciale pour les footballeurs du Stade Lavallois.
11: Ils vont enchaîner 2 matchs de barrage pour pouvoir se maintenir en Ligue 2 la saison prochaine. Le match aller a lieu dès demain soir à Rouen. Les Normands ont fini 3e de National le vendredi soir. La rencontre retour sera organisée, elle, dimanche après-midi à Le Basser dans un stade qui devrait être plein à craquer pour pousser les tangos vers la victoire. De nombreux supporters lavallois se veulent optimistes. L'un d'entre eux est notre invité ce matin. À 7h47, on reçoit Corentin, un fan de foot qui anime l'émission Allo Tango sur les réseaux sociaux. Une jeune mayonnaise continue de briller en tennis de table au niveau national. Alban Rochu, 13 ans, a remporté 2 médailles d'or hier en simple et en double au championnat de France dans la catégorie des moins de 17 ans. L'adolescente participera dans un mois au championnat de France senior, cette fois à Laval. La compétition est organisée du 12 au 14 juin à Espace Mayenne.
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11: Gauthier, pour ceux et celles qui voulaient voir un peu de soleil aujourd'hui dans le ciel, il faudra...
14: Eh ben, c'est raté.
11: Attends, il va y en avoir.
14: Oui.
11: Il voilà, va falloir bien regarder le ciel pour les voir s'éclaircir.
0: Disons que c'est surtout à partir de mercredi que ce sera agréable. Là, c'est gris ce matin, plutôt sec. Et assez rapidement, les averses vont s'installer sur le département, toujours avec ces nuages bien présents. Les températures, 15 degrés au pavement à Laval cet après-midi, 16 à Montjean dans le sud Mayenne. Vous pouvez nous dire ce qu'il en est chez vous actuellement, 02 43 67 11 11. On a entre 7 et 8 degrés et déjà des nuages bien présents. Ce sera mieux à partir de mercredi. Côté trafic SNCF, je regarde en gare de Laval s'il y a des retards à vous signaler. Non, tous les trains sont à l'heure. En revanche, il y a des travaux à Mélédumène qui démarrent ce matin et jusqu'à vendredi au rond-point du Cheval. La route est barrée dans les deux sens et une déviation est mise en place. Ça va courir jusqu'à vendredi inclus.
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0: C'est lundi, nous sommes le 18 mai. Bonne fête au Eric. Alors si vous êtes prêts à attaquer cette nouvelle journée, je vous propose d'y aller en musique. Avec Daniel Balavoine, bon réveil sur la première radio du département. La vôtre, ici Mayenne.

0: Mon fils, ma bataille, Daniel Balavoine, 7h12.
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0: Bon petit déj en écoutant Ici Mayenne. Regardez un petit peu par la fenêtre. Oui, voyez, regardez au loin là. Vous voyez pas qu'est-ce qui est en train d'arriver? C'est les Vikings! Les Vikings, ils arrivent! Mayenne Bourdon, faites quelque chose, sauvez-moi!
3: Mettez-vous
0: devant.
3: Merci, je fais un très bon bouclier, visiblement.
0: Bon, ils sont pas si méchants que ça, ces Vikings. Ce sont ceux du Puy du Fou, le grand parc que vous allez pouvoir découvrir, avec notamment aussi une arène en feu, des spectacles grandioses, des centaines d'acteurs, des effets spéciaux impressionnants. On vous y emmène puisqu'on vous offre deux invitations pour aller redécouvrir le grand parc du Puy du Fou. On jouera avec la boîte à questions dans moins d'un quart d'heure. Bienvenue.
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0: 7h13, pour vous informer, vous pouvez compter sur Mayenne Bourdon et sur David Ossiou qui porte son regard sur l'actu avec mon œil. Bonjour David.
5: Bonjour Gauthier, bonjour Mayenne.
3: David, vous avez repéré sur les réseaux sociaux des files d'attente pour acheter une montre Swatch en série limitée. Ça s'est passé samedi dans plusieurs villes de France et la police a dû intervenir.
5: Eh bien moi, ça m'a rappelé ce que dit Louis de Funès dans La Folie des Grandeurs. Les pauvres, c'est fait pour être très pauvres, les riches pour être très riches. Samedi, visiblement, des centaines de Français ont eu envie de lui donner tort. Parce qu'il fallait voir, en effet, les files d'attente devant les boutiques Swatch à Marseille, à Lyon, à Paris, à Lille. Des gens qui font la queue toute la nuit même pour acheter une montre née d'une collaboration avec Audemars Piguet. L'une des plus grandes maisons de l'horlogerie suisse de luxe. Certaines montres valent plusieurs dizaines de milliers d'euros. Des tensions, des boutiques fermées face à la foule et des policiers appelés sur place. Et là, mention spéciale à Lille. Un adjoint au maire menace de porter plainte contre Swatch pour entrave à la circulation et problème de propreté. Pardon, mais il devrait presque leur remettre une médaille. Ça fait des années que les élus cherchent comment faire revenir les gens dans les commerces physiques, comment redonner vie au centre-ville. Et quand enfin une marque réussit à faire sortir des centaines de personnes de chez elle, on menace de porter plainte. Parce qu'au fond, cette histoire révèle peut-être la seule vraie recette capable aujourd'hui de relancer le commerce. Créer un événement, faire en sorte qu'il se passe quelque chose. Mais surtout, cette histoire raconte notre éternelle folie des grandeurs. Honnêtement, cette montre flashy à 400 euros ne devrait pas provoquer des mouvements de foule. Mais derrière cette Swatch, il y a un petit morceau de luxe suisse, un parfum de grande horlogerie inaccessible, le sentiment, pendant quelques heures, de pouvoir toucher du doigt un monde réservé d'habitude aux très riches. Et finalement, le commerce, ça fonctionne toujours quand il réussit à provoquer ça, un événement et un peu de rêve.
6: Il est l'or, l'or de se réveiller, Monseigneur.
3: Vous connaissez cette réplique évidemment culte de La Folie des Grandeurs, ce film sorti en 1971 avec Louis de Funès et Yves Montand. Merci David Ossiou pour cet extrait qui va rendre, on l'espère et on l'imagine, nostalgique les fans des films de Gérard Oury. Et vous, David, on vous retrouve demain matin à 7h13 sur Ici Mayenne.
0: Mais qu'est-ce que je vais devenir? Je suis ministre, je ne sais rien faire.
3: Un autre fan parisien.
0: Il est 7h15, bon début de journée. Vous organisez un événement, un mariage, une grande fête. Vous recherchez une entreprise pour l'animer. Alors, je peux vous proposer, si vous voulez, mes services, si vous avez besoin d'un
3: je
0: DJ.
3: Je peux m'y greffer, oui, si vous voulez.
0: Alors, par exemple, si vous voulez de la musique, pour une soirée super dansante, par exemple. Voilà. Non.
3: Moi, je fais du hautbois, pas de l'accordéon. Ça va peut-être intéresser un peu moins les gens.
0: Ou sinon, il y a une vraie entreprise qui organise de vrais grands événements en Mayenne et un petit peu partout dans le Grand Ouest, et qui est basée dans notre département Every Night Evenement. On va en parler avec Claire Martin parce que ça fonctionne très bien. Beaucoup mieux que votre hautbois et que ma playlist. Moi, je dis ça, je dis rien.
3: Je vous remercie, Gauthier.
0: Votre jeune travail.

0: Tom Knight, il était très ému vendredi soir à Cannes quand il a reçu une palme d'or d'honneur. John Travolta en duo avec Olivia Newton-John, Tom Knight. Il y a de quoi être fier de vivre en Mayenne. On a de nombreuses entreprises, associations qui fonctionnent très bien. Claire Martin, vous nous les présentez avec Ici ça marche. Et ce matin, Every Night Event, c'est grâce à cette boîte que de grands événements peuvent se faire en Mayenne. Et vous nous la présentez ce matin, Claire.
1: Allez, suivez-moi, je vous emmène sur le chemin de l'entreprise Every Night Event à Bonchamp-lès-Laval. Une petite entreprise familiale. Elle s'occupe de la partie technique des événements, c'est-à-dire la sonorisation, l'éclairage, la vidéo ou encore la structure comme des écrans géants. Every Night Event, ça marche du tonnerre. Marin Buffet, le gérant.
2: Aujourd'hui, c'est entre 250 et 300 événements hors location. Et on fait des événements, on va dire, de 500 personnes jusqu'à 10, 15, 20 000 personnes.
1: Par exemple ?
2: Mayenne Throwdown, qui est plutôt un bel événement, le Marathon des Écluses, l'Equiden. Les illuminations de Laval, ouais, effectivement.
1: Le son, c'est important, mais ce qui marche le plus en ce moment...
2: C'est plutôt des écrans, en l'occurrence, pour les rediffusions du match de l'équipe de France ou en prévision de la Coupe du Monde. On a des rediffusions aussi avec les bars là pour les matchs de PSG. De manière globale, aujourd'hui, tout ce qui est sportif a plutôt le vent en poupe dans notre activité.
1: Et vous le savez, chez nous, ici Mayenne, on aime bien l'aspect humain. Alors, je vous partage un petit bout de leur histoire. À la base, ils étaient trois auto-entrepreneurs.
2: Et du coup, les deux autres auto-entrepreneurs sont des salariés de la structure aujourd'hui. Et ma mère a rejoint l'aventure. Les deux autres personnes qu'on a recrutées. Et c'est une petite structure familiale où la bonne ambiance est de rigueur.
1: Oh, il t'a oublié, toi ? Marin, enfin, c'est
2: le technicien qui fait partie de la structure, Paris, un petit Malinois qui il vient avec nous sur tous les événements et même certaines fois les clients sont bientôt plutôt pressés de voir le technicien plutôt que les techniciens.
1: Ah, donc la force de la structure, c'est ce chien très mignon.
2: La grosse force de la structure, c'est plutôt les humains.
1: Loupé.
2: Du matériel, de manière lambda, on peut en trouver à différents endroits. Aujourd'hui, on essaye d'apporter une solution technique à nos clients, de rester disponible. Et puis, les retours clients, c'est plutôt la bonne humeur et la bonne ambiance des équipes qui font le travail de manière consciencieuse, mais dans la bonne humeur.
1: Marin reste assez serein pour l'avenir d'Every Night Event.
2: On a une augmentation du nombre de projets et du nombre de demandes de projets également. Et puis le pari d'avoir du matériel assez récent, plutôt de bonne qualité, fait en sorte qu'aujourd'hui, oui, la notoriété commence à se faire en Mayenne.
1: Every Night Event à Bonchamp, c'est bien pour faire la fête. Every

Et vous recoupez le son. Merci Claire Martin. Et si vous voulez remettre le son de Ici, ça marche, vous pouvez partager ce rendez-vous depuis notre site ici.fr. 7h22, c'est l'heure d'ouvrir la boîte à questions avec deux invitations pour vous et la personne de votre choix pour aller redécouvrir le Puy du Fou, un parc unique au monde avec de nombreuses attractions, des spectacles, des centaines de comédiens, des effets spéciaux. Pour gagner vos invitations pour deux personnes pour le Puy du Fou, répondez donc à cette question. Parmi les grands spectacles du Puy du Fou, il y a le Mime et l'Étoile, que vous allez pouvoir découvrir, qui revient un petit peu sur le début du cinéma parlant, cette transition entre cinéma muet et cinéma parlant. Ça me rappelle un film, The Artist, avec un artiste français qui avait été oscarisé d'ailleurs. Mais quel est ce célèbre acteur? Trois propositions pour vous. Est-ce que c'est Jean Dujardin, Guillaume Canet ou Philippe Lelouch? Philippe Lelouch, Jean Dujardin ou Guillaume Canet, quel artiste s'est illustré dans ce film en noir et blanc, des artistes, et a reçu un Oscar d'ailleurs. 02 43 67 11 11 pour gagner vos places pour aller redécouvrir le grand parc du Puy du Fou. Bonne chance!

0: Zaz, je veux, vous voulez redécouvrir le grand parc du Puy du Fou? Alors restez avec nous, on joue avec la boîte à questions dans quelques secondes et toute l'actu locale, c'est dans moins de 5 minutes.
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0: Bon réveil avec Ici Mayenne, 7h27. Je vous emmène à Château-Gontier avec Muriel. Bonjour Muriel.
4: Bonjour Gauthier.
0: Muriel qui a passé un bon week-end hein, avec des amis, c'est ça, à la maison?
4: Exactement, oui, des amis de la Somme.
0: Super, donc qui ont eu l'occasion de découvrir ou de redécouvrir la Mayenne grâce à vous?
4: Exactement. Ah, super. On fait toujours le tour, on découvre quelque chose de nouveau à Château lorsqu'il vient.
0: Voilà, vous êtes une bonne ambassadrice de la Mayenne, ça c'est parfait Muriel. Je vous posais une question il y a quelques instants pour vous offrir vos places pour aller voir le grand parc du Puy du Fou. Deux invitations à vous offrir. Parmi tous les grands spectacles, il y a le Mime et l'Étoile qui nous fait revivre un petit peu le passage du cinéma muet au cinéma parlant. Moi ça me rappelait un film The Artist avec un acteur français qui a été oscarisé, vous vous rappelez de son nom?
4: Jean Dujardin.
0: Oui! C'est gagné, bravo Muriel. Vous pourrez aller ou retourner peut-être même au Puy du Fou, parce que je crois que vous y êtes déjà allé une fois?
4: Oui, j'étais parente accompagnatrice avec un groupe d'élèves.
0: Ah oui.
4: Et donc, ça fait au moins, j'ai dit à votre collègue, 20 ou 25 ans.
0: Oui,
4: quoi.
0: Et puis, quand on accompagne des enfants, bah, c'est pas pareil, quoi. Faut faire attention à pas en perdre un.
4: C'est ça, c'est de la surveillance, exactement. Exactement.
0: Vous n'en aviez pas perdu d'ailleurs?
4: Non.
0: Ça va.
4: Non.
0: Merci pour votre bonne humeur, Muriel. Je vous souhaite une excellente journée. Profitez bien du grand parc.
4: Et moi également.
0: Et avant de se quitter, rappelez-moi quelle est la radio la plus écoutée en Mayenne.
4: Ici Mayenne.
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0: Avec toute l'équipe d'Ici Mayenne pour vous réveiller, vous apporter du sourire chaque matin avec Benoît Thérèse. Bonjour Benoît.
5: Bonjour Gauthier, bonjour à tous.
0: On va aller dans l'agglo lavalloise à Louverné ce matin.
5: Exactement, sur le site d'Ecologia où j'ai participé il y a quelques jours à un chantier. Ah, je vous expliquerai.
0: D'accord, bon, et ben, c'est à découvrir dans 10 minutes avec Benoît nous balade. Et puis dans un instant, Maïwenn Bordron, il y aura l'info d'ici.
6: Moi je vous propose un café et des semelles de chaussures. Alors dit comme ça, ça vous donne peut-être pas envie, mais c'est pourtant ce que propose un cordonnier barman à Château-Gontier-sur-Mayenne.
0: Les semelles, c'est pas la tartine que vous voulez nous faire. Non, d'accord.
6: Il répare à la fois les chaussures et permet aux clients de prendre un café, un jus de fruits. C'est un bar sans alcool.
0: Et c'est une initiative comme il en existe peu et c'est chez nous en Mayenne. On vous emmène à Château-Gontier dans 2 minutes. Avant ça, on fait un tour d'horizon de l'actu en France et dans le monde. C'est avec vous, Aude Razo.
7: Patrick Bruel dénonce des rumeurs parfois absurdes et écœurantes, visées par 6 plaintes désormais en France et en Belgique. Le chanteur et acteur sort de son silence. Il assure ne pas avoir violé ni drogué Flavie Flamand. Jamais, dit-il, je n'ai forcé une femme. De nouvelles fouilles démarrent aujourd'hui à Rouvray, près d'Auxerre, là où le tueur en série Émile Louis avait avoué avoir enterré 7 jeunes femmes. Seuls 2 squelettes ont été retrouvés à ce jour. Le crâne d'une 8e victime potentielle avait été découvert fin 2018. Canal Plus ne veut plus travailler avec les 600 professionnels du cinéma qui ont signé une tribune anti-Vincent Bolloré. Juliette Binoche, Adèle Haenel, Swann Arlo, ils avaient dénoncé l'emprise grandissante de l'extrême droite sur le cinéma. « Je n'ai pas envie de travailler avec des gens qui me traitent de crypto-fasciste », répond le patron de Canal Plus. Le soulagement immense des parents du petit Elio, 4 ans,

0: Atteint d'une leucémie rare et agressive, un donneur compatible a été trouvé, mobilisation exceptionnelle. Près de 70 000 personnes se sont portées volontaires à des dons de moelle osseuse après l'appel lancé par les parents. Lille jouera la Ligue des Champions la saison prochaine et Marseille jouera la Ligue Europa. Bilan de cette ultime journée de Ligue 1. Auxerre et Le Havre décrochent le maintien. Nice jouera sa survie en Ligue 1 la semaine prochaine face à Saint-Étienne. À Roland-Garros, top départ aujourd'hui des qualifications. Les joueurs classés au-delà de la 100e place mondiale vont tenter de décrocher une place dans le tableau final.
1: Aude Razo, avant votre prochain tour de l'info en 90 secondes, vous revenez pour C'est pas vrai, notre rendez-vous anti-arnaque, c'est à 8h13. Dans l'info d'ici, avez-vous déjà fait réparer les semelles de vos chaussures, fait un double de vos clés tout en prenant un café, un jus de fruits? Eh bien, depuis le début du mois, la cordonnerie Tirel à Château-Gontier-sur-Mayenne propose également à ses clients un service de bar sans alcool. Ce commerce atypique a déjà du succès, Dylan Jaffrelot.
2: L'odeur du cuir se mélange à celle du café. À gauche, en entrant dans la boutique, la caisse et des produits de maroquinerie. À droite, la machine à café et les frigos. Tony Sergent.
3: C'est un café que tu mets.
4: Et voilà, un excellent espresso.
5: Je t'aurais pris un cappuccino.
4: Tu veux un cappuccino?
5: Nous allons
4: faire un cappuccino pour monsieur.
5: Et il paraît que les cafés Gilles Cordonnier sont les meilleurs cafés de Château-Gontier.
6: Il a bonne humeur en tout cas, Gilles Cordonnier.
5: Oui, bah, tout le temps, c'est son humour, il est communicatif. Voilà, il est sympa, il a une bonne bouille. Il discute, il fait pas que du commerce pour commercer, il fait de la relation publique.
2: Le commerce, Tony, là dans la peau.
4: Juste avant de venir ici, j'étais cordonnier et serveur. Je travaillais comme cordonnier de 9h du matin à 14h. Ensuite, je prenais mon service au restaurant de 16h à minuit. J'ai été 33 ans serveur. Donc, alors maintenant, dans ma petite cordonnerie, à faire 3 cafés, un cappuccino et faire 7-8 heures par jour, je suis en vacances.
2: Jean-Yves le charrie un peu sur la multiplication des activités.
5: Il m'a dit que son prochain boulot qu'il ferait, là, pour multiplier le truc, il ferait les vidanges automobiles et les changements de plaquettes de frein.
2: Pour les autres clients, cette échoppe est un peu un ovni. Astrid achète des semelles pour son fils.
7: Bonjour les enfants.
8: Je me suis dit, ça a été transformé en...
4: Semelles, et ben voilà, elles se mêlent de tout. Dans les cafés, on se mêle de tout, donc voilà, semelles et cafés.
8: Je croyais que c'était fermé quand j'ai vu de biais. Enfin, j'ai cru que vous aviez fermé votre activité. Mais non, ça continue. Donc ça, c'est le principal.
2: Le commerce de Tony devient petit à petit un lieu de convivialité pour les castro-gontériens. Fred vient le saluer.
9: Ça manquait peut-être un petit peu avant, donc c'est bien. Plutôt atypique, mais c'est une très bonne idée, très originale. Le chef est super sympa, donc voilà, tout se passe bien.
2: Tony Tirel n'a pas vocation à ouvrir uniquement un bar, ni à vendre de l'alcool. Il a juste envie de créer un lieu à son image, atypique, convivial, et qui met un peu de beurre dans les épinards.
1: La cordonnerie dispose même de tables en terrasse. Place Paul Doumer, reportage à retrouver en images sur ici.fr.
10: Une enquête est ouverte après un accident mortel hier matin au péage de la Gravelle.
1: Une voiture a percuté un bloc de béton vers 5h30 du matin. Le conducteur est mort sur le coup. Le passager, lui, est gravement blessé. Il a été transporté au CHU de Rennes. On y revient dans le journal de 8h. La météo, Gauthier, un peu d'éclaircie, un peu d'averse, un peu de grisaille. Voilà globalement le programme de la journée.
10: Oui, alors quand vous dites un peu d'éclaircie, c'est tout petit peu. On pourrait pas moins. Hein.
1: Une pincée, comment on dirait en cuisine, une pincée d'éclaircie.
10: Oui, parce que assez rapidement, les nuages vont prendre le dessus. On a déjà de la pluie à l'Huisserie ce matin. Pas mal de nuages à Saint-Ouen-des-Toits. Merci Guy, Christine, Franck, Sophie pour vos messages météo 02 43 67 11 11. Ambiance grise et humide. Notamment pour cet après-midi, entre 14 et 15 degrés annoncés pour les maximales. Sur la route, les bus Lavallois circulent normalement, les transports urbains Lavallois, le réseau Tulle fonctionne normalement. En revanche, il y a des travaux qui ont démarré ce matin à Mélé-du-Maine, au rond-point du Cheval, et la route est barrée dans Mélé-du-Maine. Une déviation est en place et ça va durer tout au long de cette semaine. Si vous êtes témoin d'une perturbation sur la route, accident, ralentissement, prévenez-nous. 02 43 67 11 11.
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10: Bonjour et bienvenue. Je vous fais un petit café, pas mal pour démarrer la journée, pour vous réveiller un petit peu. Toute l'équipe est là pour vous donner un petit coup de main en ce lundi matin. Allez, encore 2 jours de grisaille à tenir. Et ensuite, ce sera le retour du soleil. Courage. En attendant, on peut chantonner et faire des tututututut avec Michel Polnareff, Radio, sur votre radio ici Mayenne.

0: Michel Polnareff, vous savez, vous, quelle est la radio la plus écoutée en Mayenne? Ici Mayenne.
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0: On n'a pas tous démarré au même moment, hein, mais l'intention était là. Maïwenn Bordron vous informe chaque matin. Benoît Thérèse nous emmène en balade également. Bonjour Benoît.
4: Bonjour Gauthier, bonjour à tous.
0: Allez, avant 8h, on chantera du Mylène Farmer. Je t'aime mélancolie, c'est à suivre dans les prochaines minutes. Dites-moi, est-ce que vous avez déjà vu des extraterrestres, hein? Alors, ailleurs que dans le film E.T., hein, évidemment. Ah,
4: j'allais dire ça, moi.
5: Moi, j'étais plutôt soupe au chou.
0: Ah, mais non, mais je vous demande ça parce qu'il y a un village en France qui a pris un arrêté contre les soucoupes volantes. C'est ce que nous racontera Stéphane Bern dans un quart d'heure. Bon, Benoît, vous ne faites pas téléphone maison avec votre doigt, mais...
4: Non,
0: vous nous
4: je peux essayer si vous voulez, mais...
0: Chaque matin, on découvre un lieu mayennais et ce matin, on découvre un chantier participatif sur le site d'Ecologia d'Auvergne.
4: Un immense site Ecologia, il s'étend sur près de 80 hectares. Alors, il y a une partie des lieux qui peut être privatisée pour des mariages, par exemple, et régulièrement, pour améliorer le site et son accessibilité, il y a des chantiers participatifs qui sont organisés. Et ces dernières semaines, il y a eu la réfection d'un amphithéâtre. Le bois des gradins avait vieilli. Alors, pour sa rénovation, changement de matériaux, comme j'ai pu le constater en compagnie d'Aline Jugé.
6: Et ben en fait, on fabrique un mortier à base de chaux, donc un mélange de chaux et de sable qu'on vient à poser comme ça sur le mur et ensuite on brosse notre mur avec une brosse métallique.
4: Ça tombe plutôt bien quand même d'utiliser de la chaux parce que effectivement, ça fait le lien et c'est un clin d'œil avec ce lieu d'Ecologia. Pourquoi la chaux est si importante ici?
6: Et ben en fait, c'était un haut lieu de production de chaux avec les fours à chaux qu'on a à l'entrée du site là-bas. Donc en fait, tout naturellement, on va construire tous nos murs en chaux ici parce que c'est quand même emblématique du site.
4: Alors, vous n'êtes pas toute seule pour faire ça, Aline, heureusement, parce qu'il y a beaucoup de travail.
6: Il y a du boulot. Hein.
4: Comment ça se fait que vous faites partie de ce chantier, vous?
6: Moi, je fais de la taille de pierre et de la maçonnerie, donc je fais partie un peu de l'équipe qui encadre globalement les personnes qui viennent travailler ici. On a tout type de personnes qui viennent travailler la pierre et qui viennent s'entraîner, découvrir, poser un caillou, repartir. Enfin voilà, on est sur quelque chose de très vivant et de participatif.
4: Oui, donc en fait, vous êtes la professionnelle et un peu la chef de chantier.
6: Ouais, on peut dire ça. Hein.
4: Alors, les chantiers participatifs sur ce site d'Ecologia, ils sont portés par une association, Ecologia Assos. Dans ces gradins, je m'approche de Vincent Brault. Il lisse avec une brosse le mortier qui a eu le temps de sécher sur l'un des bancs.
7: Bonjour Benoît.
4: Vous n'êtes pas le chef de chantier, mais on m'a dit que vous êtes quand même un petit peu le patron des lieux, c'est vrai ça?
7: Alors, patron, je ne sais pas si c'est le terme, mais en tout cas, cofondateur d'une belle aventure humaine. Et c'est vrai que les chantiers comme ici, bah, c'est une occasion de se retrouver pour apprendre, partager, transmettre. Donc, ouais, on est tous ces combats-là, effectivement.
4: Et puis, alors, autant on connaît bien le site d'Ecologia, autant beaucoup de gens ne savent pas qu'il y a une association également qui mène des actions. Qu'est-ce que ça apporte pour vous, cette association Ecologia?
7: Eh bien, en fait, on voulait à la fois, mais ça c'est depuis l'origine, hein, avoir une entreprise privée et une association pour que le site soit ouvert au plus grand nombre. Et cette association, elle regroupe tous les chantiers participatifs, les jardins partagés. Ça permet à des bénévoles de venir utiliser Ecologia comme un support d'opportunité, un lieu où on va pouvoir transmettre, partager.
4: Et d'ailleurs, avec Vincent, nous étions à deux doigts d'écrire un spectacle, hein, pour se produire dans ce nouvel amphithéâtre. Bon, on n'avait pas d'idée. Du coup, j'ai préféré rejoindre Laurent Garnier, c'est l'un des membres d'Ecologia Assos, toujours prêt à donner un coup de main pour faire vivre ce lieu.
8: Oui, on le fait vivre. On va faire des animations tous les mois pour donner envie aux gens de se reconnecter à la nature.
4: Vous êtes combien de bénévoles en tout alors?
8: Dans l'association, on doit être une vingtaine de bénévoles, je pense. Mais ça progresse.
4: Et sur le chantier, non, il n'y a pas les 20 personnes qui participent quand même?
8: Non, alors c'est un chantier participatif, donc vient qui veut, quand il peut. Donc pour l'instant, on n'est que 4, mais bientôt, il y a 2 personnes qui vont venir nous rejoindre dans l'après-midi.
4: Puis moi, je suis là.
8: 3 personnes alors?
4: Bah oui. Bon, je sais pas si je vais être hyper efficace, mais bon.
8: J'ai la truelle qui est juste à côté là, si tu veux.
4: Allez, je vais donner un petit coup de truelle, ça m'amuse.
8: Ouais, c'est bien comme ça, ouais.
4: Ça bon. Va, je fais ça bien. Hein.
8: Ah oui, voilà, c'est le top là, c'est le top. Allez, vous êtes embauchés.
4: J'étais très très fier de moi. Bon, C'est pas pour ça que j'ai mis d'autres coups de truelle après. Hein. Je m'en suis limité qu'à un seul, mais franchement, je l'ai bien fait. J'étais content de moi.
0: C'est le début, en tout cas. Hein. C'est ce qui compte. Hein.
4: Magnifique site, évidemment. Alors, c'est fermé au public la plupart du temps, sauf quand il y a les événements organisés par cette association. Et puis, si vous souhaitez participer à des chantiers comme celui-ci, il y en a plein d'autres qui vont avoir lieu dans les prochaines semaines, notamment l'aménagement d'un parking à vélo bientôt.
0: Bon, on retrouve toutes ces infos sur ici.fr, sur la page Facebook d'Issy Mayenne. Sinon, pour l'amphithéâtre, je proposais, puisque Maïwenn Bordon fait du hautbois, je peux venir avec ma flûte, et puis on peut faire un petit quelque chose.
4: Oui, voilà, moi c'est ça. Triangle et puis un petit peu de timbales, voilà, maracas. Moi je suis très dans la percussion, vous savez.
1: Très saltamment.
4: Je donne le rythme.
0: ça va être chouette, hein. On va faire quelque chose de bien. Vous retrouvez Benoît Nouballade.
1: Pas Bercy tout de suite, mais.
0: Non,
1: ça
0: mais
1: viendra.
0: Voilà, tant mieux pour Bercy. Vous retrouvez Benoît Nouballade sur ici.fr. Allez, tous derrière le stade Lavallois, ça fait partie des infos importantes cette semaine avec les barrages de maintien en Ligue 2. On va rencontrer un supporter dans un instant des tangos. Il est l'invité d'ici matin, ce sera juste après One Republic dans 3 minutes.
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0: Runaway One Republic, 7h48, un temps gris et humide pour vous accompagner et démarrer la semaine. Comptez entre 14 et 16 degrés pour les maximales.
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0: L'invité d'Ici Mayenne est un supporter optimiste du Stade Lavallois avant le premier match de barrage. Ce sera demain soir face à Rouen. Corentin est un jeune Mayennais bien connu à Le Basser. Il anime l'émission Allo Tango sur les réseaux sociaux. Germain Treille.
2: Bonjour Corentin.
3: Bonjour Germain.
2: Ce mardi soir, le Stade Lavallois joue le match aller des barrages de maintien en Ligue 2. Vous y serez, vous, hein, dans les tribunes, bien sûr, avec toute la panoplie du supporter tango. Vous attendiez-vous à une telle saison éprouvante, compliquée, à ce scénario à haut risque, finalement ?
3: Non, c'est sûr qu'au début de saison, on ne s'attend pas forcément à ce scénario, même si Laval est un peu habitué à jouer le maintien en Ligue 2. Les deux dernières saisons ont un peu changé la donne, on va dire, puisqu'on avait plus l'habitude de jouer le haut de tableau que le bas de tableau. Et puis, c'est vrai que au fur et à mesure des semaines et au fur et à mesure de la saison, on a senti un peu le Stade Lavallois qui s'empêtrait dans les bas-fonds du classement.
2: Comment vous l'expliquez, vous, depuis les tribunes, vous qui êtes un expert du foot, un passionné, vous l'expliquez comment cette descente aux enfers presque du Stade Lavallois cette année ?
3: Il y a le mercato d'été, l'été dernier, du coup, qui, je pense, n'a pas forcément répondu aux attentes. On l'a vu cet hiver où il y a eu pas mal de renforts qui sont arrivés. Et puis, c'est la série à domicile, hein, je pense, qui a un peu plombé la saison également. On a eu une première victoire à domicile qu'en mars-avril. Donc, forcément, quand on ne gagne pas à domicile, c'est plus compliqué d'aller chercher des points à l'extérieur. Donc, je pense que ces deux ingrédients-là n'ont clairement pas aidé dans la saison lavalloise.
2: Un mercato d'été donc raté, vous nous le dites, et peut-être parfois aussi des choix stratégiques de l'entraîneur illisibles. Voilà qui explique en partie cette malheureuse saison.
3: C'est vrai qu'il y a eu des tactiques d'essayer en début de saison, en milieu de saison. On a le sentiment que l'entraîneur a peut-être jamais trouvé la bonne formule magique, on va dire. Et on a vu pas mal de changements. Il y a eu beaucoup, beaucoup de choses qui ont été testées. Donc ça a commencé à payer en fin de saison. Heureusement, voilà, ils sont réveillés au bon moment pour pouvoir espérer les barrages. Mais c'est vrai que je pense qu'on a été beaucoup à ne plus y croire il y a quelques semaines de ça.
2: Bon, vous y croyez, bien sûr. On va pas tirer sur l'ambulance. Là, il faut rester en Ligue 2. C'est pas possible de descendre.
3: Oui, on y croit. Hein, on y croit un peu plus que, comme je disais, par rapport à il y a quelques semaines. Aujourd'hui, voilà, on est quand même dans une position de force en étant l'équipe de Ligue 2 qui va jouer un match en plus aller-retour contre une équipe de National 1 avec un retour
2: à domicile. Ouais, ça va
3: donc
2: passer.
3: Ça va aussi aider. Et j'espère, avec en plus une bonne ambiance, un stade plein. Donc il y a tous les ingrédients pour que ça se termine bien. Après, bon, aux joueurs et au staff de faire le boulot.
2: Il y a le match aller, déjà. On verra ça demain soir. Vous animez une plateforme sur les réseaux sociaux, Allo Tango sur X, diffusée sur d'autres plateformes digitales d'ailleurs. Qu'est-ce qui se dit entre vous là quand vous animez des dialogues entre supporters, entre passionnés, entre fans du Stade Lavallois ?
3: Ce qu'on fait, nous, c'est qu'on fait une émission donc tous les dimanches à 19h, les week-ends de match. Ça permet de revenir un peu sur le match qui a eu lieu le vendredi soir ou le samedi soir en fonction de la programmation. Et voilà, on partage chacun notre point de vue, notre ressenti par rapport à ce qui s'est passé pendant ce match. Ouais. Par rapport justement aux choix tactiques aussi qui peuvent être faits par le coach Frappoli, les prestations des joueurs.
2: Et alors, qu'est-ce qui s'est dit cette année entre vous ? C'est intéressant de le savoir.
3: Cette année, c'était surtout la soupe à la grimace. Autant les deux dernières années, c'était assez optimiste. Et puis, on se prenait à rêver des playoffs de montée. Mais cette année, c'est vrai que c'était un peu compliqué hein, d'animer ces émissions, de garder de l'entrain, de l'envie pour tout le monde. Donc, on a essayé de faire au mieux. Et voilà, pour que ça plaise au plus grand nombre et à nos auditeurs qui sont toujours nombreux. Donc, j'imagine que ça continue de plaire quand même.
2: Allez, un pronostic, Corentin. Évidemment, on va rester en Ligue 2.
3: Oui, on va être optimiste. Effectivement, je vais dire une victoire lavalloise au retour, mais un match nul mardi soir. À l'extérieur. Et puis espérer une saison prochaine un peu plus à l'abri, en tout cas, ou en tout cas pour espérer un peu plus qu'un maintien.
2: Et allez, le Stade Lavallois, bien évidemment, Corentin, supporter et animateur d'une émission sur les réseaux sociaux de l'émission Allo Tango. Merci beaucoup d'avoir été ce matin l'invité d'ici Mayenne. Bonne journée.
3: Merci, bonne journée.
0: Et Rouen, Laval, match aller des barrages de maintien en Ligue 2. Le coup d'envoi, ce sera demain soir à 20h30. Et puis pour le match retour, ce sera dimanche après-midi à 17h. Et vous savez quoi ? Comme ici Mayenne est radio partenaire du Stade Lavallois, on vous offrira vos invitations mercredi, journée spéciale pour soutenir nos tangos lors de ce match retour. En attendant, voici Mylène Farmer.

0: Je t'aime Mélancolie, Mylène Farmer à 7h56. Est-ce que vous avez déjà vu des soucoupes volantes? Ils sont partout. En tout cas, il y a un village français qui a pris un arrêté contre les soucoupes volantes. C'est ce que nous raconte Stéphane Bern dans quelques secondes. Et toute l'actu locale, c'est dans 3 minutes.
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0: 7h57, chaque jour on voyage dans le temps avec vous Stéphane Bern, bonjour.
4: Bonjour Gauthier, bonjour la Mayenne.
0: Ce matin on revient à l'époque où un petit village du Vaucluse a déclaré la guerre aux extraterrestres.
4: À Châteauneuf du Pape, il est officiellement interdit d'atterrir en soucoupe volante. Oui, c'est un arrêté municipal. Très sérieux. Châteauneuf du Pape, été 1954. Au milieu des vignes et des galets roulés par le Rhône, le village vit surtout de son vin. Mais cette année-là, la France lève les yeux vers le ciel. On parle d'objets mystérieux, de cigares volants, de soucoupes lumineuses. La presse régionale multiplie les témoignages. Des paysans qui avaient peut-être trop forcé sur la cuvée locale jurent avoir vu des engins se poser dans les champs.
5: Ils croient voir des soucoupes volantes, des extraterrestres.
4: Le maire, Lucien Jeune, prend l'affaire au sérieux. Le 25 août 1954, il signe un arrêté municipal. Le survol, l'atterrissage et le décollage de tout engin volant non identifié sont interdits sur le territoire de la commune. Contrevenant, mise en fourrière. Les extraterrestres sont priés d'aller se garer plus loin. Derrière l'humour, il y a aussi un sens aigu de la communication. En pleine saison viticole, l'affaire attire journalistes et curieux. Le nom du village circule dans toute la France. Un coup de projecteur inattendu pour le vin de cette région. Bref, un bon coup de pub pour un bon coup de rouge. L'arrêté n'a jamais été abrogé. Théoriquement, aujourd'hui encore, une soucoupe volante ne peut toujours pas s'y poser. En France, des maires ont depuis signé des arrêtés contre la pluie, contre les moustiques ou les déserts médicaux. Des textes souvent ironiques qui servent à mettre en lumière leur commune.
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0: Bon lundi, nous sommes le 18 mai et il est 8h. Bonjour Maïwenn Bordron.
7: Bonjour Gauthier, bonjour à tous.
0: Un nouveau décès sur les routes mayennaises hier.
7: C'est le cinquième depuis le début de l'année. La victime est une nouvelle fois un jeune conducteur. Sa voiture a percuté un bloc de béton situé avant le péage de la Gravelle à la frontière avec l'Ille-et-Vilaine. Selon les pompiers de la Mayenne, le choc s'est produit à grande vitesse, Lola Salamand.
8: Oui, le drame a eu lieu aux alentours de 5h30 du matin sur l'autoroute dans le sens Laval-Rennes. Le conducteur décède sur le coup d'un arrêt cardiaque à cause du choc. Puis la voiture commence à prendre feu. D'autres automobilistes présents sur place interviennent alors rapidement. Ils parviennent à extraire le passager gravement blessé. Ensuite, ils récupèrent des extincteurs sur le péage et arrivent à éteindre l'incendie. Le jeune passager de 22 ans est alors transporté au centre hospitalier de Rennes. Une enquête a été ouverte pour déterminer les cause précise de l'accident. C'est le cinquième décès sur les routes mayennaises depuis le début de l'année.
7: Et toutes les informations sur cet accident mortel à la Gravelle sont à retrouver sur ici.fr. Patrick Bruel est sorti de son silence hier soir sur le réseau social Instagram alors qu'il est visé par plusieurs plaintes, notamment pour violences sexuelles. La dernière en date a été déposée la semaine dernière par Flavie Flamand. L'animatrice de télévision l'accuse de l'avoir violée en 1991 quand elle avait 16 ans. Patrick Bruel a donc pris la parole hier soir pour clamer son innocence. Il décrit une relation consentie. Le chanteur affirme qu'il va continuer de faire son métier. Un de ses concerts est d'ailleurs prévu le 3 octobre sur la scène d'Espace Mayenne à Laval.
0: Si vous prenez le bus ce matin dans l'agglomération lavalloise, aucune perturbation n'est à prévoir.
7: Le trafic est normal aujourd'hui selon la direction du réseau Tulle. Depuis plus de deux semaines, certains bus circulaient au ralenti et certaines lignes n'étaient pas desservies à cause de la mobilisation des conducteurs de bus pour obtenir un meilleur salaire. La direction ne précise pas si le mouvement va se poursuivre ou non dans la semaine.
0: Alors que la Mayenne manque de médecins, l'hôpital de Laval pourrait perdre un praticien à cause d'un imbroglio administratif.
7: Ça concerne un médecin orthopédiste originaire des Comores. Ce chirurgien exerce depuis deux ans en Mayenne grâce au statut de PADU, de praticien diplômé hors de l'Union européenne. Pour rester en France, les médecins étrangers comme lui doivent passer des épreuves de validation des connaissances. Ce praticien de l'hôpital de Laval a obtenu une note jugée insuffisante alors qu'il a eu plus de la moyenne selon Force Ouvrière. Cet orthopédiste est donc menacé d'expulsion, Raphaël Aubry.
9: Jean-Philippe Sajagui est le représentant en Mayenne de la branche Force Ouvrière du Syndicat National des Médecins Hospitaliers. Pour cet urgentiste à la retraite, son ancien confrère est.
10: Un cas emblématique de ce qu'il se passe pour les praticiens diplômés hors de l'Union européenne et qui, après un parcours riche, se retrouve dans une impossibilité de continuer.
9: Une situation non justifiée, selon lui. L'orthopédiste de l'hôpital de Laval est compétent et son travail est salué par ses collègues.
10: Il a présenté quatre fois des évaluations. Il a obtenu la moyenne et même plus que la moyenne. Sauf que notre administration a un curseur variable et en fonction des résultats, prend un certain nombre de candidats et laisse sur la touche les autres candidats.
9: C'est d'autant plus incompréhensible dans un contexte de manque de spécialistes en Mayenne, d'après Jean-Philippe Sajagui.
10: Il était postulant pour aller travailler dans l'hôpital de Mayenne. Or, on sait très bien qu'on a d'énormes problèmes d'effectifs. La qualité d'un chirurgien orthopédiste n'est qu'un argument supplémentaire pour que ce garçon soit titularisé.
9: En janvier dernier, les anciens PADU représentaient pratiquement 10% des médecins en activité en France.
7: Le ministère de la Santé a promis fin avril qu'un texte de loi était en cours de préparation pour simplifier la procédure de titularisation de ces PADU, ces praticiens diplômés hors de l'Union européenne. Contacté par ICI Mayenne, l'agence régionale de santé des Pays de la Loire n'a pas répondu à nos sollicitations. Une association mayennaise se mobilise pour éviter les morsures de chiens sur le halage. Des accidents peuvent être évités si on arrive à interpréter le langage canin comme des oreilles dressées ou une tête tournée. L'association d'accompagnement pour des relations éthologiques homme-animal était présente hier à Changé, près de Laval. Ses conseils sont à écouter dans l'info d'ici à 8h32.
0: Difficile pour les handballeuses du CA Évron de redescendre de leur petit nuage après leur exploit de samedi soir.
7: L'équipe féminine d'Évron s'est qualifiée de justesse en National 1 en battant dans les dernières secondes de jeu le club de Carquefou 21-20. Une victoire et une montée historique, donc face à plusieurs centaines de supporters réunis au Parc Expo d'Évron. Le club pense forcément déjà à la saison prochaine, mais aucune révolution n'est à prévoir, souligne Jean-Charles Guédon, le président du CA Évron Handball.
11: On n'était pas prêt pour la N3, on n'était pas prêt pour la N2, on n'est pas vraiment prêt pour la N1, mais on a toujours fait ce qu'il fallait, parce qu'on arrive à structurer les choses au fur et à mesure, et je pense intelligemment. On prépare les choses le mieux possible, avec le plus de cœur possible et en étant le plus raisonnable possible financièrement, parce que c'est le nerf de la guerre, on va pas se mentir. Encore une fois, on a un club, nous, familial, on a envie de récompenser les filles qui se sont battues pour obtenir ça, et du coup on a envie que ça soit elles qui portent le club, qui continuent à porter le club. Évidemment, il va y avoir un ou deux renforts, mais ça va pas dénaturer l'équipe. On veut rester sur cette ossature là qui fonctionne bien, et puis on verra.
7: Les handballeuses du CA Évron qui valident leur ticket pour la montée en National 1 la saison prochaine et une marée verte qui déferle sur le terrain pour fêter ça. Cette soirée magique est à voir ou à revoir en vidéo sur nos réseaux sociaux Instagram et Facebook. Dernier entraînement aujourd'hui pour les footballeurs du Stade Lavallois avant le premier match de barrage de maintien en Ligue 2. Les Tangos se déplacent à Rouen demain soir. Ils devront ensuite enchaîner 5 jours après avec le match retour de ces barrages à Le Basser. Les supporters veulent croire au maintien de Laval en deuxième division. Lyon la saison prochaine. C'est le cas de Corentin, un fan de foot qui anime l'émission Allo Tango sur les réseaux sociaux. Il était notre invité ce matin. L'interview est à écouter en intégralité sur l'application ici. Eux vont jouer les barrages d'accession à la première division depuis hier soir. Les Verts connaissent leur adversaire. Ce sera donc l'OGC Nice qui a terminé 16e de Ligue 1. Le match aller aura lieu le 26 mai à Saint-Étienne. Les Stéphanois se sont qualifiés de justesse vendredi soir pour ces barrages en battant Rodez au tir au but.
0: Une mayonnaise de 13 ans enchaîne les succès au niveau national.
7: Alban Rochus s'est à nouveau illustré hier à des championnats de France de tennis de table. L'adolescente s'est imposée en double et en simple dans la catégorie des moins de 17 ans. La jeune mayonnaise participera à une compétition dans un mois aux côtés de stars du ping-pong comme les frères Lebrun. Elle s'est qualifiée pour les championnats de France seniors organisés du 12 au 14 juin à Espace Mayenne à Laval.
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7: La météo, Gauthier, c'est ni ensoleillé, ni pluvieux.
0: Oui,
7: ni figue, ni raisin, c'est une expression, vous le savez, que j'apprécie.
0: Que vous affectionnez beaucoup. C'est nuageux, en tout cas. C'est vrai que les éclaircies de ce matin ne durent pas. Les nuages arrivent et avec eux, la pluie également cet après-midi. On aura de petites averses, petites, mais qui vont comme ça un peu rythmer notre après-midi. Temps gris et un peu humide, ça va durer jusqu'à mercredi. Mercredi, c'est l'arrivée du soleil et les températures qui vont remonter. Pour aujourd'hui, on va se contenter de 15 degrés dans le quartier du Pavement à Laval, 16 degrés à Cran dans le sud du département. Sur la route Amélie Dumaine, la route est barrée dans les deux sens. Ça démarre aujourd'hui et jusqu'à vendredi suite à des ronds-points, à des travaux au niveau du rond-point, le rond-point du cheval. Et donc, il y a une déviation qui est en place d'aujourd'hui jusqu'à vendredi. Et puis en gare SNCF de Laval, les trains sont à l'heure, tout comme les bus, puisque le réseau Tulle à Laval circule normalement aujourd'hui.
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0: Vous écoutez Ici Mayenne, ne changez rien surtout. Tout de suite, Francis Cabrel et les murs de poussière.
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0: Les murs de poussière, Francis Cabrel à 8h10.
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0: Bon début de journée. Je vous sens un peu stressé, je vous sens un peu fatigué. Je vous propose un petit moment pour vous faire chouchouter, imaginer. Vous êtes dans un bain à bulles, là. Oh, ça fait du bien.
3: C'est pas le bruit de la pluie.
0: Non, ça marcherait. Non. Non, là, c'est une baignoire dans laquelle vous allez pouvoir vous délasser grâce à notre jeu, la Mayenne compte double. 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Puis bon, on va pas faire que de rester dans ce bain parce qu'à un moment, faut partir au boulot. Allez, on y va.
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0: Il est 8h12, Mayouen Bordron vous informe, tout comme Aude Razo. Et chaque matin, notre rendez-vous anti-arnaque, c'est pas vrai. Bonjour Aude.
7: Bonjour Gauthier, bonjour Mayouen.
3: Aude, vous nous alertez ce matin sur les pièges liés à des offres d'emploi, et il y en a beaucoup en ce moment.
7: Effectivement, et là je m'adresse tout particulièrement à ceux qui partent en quête d'un job d'été. J'ai trouvé pas mal d'alertes sur des groupes Facebook de saisonniers, des jeunes qui tombent sur une offre d'emploi dans un hôtel par exemple, très bon salaire, prise en charge à 50% des frais de transport, repas gratuit, logement gratuit, et un recruteur qui leur demande le versement d'une caution, 150 euros pour le logement justement. C'est là que ça doit vous mettre la puce à l'oreille, parce que l'objectif numéro un d'une fausse annonce, c'est quoi? C'est de vous piquer de l'argent, et c'est souvent une histoire de caution pour un appartement ou pour le tablier, l'uniforme que l'établissement va vous fournir pour servir les clients. Objectif numéro 2, récupérer un maximum d'infos sur vous, carte d'identité, carte vitale, votre RIB, tout un tas de choses que l'escroc pourra utiliser un jour pour vous arnaquer ou pour carrément usurper votre identité.
3: Et Aude, comment fait-on pour démasquer ces fausses annonces?
7: Alors, premier réflexe, vous prenez avec des pincettes toujours le mail ou le numéro de téléphone qui est mis dans l'annonce. L'an dernier, un restaurateur, un vrai, s'était demandé pourquoi il recevait là tout d'un coup tout un tas d'appels de candidats pour un job de serveur, une annonce qu'il n'avait pourtant jamais postée. En fait, ces candidats sont tombés sur une fausse annonce, ils ont eu le bon réflexe, ils ont cherché sur Google le vrai numéro du restaurant, ils ont appelé et ils ont découvert le poteau rose. Méfiez-vous aussi d'un recruteur qui vous dit oui tout de suite, aucun entretien, rien du tout, c'est ultra suspect, n'envoyez jamais de RIB, de numéro de sécu, de carte d'identité avant de l'avoir rencontré, et ne versez jamais d'argent avant la signature d'un contrat, jamais.
3: Aude Razo, vous débusquez pour nous tous les matins les fausses informations et les arnaques sur les réseaux sociaux. Vos recommandations sont à réécouter sur l'application Ici.
0: Vous avez pratiqué vos jobs d'été, Mayouen Bordron?
3: Moi, j'étais animatrice en centre de loisirs.
0: Oh,
3: je
0: ne
3: sais pas si c'était une chance ou pas pour les enfants.
0: Bah, est-ce qu'il faudrait prendre des nouvelles, savoir s'ils s'en sont bien sortis dans la vie depuis.
3: Ils sont tous vivants, enfin, en tout cas après mon passage.
0: Déjà, c'est une bonne chose. Il est 8h15, vous écoutez Ici Mayenne. Patrick Fiori et Florent Pagny, j'y vais.

0: Vous vous apprêtez à partir au boulot,
1: j'y vais.
0: Vous regardez l'heure, 8h18, vous dites bah j'y vais. Bonjour Xavier Chaumelon.
2: Bonjour Gauthier, bonjour à toutes, bonjour à tous.
0: Vous êtes en forme ce lundi matin?
2: Oui, et vous comme vous apparemment.
3: il fallait rire là.
0: Oui c'est ça.
3: D'accord.
0: Hervé Fortin, notre pronostiqueur hippique, ça va bien, ouais. Merci. Dans un instant, on ira sur quel hippodrome?
3: Marseille ou Borély.
0: Ah, et pour ça, on prend l'accent, d'accord.
3: Ouais.
0: Mais avant, on va se délasser au bord de la rivière.
2: Et la Mayenne compte double, c'est tout de suite le jeu avec cette question que vous avez tout gâché, Gauthier Pâtureau. Est-ce que vous êtes prêt, puisque c'est une question Mayenne.
0: Ouais.
2: Je suis né au lieu dit La Noë-Foumagère dans le nord, à 15 km d'Alençon, et je vous quitte au nord d'Angers. Mon petit nom, c'est Medouana. Qui suis-je?
0: Medouana, c'est la Mayenne.
2: J'avais tout préparé, Gauthier, pour que vous perdiez, pour que vous sachiez pas la réponse, et voilà, c'est gâché.
0: Alors, en même temps, pardon, mais des rivières, il y en a pas qu'une en Mayenne,
2: non,
0: quand même.
2: Non, c'est vrai.
0: Ça aurait pu être
2: vrai.
0: Loudon, ça aurait pu être le Vicoin.
2: Ouais, mais non, c'était la Mayenne, puisque c'est de la Mayenne dont nous allons parler à partir de 9h et jusqu'à 10h. Qu'est-ce que vous aimez faire sur et à côté de la Mayenne? Puisqu'il y a plein de choses à faire et il y a plein de personnes, d'associations qui organisent de belles aventures à vivre sur et autour de la Mayenne. Vous nous appelez pour témoigner ce que vous aimez y faire, 02 43 67 11 11.
0: Eh ben oui, c'est vrai qu'il y a plein de belles choses, la Mayenne, elle est magnifique,
3: oui,
0: Hervé Fortin.
3: Oui, il y a beaucoup de départements de la Mayenne, avec la Mayenne qui traverse, il y a une soixantaine de rivières qui ont le même nom que le département.
0: Ah,
3: qui
0: donne
3: leur
0: nom au
3: département. Ouais, oui. Sauf une. Ah. Le Var ne traverse pas le Var.
0: D'accord.
3: Voilà.
0: C'était la minute culture.
2: C'est un puits de science.
0: Effectivement. Vous faites du water polo dans la Mayenne de temps en temps ou pas?
3: Du water, mais.
0: Sans le cheval.
3: Sans le cheval, voilà.
0: On part à Marseille-Borély alors pour le quintet.
3: Oui, handicap de plat, 2000 mètres avec la piste en herbe. J'ai choisi le 5 Rakim, bien placé à la corde. C'est mon favori. Le 10 Marshmallow se plaît sur la piste de Borély. Le 2 Caron, bien loti avec le 3 dans les stalles. Le numéro 15, Golov, est toujours terminé sur le podium sur cette piste, donc pourquoi pas cet après-midi une fois de plus. Le 13, Portugal, au mieux elle peut pimenter les rapports de ce quintet. Le 14, Linfa Sommer, on connaît, c'est la tenante du titre 2025 qui vient de bien courir. Hélas, court plus Vix, donc ça doit être un...
0: le retour.
3: Un passionné d'Astérix, ouais. Parce qu'il a... Courplevix, un habitué de cette piste qui se présente avec des ambitions. 5, 10, 2, 15, 13, 14 et As. Mon coup de cœur, je l'ai dit, mon favori, c'est le 5 Rakim. J'ai des conseils de jeu à Vichy en réunion 3. Le 11, Kisco de Faël dans la deuxième. Et le 6, Job des Louanges dans la quatrième. Pour terminer, il y a des courses vendredi. Cette semaine à Laval, le vendredi 22 mai.
0: Très bien, oui. Eh ben, on note tout ça. Moi, j'aime beaucoup le marshmallow.
3: C'est
0: le...
3: Ah oui, marshmallow.
0: Ouais, c'est... grillé au football.
3: Oui,
2: le court plus Vix, il est pas mal.
3: Ouais.
2: Mais il était déjà venu. Hein,
3: oui.
2: On l'avait déjà.
3: On le connaît, oui, court plus Vix.
2: On le connaît, ouais.
0: Bon, on peut retrouver ses pronos sur ici.fr. La fête des mères, c'est quand? Est-ce que vous connaissez la date?
2: Oui, c'est le 31 mai.
0: Oh, bravo.
3: Et la fête des pères?
2: Le 21 juin.
3: Bien.
0: Bon,
2: vous avez d'autres questions? Je réponds.
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2: 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Hein. C'est toujours pareil.
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2: Je maquille ma voix. Ah, ben voilà. J'ai quelque chose à faire. Je m'en vais.
0: 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Sandra, pour vous accompagner en musique à 8h22. Voici Maria Magdalena. On parlait de rivière.

0: Maria Magdalena Sandra à 8h25. Annette nous appelle d'Argentrée. On est dans l'agglo lavalloise. Bonjour Annette.
1: Bonjour Gauthier.
0: Annette,
1: vous allez bien?
0: Bah alors, moi ça va très bien. Et vous, comment allez-vous Annette?
1: Ben oui, je suis en train de prendre mon café.
0: Ah, et dites-moi, est-ce qu'avec votre café des chocolats, ce serait pas mal ça? Hein? Ce serait
1: oui,
0: bien?
1: Oui, oui.

0: Je vous souhaite une excellente journée, Annette. Merci pour votre sourire.
1: À vous également.
0: Merci.
1: À toute l'équipe.
0: On transmet.
1: Une belle journée.
0: Et rappelez-moi, quelle est la radio la plus écoutée en Mayenne ?
1: Ici Mayenne.
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0: 8h28, chaque matin, nous rencontrons les gens d'ici au micro de Delphine Babin. Vous partagez un petit peu de votre quotidien. On est à Laval, on rencontre une personne bien occupée. Mais qu'est-ce qu'elle fait ?
9: Et ben là, je suis en train de remplir le distributeur de fleurs qu'on a à disposition, du coup, 24 heures sur 24 et 7 jours sur 7. Et là, voilà, on remplit de fleurs fraîches, bouquets réserve d'eau, composition florale, plantes.
10: Là, je vois qu'il y a quand même plusieurs styles de bouquets.
9: Ben, on a des bouquets champêtres, voilà, avec des fleurs de saison, de l'hortensia, par exemple, qu'on va avoir en ce moment, la tulipe, où on arrive par contre en fin de saison.
10: Comment ça se passe exactement ? Parce que là, c'est une grande machine, on va dire un mur de fleurs qu'on a devant nous avec différentes cases. Comment ça fonctionne ?
9: Vous choisissez votre bouquet avec un numéro qui est inscrit dessus. Et après, sur l'écran, voilà, vous cliquez dessus, vous devez régler en carte bancaire et après, la case s'ouvre et vous pouvez repartir avec votre bouquet.
10: À tout moment ?
9: C'est ça.
10: Et ça marche bien ?
9: Très très bien, oui, vraiment, on est satisfait, ça fonctionne très très bien. À toute heure, 4h du matin, voilà, c'est vraiment super.
10: Donc si on a oublié un anniversaire, pas de panique, même si c'est à 20h qu'on y pense.
9: À toute heure, vous pouvez venir.
10: Est-ce que vous avez des petits conseils quand on récupère comme ça notre bouquet de fleurs de ce distributeur ?
9: Pour tout ce qui est fleurs coupées, le meilleur, c'est de recouper tous les deux jours les tiges d'un petit centimètre, de les mettre dans un endroit frais la nuit, garage ou sous-sol, et après, les fleurs vont durer plus longtemps.
10: Alors, par contre, ça veut dire qu'il faut que je les enlève de ma table de salle pour les mettre au sous-sol ?
9: Bah, la nuit, comme ça, vous ne les voyez pas, et puis le matin, vous les remettez.
10: C'est pas bête. Vous vous appelez comment ?
9: Anaïs.
10: Bonne journée, Anaïs.
0: Les gens d'ici à retrouver sur ici.fr.
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0: Bonjour Maïwenn Bordon.
11: Bonjour Gauthier, bonjour à tous.
0: Par le chien dans un instant.
11: Effectivement, l'info d'ici a du chien ce matin. On va apprendre à lire le comportement canin des animaux de compagnie pour éviter des accidents sur le halage par exemple.
0: Allez, on vous dit tout dans deux minutes avant ça. Un point sur l'actu en France et dans le monde. L'info en 90 secondes. Aude Raso.
12: Patrick Bruel sort de son silence. Jamais je n'ai forcé une femme à des relations sexuelles. Il assure que sa relation avec Flavie Flamand n'était ni violente ni contrainte et dénonce des rumeurs parfois absurdes et écœurantes. Le président du CNC, le Centre National du Cinéma, regrette la réaction du patron de Canal+, Maxime Saada, qui ne veut plus travailler avec les 600 signataires d'une tribune anti-Vincent Bolloré. Pour Gaëtan Bruel, cette prise de position de Canal+ pose question sur le plan de la liberté d'expression. Il est considéré comme l'un des plus gros narcotrafiquants français. Le procès de Félix Binguy s'ouvre ce matin à Marseille. Soupçonné d'être le patron du clan Yoda qui gérait plusieurs points de deal marseillais, 19 membres présumés de son réseau sont aussi jugés. Le ministre de la Justice, Gérald Darmanin, est en Algérie. Aujourd'hui, nouveau signe d'un dégel des relations avec Paris. Il doit notamment demander la libération du journaliste français Christophe Glaise, condamné à 7 ans de prison après un reportage en Kabylie. En Haute-Garonne, les établissements scolaires de Castelginest rouvrent ce matin, annonce de la préfecture, près d'une semaine après l'alerte au cobra. Un cobra venimeux en liberté sur la commune. Le serpent ne se trouve pas dans la zone du collège et des établissements scolaires, assure la préfecture. Lille jouera la Ligue des Champions la saison prochaine et Marseille jouera la Ligue Europa. Auxerre et Le Havre décrochent le maintien en Ligue 1. Nice jouera sa survie en Ligue 1 la semaine prochaine face à Saint-Étienne qui espère revenir dans l'élite du foot français.
11: Aude Razon vous retrouve demain matin dès 5h dans l'info d'ici les

0: promeneurs sur le halage ont été sensibilisés hier au langage canin. Difficile parfois de savoir ce que veulent dire les oreilles dressées ou une tête tournée. Alors pour éviter des accidents comme des morsures, l'association d'accompagnement pour des relations éthologiques entre hommes et animal tenait un stand hier à Changé près de Laval. Et même les propriétaires de chiens ne savent pas forcément interpréter le comportement de leur animal, Lola Salamon.
1: Patricia s'approche du stand avec son border collie Yorkie. La retraitée prend des notes, elle doit l'avouer, plusieurs signaux de son chien lui ont déjà échappé.
2: Au début, quand je veux le caresser, et je me disais, mais pourquoi il tourne toujours la tête? Et j'ai appris justement que c'est parce qu'il n'en avait pas envie. Donc là, effectivement, je lui dis, ok, je te caresse pas. Voilà.
1: Pourtant, elle est particulièrement vigilante. Elle sait bien que même si elle connaît très bien son chien, on n'est jamais à l'abri d'une morsure.
2: J'ai des petits-enfants. Je leur ai expliqué d'ailleurs qu'on ne caressait pas Yorkie tant qu'on ne me l'avait pas demandé. Ça, ils le savent. Donc, ils ont bien compris. Et je les laisse jamais seuls. Ça, alors là, non.
1: Alors, petit test en direct, elle tente de décrypter les émotions de Yorkie.
2: Les oreilles, il s'est pas mal léché la truffe, il détourne la tête, et là, je pense que là, il en a marre. Même si il sait que les joggers, faut pas leur courir après, faut pas les arrêter. Là, ça commence à faire un peu beaucoup, et je pense que là, il veut rentrer.
1: À côté d'elle, Lise Ledeul acquiesce. La spécialiste en comportement canin anime le stand et a fondé l'association d'accompagnement pour des relations éthologiques homme-animal. Une sorte de maquette géante de chien est installée et elle montre les zones que l'on peut caresser et celles à éviter.
3: On se met à côté du chien, dans le même sens du chien, au niveau de son épaule, et on pose la main doucement sur l'épaule et on observe. C'est-à-dire qu'on parle du consentement de l'humain, mais le chien il peut ne pas du tout être OK aussi avec le contact. Donc si au contact ou à votre approche, il n'est pas OK, on arrête en fait. Ça ne sert à rien.
1: Et puis la professionnelle insiste sur quelques conseils si l'on croise un chien en se promenant le long du halage.
3: On ne fixe pas un chien dans les yeux parce que c'est signe de tension. On demande toujours à l'humain qui est avec le chien. Et pour les personnes aussi qui sont vraiment pas à l'aise avec les chiens, qui peuvent arriver en libre, etc., c'est regarder ce qu'il y a dans l'environnement qui peut vous servir. Par exemple, là je vois la poubelle, se mettre face à la poubelle en fait. Montrer notre dos au chien et rester posté devant la poubelle jusqu'à attendre que le chien s'en aille.
1: La spécialiste le rappelle aussi à l'approche de l'été, inutile d'emmener son chien dans des fêtes ou des gros événements, les foules sont particulièrement anxiogènes pour les toutous.
0: Et toutes ces informations sur le langage canin sont à retrouver sur ici.fr.
4: Il est 8h34, dans l'actu également, un cordonnier de Château-Gontier-sur-Mayenne vient d'ouvrir un café dans son commerce.
0: La cordonnerie Tirel vient d'innover, il est désormais possible de prendre un café en terrasse en attendant que ses chaussures soient réparées. Le gérant veut diversifier son activité grâce à ce concept de commerce plutôt atypique, témoignage dans le journal de 9h.
4: Un café qui n'est pas du jus de chaussette. On est d'accord. Hein.
0: Vous vouliez la faire depuis un moment. Vous le disiez hors antenne. Ça y est, il a passé le pas.
4: J'ai réussi à la placer. Bon, j'en suis pas forcément fier. Il est 8h34.
0: Pour un lundi, on va s'en contenter. Comme de la météo d'ailleurs.
4: Oui, il va falloir vous en contenter des nuages et des petites averses qui vont arriver, qui vont nous accompagner finalement cet après-midi, même si ça reste léger. On verra pas franchement le soleil pour le reste de la journée. Il reviendra à partir de lundi, nous dit Météo France. Côté température, entre 14 et 15 degrés attendus cet après-midi. On aura 14 degrés à Mayenne, 15 à Saint-Berthevin dans l'agglo lavalloise. Des travaux ont débuté ce matin, mêlée du Maine. La route est barrée dans les deux sens suite à des travaux au rond-point du Cheval. Et une déviation est en place d'aujourd'hui jusqu'à vendredi inclus. Quelques zones de ralentissement sur la rocade lavalloise, au niveau du boulevard des Trappistines par exemple. Vous avez aussi du monde sur la départementale 57 lorsque vous arrivez de Bonchamp et que vous venez sur Laval. En cas de difficulté, prévenez-nous 02 43 67 11 11.
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4: Merci d'avoir choisi Ici Mayenne pour bien démarrer cette semaine et ce lundi. Actu local, musique, bonne humeur et pour la musique justement. Non pas un, mais trois artistes, Frédéric, Goldman et Jones, juste après, à 8h36. Bienvenue sur la première radio du département.

0: Frédéric Goldman Jones, juste après à 9h20. Bon début de journée.
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0: Bienvenue, vous écoutez Ici Mayenne. On peut parfois penser que la justice est compliquée ou pas facilement accessible. Eh bien, justement, il y a pour ça la Journée nationale de l'accès au droit pour vous proposer des solutions autour de vous dans notre département de la Mayenne avec le Conseil départemental de l'accès au droit. Il y a des permanences téléphoniques gratuites qui sont organisées avec des notaires et avec des avocats. On va en parler dans un instant avec Maître Claudia Eichen qui est avocate au barreau de Laval. Elle est notre invitée d'ici 5 petites minutes. Mais d'abord, c'est le sport à l'honneur. Bonjour Cédric Ruiz.
3: Bonjour Gauthier, bonjour à tous.
0: À 100% sport avec votre radio ici Mayenne et des Mayennaises et des Mayennais qui vont être mis à l'honneur en cette fin de saison.
3: Le bilan et la fin de la saison sportive pour beaucoup de clubs, pour beaucoup de sportifs et sportives en Mayenne. Une jolie récompense au mois de juin, ambassadeur sportif. C'est la ville de Laval qui propose cette nomination avec plein de catégories. Et il y a le sportif ou la sportive de l'année. Et parmi ces sportifs, il y a Laurine Beuchet. Bonjour Laurine.
4: Bonjour, merci de m'accueillir.
3: Ben, merci d'être avec nous pendant quelques minutes. Déjà, ton sport à toi Laurine, c'est quoi ?
4: Alors moi, je suis athlète en demi-fond. Donc au sein du Stade Lavallois Athlétisme, donc depuis maintenant 8 ans.
3: Alors 8 ans, sachant que tu as 23 ans, si je fais le calcul, tu as commencé très tôt dans l'adolescence aussi. Pourquoi l'athlétisme ?
4: C'est vrai que je suis passée par plusieurs sports, mais c'est vraiment l'arrivée au lycée où j'ai eu un prof de sport qui était génial et qui a vu aussi...
3: Ça aide beaucoup ça. Bah oui.
4: Qui m'a encouragée à aller dans cette voie-là et j'en suis pas ressortie quoi.
3: D'accord, encore aujourd'hui, avec des compétitions, avec aussi une belle saison pour que tu sois sportive de l'année. Qu'est-ce qui fait que tu as été choisie toi par rapport à ton bilan de l'année aussi?
4: Bien, c'était une très belle surprise. Déjà, je m'y attendais pas, donc un honneur déjà d'être dans cette liste et de pouvoir représenter en fait par cette pratique les athlètes du département. Mm-hmm. Cette saison, c'est vrai qu'elle a été au-delà de mes espérances, donc tant sur piste où j'ai pu l'année dernière avoir ma première médaille nationale sur les championnats de France espoir,
3: ouais.
4: Et une première participation aussi au championnat de France élite avec un passage aussi en finale, donc qui était vraiment inespéré initialement. Je n'aurais jamais pensé à ça, et c'est vrai que ça s'est confirmé aussi cette saison hivernale, mmh. avec des chronos sur 10 km et aussi les crosses où j'ai pu concrétiser avec la cinquième place française sur ce cross-là. Donc,
3: comment on prend sa nomination ambassadeur aussi de sa ville, du coup ambassadeur sportif à Laval? Comment est-ce que toi tu l'as appris? Par le club, par la ville, par d'autres personnes?
4: C'était le président du club, donc Denis Morvan, qui m'a...
3: Du Stade Lavallois Athlétisme.
4: C'est ça, ouais. Exactement. Mmh. Qui m'en a informé, donc très surprise, je ne m'y attendais pas. Et non, vraiment, c'est un plaisir parce que ça permet aussi de représenter une saison, mais aussi un club et toutes les personnes qu'il y a derrière.
3: Merci Laurine Beuchet.
4: Je vous remercie.
0: Et vous avez donc jusqu'au 4 juin pour voter pour votre sportif ou sportive de Laval préféré. Ça se passe sur notre site www.laval.fr.
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0: Il est 8h44. Pour bien vous réveiller et vous mettre en

0: titre de Taylor Swift à 8h48. Jeudi 21 mai, ce sera la journée nationale de l'accès au droit et à cette occasion, des permanences téléphoniques gratuites seront mises en place par le conseil départemental de l'accès au droit avec des notaires et avec des avocats. Parmi les avocats, justement, il y a maître Claudia Echen qui est avocate à l'Huisserie. Bonjour.
1: Bonjour monsieur Paturo.
0: Merci d'être avec nous ce matin. Avec vous, on va voir comment le numérique, comment l'intelligence artificielle, tout ça a pu modifier votre métier d'avocat et aussi comment nous, en tant que Mayennais, ça peut peut-être simplifier aussi notre accès au droit. Il y a beaucoup de gens qui pensent que la justice c'est compliqué ou inaccessible. Est-ce qu'aujourd'hui, ces nouveaux outils vont nous aider justement à avoir accès plus facilement à un avocat ou une avocate?
1: Oui, tout à fait. L'avocat, parce que c'est un professionnel, après tout, comme un autre, il a développé des outils du type site internet qui permettent un premier niveau d'information pour le justiciable, pour accéder à un avocat. Et puis notre profession a fait un effort pour développer des outils aussi qui permettent au justiciable d'accéder plus facilement à son avocat. On a une plateforme qui est accessible à l'adresse consultation.avocat.fr et qui permet de trouver un avocat. Et une fois que vous avez trouvé un avocat, d'accéder à son profil, de prendre rendez-vous en ligne et peut-être même de faire une consultation par visio après avoir prépayé sa consultation via cette plateforme.
0: D'accord. Et les questions comme le secret professionnel, ça ne pose pas de soucis avec ces nouveaux usages?
1: Non, parce que ces outils qu'ont développé notre profession, ils sont conformes à notre déontologie. C'est tout l'intérêt pour nous de nous saisir de ces outils-là, puisqu'on sait qu'on sera conforme à la confidentialité, à la sécurité des données et à toutes nos règles déontologiques.
0: Alors, parmi les idées que l'on peut avoir autour des avocats, c'est ce qui revient, c'est un avocat, ça peut coûter cher. Est-ce qu'il existe déjà en premier lieu des façons d'obtenir des conseils juridiques gratuitement?
1: Oui, dans le cadre de cette journée nationale de l'accès au droit et de manière générale toute l'année, le CDAD met en œuvre des consultations juridiques avec les avocats. Alors c'est intéressant parce que c'est un premier niveau d'information, donc ça entraînera, si le dossier s'y prête, à une vraie consultation auprès d'un avocat dans un cadre plus privé, mais c'est un premier niveau qui est gratuit et donc vraiment les justiciables peuvent s'en saisir des questions de domaines tout à fait différents. Comme oui. La famille, le pénal sont abordés.
0: Oui, parce que chaque avocat, avocate a aussi son domaine de compétence, sa spécialité peut-être?
1: Oui, alors il y a quelques avocats qui sont généralistes, mais ça va être des généralistes type famille, pénal, travail. Mais c'est vrai qu'il y a une tendance à la spécialisation, parce que le droit est de plus en plus complexe et les problématiques de plus en plus spécifiques.
0: Alors ces nouvelles technologies, je pense à l'intelligence artificielle par exemple, comment ça modifie aussi votre métier d'avocat?
1: Alors, c'est vrai que nos instances, là aussi, ont fait un effort pour nous sensibiliser à nos enjeux déontologiques et tout en restant performants, puisque nous sommes des entreprises, les avocats, donc nous devons rester compétitifs, mais garder quand même notre ADN. Et notre ADN, ça va être quoi? Ça va être évidemment la conformité au droit, ça va être la confidentialité et ça va être surtout le conseil personnalisé, ce que ne va pas offrir une intelligence artificielle aujourd'hui.
0: Néanmoins, vous pouvez avoir recours à ce type d'outils aujourd'hui dans votre métier d'avocate?
1: Alors, en respectant des précautions élémentaires, évidemment, mais oui, nous pouvons utiliser l'intelligence artificielle, par exemple, pour synthétiser un dossier, ou pour faire des premières recherches juridiques, puisque nous avons accès à des IA qui sont juridiques, qui sont plus spécialisées.
0: Mais en tout cas, l'intelligence artificielle ne va pas remplacer les avocats dans les années qui viennent.
1: Non, alors je pourrais vous dire que les avocats sont irremplaçables.
0: Merci d'être avec nous, en tout cas, ce matin. Et puis, ce qui est important de préciser aussi, c'est qu'il n'y a pas besoin forcément d'aller dans les grandes villes, Angers, Rennes, Le Mans, pour trouver un avocat.
1: Non, nous avons la chance en Mayenne d'avoir un barreau qui est très dynamique, très jeune, beaucoup de jeunes confrères s'inscrivent et nous avons énormément de talents dans des domaines très différents. Donc, consommez local, n'allez pas faire des centaines de kilomètres pour trouver un avocat, vous allez trouver en Mayenne.
0: Et dernière question, quel conseil donneriez-vous à quelqu'un qui n'ose pas forcément défendre ses droits?
1: Alors, déjà, cherchez un avocat sur Internet, sur notre plateforme consultation.avocat.fr ou sous le site de l'Ordre des avocats. Et puis, si besoin, prendre une consultation auprès du CDAD.
0: Merci Maître Claudia Hichène, vous êtes avocate à l'huisserie, merci d'être venue ce matin. Je rappelle que c'est ce jeudi la journée nationale de l'accès au droit et le conseil départemental de l'accès au droit organise des permanences téléphoniques gratuites, des consultations avec des notaires jeudi et avec des avocats vendredi. Pour réserver votre créneau, on vous met toutes les infos sur ici.fr. Merci beaucoup. Il est 8h53, bienvenue. Dans un instant, le docteur Kirzek pour prendre soin de vous. Ce sera juste après une petite virée à New York. Téléphone New York avec toi.

0: York avec toi, téléphone à 9h05. Comme chaque jour, le docteur Kirzek est là pour votre consultation matinale. Alors ce matin, on va parler de cœliac, la maladie cœliac. C'est quand on ne supporte pas le gluten, hein, c'est ça ?
1: Bonjour à toutes et à tous, vous en avez peut-être entendu parler ce week-end car c'était la journée mondiale de la maladie cœliaque et c'est pas du tout un caprice alimentaire ou juste une petite intolérance ou un petit inconfort, voire un effet de mode, c'est une véritable maladie auto-immune chronique. Ça touche 1% de la population, c'est 700 000 personnes en France. Imaginez votre système immunitaire qui est censé vous protéger contre les bactéries, les virus, il est un peu trop zélé et une personne qui est atteinte de la maladie cœliaque, quand elle ingère du gluten, cette protéine qu'on trouve dans le blé, dans l'orge, dans le seigle, son système immunitaire se met à attaquer ses propres cellules, et en particulier les cellules de l'intestin grêle. Résultat, la muqueuse intestinale va devenir inflammatoire, les petites villosités qui servent à absorber les nutriments et à se nourrir finalement sont peu à peu détruites, et tout ce qu'on mange passe alors à travers sans être correctement assimilé. C'est ce qu'on appelle la malabsorption, et c'est là que les ennuis commencent. Les symptômes, ils sont variés. Chez certains, c'est purement digestif, des diarrhées chroniques, des ballonnements, des douleurs abdominales, mais pour d'autres, il y a une anémie, il y a une carence en fer, il y a une grande fatigue, des aphtes à répétition. Et parfois, il n'y a même aucun symptôme digestif. C'est ce qu'on appelle la forme silencieuse. Vous imaginez que c'est compliqué pour faire le diagnostic. Et le patient, lui, vit avec des douleurs ou une fatigue chronique sans comprendre pourquoi. Et personne ne pense à chercher de ce côté-là.
0: Et alors, comment on fait le diagnostic et comment on le traite ?
1: Ne supprimez surtout pas le gluten tout seul avant d'avoir consulté, parce que cela fausserait les résultats du bilan sanguin, bien sûr. Allez voir votre médecin traitant. Il va prescrire justement une recherche d'anticorps spécifiques pour voir si votre système immunitaire surréagit, si vous avez une allergie au gluten ou pas. Il va prescrire ensuite une fibroscopie pour faire des biopsies, pour aller chercher des petits morceaux d'intestin et confirmer ça. Et si ça se confirme, le traitement, il existe. C'est un régime strict sans gluten à vie. Il n'y a pas de médicament miracle. Et dès qu'on supprime totalement le gluten de son alimentation, l'intestin va se régénérer en quelques mois. Les symptômes vont disparaître et la plupart des complications sont réversibles. Alors le hic, c'est que ce régime est très contraignant. Le gluten est partout. Il y a le pain, les pâtes, la pizza, etc. On trouve maintenant de plus en plus de rayons, il faut bien regarder les étiquettes. Et bonne nouvelle aussi, en France, la maladie cœliaque est reconnue comme ouvrant droit au remboursement d'une partie des aliments sans gluten, parce que ça coûte cher. Allez, d'ici là, portez-vous bien.
0: Le docteur Kirzek que vous retrouvez sur ici.fr. Merci à Capucine Thiébaud et à Quentin Ocante qui ont réalisé cette émission. Et merci à vous pour vos messages météo depuis 6h ce matin. Je vous souhaite une très belle journée.
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0: Pour la bonne humeur, il va falloir s'appuyer sur Xavier Chauvelon, parce que moi, je m'en vais. Bonjour,
5: oh
0: Xavier.
5: Vous me lancez des défis, là, comme ça, Gauthier.
0: Bah, vous allez très bien vous
5: Mais
0: en sortir.
5: Oui, ça va bien se passer. On a le sourire, on est lundi, tout va bien.
0: Et on va se détendre au bord de la rivière.
5: C'est ça, de la Mayenne. Ah. Et vous avez la parole, vous le savez, à partir de 9h jusqu'à 10h, au 02 43 67 11 11. La Mayenne, qui donne son nom au département. Oh, là, vraiment, je vais dans le basique, hein. Mais qui a un impact énorme également sur notre vie économique, sur notre vie touristique, bien entendu, et puis sur notre vie de tous les jours. Alors vous, mesdames et messieurs, comment vous la voyez, cette rivière? Qu'est-ce que vous aimez y faire, que ce soit dessus ou sur les bords? Eh bien, vous nous appelez pour témoigner.
0: Au chemin de Halage, par exemple.
5: Le chemin de Halage, par exemple. Mais on a des courses de baignoire à Dents.
0: Oui,
5: on peut faire du canoë à Château-Gontier. On peut naviguer dessus, on peut pêcher. Et puis, il faut la nettoyer, cette rivière. Il faut en prendre soin également, peut-être que vous le faites. 02 43 67 11 ans à partir de 9h.
0: Allez, on attend votre témoignage, belle journée.
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0: Et belle journée avec Xavier Chauvelon.
5: À demain Gauthier.
0: À demain.
5: Il est 9h. Les infos avec Maïwenn Bordron. Bonjour Maïwenn.
7: Bonjour Xavier, bonjour à tous.
5: C'est du jamais vu dans notre département. Depuis début mai, il est possible de boire un café dans une cordonnerie de Château-Gontier sur Mayenne.
7: Les clients de la cordonnerie Tirel peuvent désormais faire réparer leurs semelles ou faire un double de leurs clés tout en buvant un café ou en sirotant un jus de fruit. Le gérant Tony Tirel souhaitait en fait diversifier son activité. Cet ancien serveur a opté pour ce bar sans alcool.
8: Mais il y a plusieurs idées qui me sont venues à la tête. C'est qu'une fois, j'ai été dans un petit village et j'ai vu un sculpteur qui avait justement un petit coin salon de thé café dans son magasin. Puis ben voilà, d'idée en idée, j'ai dit je vais faire la mienne, mon idée, cordonnerie café. Je suis cordonnier depuis 7 ans, mais en réalité, mon vrai métier, c'est serveur. J'ai été serveur pendant 33 ans. La cordonnerie, c'est une reconversion. Comme ça, je conjugue les deux, voilà, parce que bon, quand on a été serveur pendant 33 ans, il y a un petit manque quelque part. Ben oui, ça va fonctionner, c'est sûr et certain. Et juste pour l'information, le café chez votre cordonnier est à 1,30€. Je pense que ça va être le moins cher à 100 km à la ronde. Et encore, je suis modeste.
7: Les clients peuvent consommer leur boisson sur la terrasse de la cordonnerie située place Paul Doumer ou les prendre à emporter. Reportage à retrouver en images sur ici.fr. Pas de perturbations à prévoir ce matin sur le réseau de bus Tulle dans l'agglomération lavalloise. Toutes les lignes circulent normalement. La direction des Tulle ne précise pas si le mouvement de grève des conducteurs de bus a pris fin. Vendredi dernier, le trafic était encore ralenti après plus de 2 semaines de mobilisation des salariés pour obtenir une revalorisation de leur salaire.
5: Patrick Bruel dénonce des rumeurs absurdes et écœurante au détriment de la vérité.
7: Le chanteur a pris la parole hier soir pour la première fois sur son compte Instagram. Il réagit à la plainte pour viol déposée par l'animatrice Flavie Flamand la semaine dernière et il clame son innocence. Il exclut de quitter la scène. L'artiste a notamment prévu un concert le 3 octobre à Espace Mayenne à Laval. Selon le parquet de Paris, Patrick Bruel est visé par au moins 4 plaintes pour violences sexuelles. La vitesse semble être privilégiée pour expliquer l'accident mortel d'hier au péage de la Gravelle. Un jeune automobiliste est décédé hier matin. Sa voiture a percuté un bloc de béton juste avant la barrière de péage de l'autoroute. Le passager, âgé de 22 ans, lui est gravement blessé. Il a été transporté au CHU de Rennes. Selon les pompiers de la Mayenne, la collision s'est produite alors que le véhicule roulait à grande vitesse. Une enquête est ouverte pour déterminer les circonstances exactes de l'accident. Un orthopédiste à l'hôpital de Laval est menacé d'expulsion. Ce médecin est originaire des Comores et pour continuer d'exercer en France, il doit passer une épreuve de validation de ses connaissances. Ses résultats ont été jugés insuffisants. Alors qu'il a eu la moyenne, son travail est même salué par ses collègues selon Force Ouvrière. Alors ce chirurgien orthopédiste va-t-il pouvoir rester en Mayenne? L'Agence régionale de santé des Pays de la Loire n'a pas répondu à notre sollicitation. C'est à lire sur ici.fr.
5: Les footballeurs du Stade Lavallois jouent cette semaine leur place en Ligue 2.
7: Les Tangos se déplacent à Rouen demain soir pour le match aller des barrages. 5 jours après, les Mayennais accueilleront les Diables Rouges à Le Basser, où on a fini 3e du championnat national. Les Normands ont donc les crocs pour monter en Ligue 2. Il va falloir s'en méfier, reconnaître Cyril Mandouki, c'est l'un des milieux de terrain des Tangos.
9: S'ils sont 3e de national, c'est qu'ils le méritent. Et si nous, on est avant-dernier de Ligue 2, c'est qu'on n'a pas fait tout pour être plus haut. Donc on va rester très humble, très serein et très concentré pour faire un grand match parce que ce ne sera pas facile. On s'est concentré sur nous, sur nos forces, nos faiblesses, pour faire deux grosses finales. Je pense que même en allant en Rouen, il ne faudra pas faire tout et n'importe quoi. Les scénarios, il peut tout se passer. C'est-à-dire que, bien sûr que si on est 1-0 à Rouen, on ne va pas forcément chercher à mettre le deuxième à la 90e. Parce qu'on sait qu'on a un match retour à la maison, il y a un public qui peut nous pousser. Ça dépend des scénarios, c'est partout pareil. En Champions League, dès qu'il y a des matchs aller-retour, mardi, on ne calculera pas, on fera le match le plus serein possible, le plus concentré possible pour gagner.
7: Rouen-Laval, coup d'envoi de ce match demain soir à 20h30. Un match qu'on vous fait vivre évidemment sur ICI Mayenne. La rencontre retour de ces barrages, elle débutera à 17h à Le Basser dimanche après-midi. Et ce sera à vivre également sur la première radio du département. Grâce à sa 3e place au classement de Ligue 2 et à sa victoire vendredi soir au tir au but face à Rodez, Saint-Etienne peut encore rêver de retrouver l'élite du foot français la saison prochaine. Les Verts sont fixés depuis hier soir sur le nom de leur adversaire pour ces barrages. Ce sera donc l'OGC Nice. Les Niçois ont terminé 16e de Ligue 1. Le match aller de ces barrages aura lieu le 26 mai à Geoffroy Guichard. Une jeune Mayennaise continue de briller en tennis de table au niveau national. Alban Rochu, 13 ans, a remporté 2 médailles d'or hier au championnat de France dans la catégorie des moins de 17 ans. L'adolescente participera au mois de juin au championnat de France senior à Laval. La compétition est organisée du 12 au 14 juin précisément à Espace Mayenne.
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7: Xavier, la météo, il y a un peu de tout, un peu d'éclaircie, un peu de grisaille. Oh, que vois-je dans votre besace, un peu de grisaille et un peu d'averse.
5: J'ai presque pas envie d'en parler tellement elle n'est pas intéressante cette météo.
7: Elle devient intéressante à partir de mercredi.
5: Oui, c'est ça. Pour aujourd'hui, on va avoir pas mal de nuages, quelques averses possibles dans le sud sur le pays de Cran et quelques éclaircies, mais c'est quand même les nuages qui gagnent la partie de manière générale avec des températures comprises entre 13 et 16 degrés. Il fait toujours frais. On aura ce matin 13 après-haut dans le sud-est et 13 également à Laval. Et je vous retrouve dans une petite heure à 10h, Maïwenn.
7: À tout à l'heure.
5: À tout à l'heure. Et les pronostics d'Hervé Fortin pour le Quintet qui se court à Marseille-Borély à 13h55. La sélection d'Hervé Fortin, donc le 5 Rakim, le 10 Marshmallow, le 2 Carombe, le 15 Golov, le 13 Portugal, le 14 Lymphasomère et l'As Courplus Vix. 5, 10, 2, 15, 13, 14 et As. Le coup de cœur d'Hervé Fortin est pour Rakim, le numéro 5, et puis la déconseille de jeu à Vichy en réunion 3, le 11 Kisco de Fael dans la deuxième course et le 6 Job de Louange dans la quatrième course. Les infos, vous les retrouvez bien sûr sur ici.fr et sur l'application Ici.
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5: Il est 9h06, bienvenue à vous à l'antenne d'ici Mayenne. Et tout de suite, c'est Amy MacDonald, This is the life.

0: This is the life, c'était Amy MacDonald.
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0: Bonjour à toutes et à tous, merci de passer la matinée avec nous. Il est 9h10, l'heure de bienvenue chez vous. Et comme tous les jours de la semaine, c'est le moment où vous prenez la parole au 02 43 67 11 11. Un peu plus de 200 km, elle prend sa source au mont des Avaloirs pour terminer au nord d'Angers. Elle devient alors la Maine, mais historiquement on pourrait dire que la Mayenne se termine véritablement dans la Loire après Angers. Il y a débat, c'est pas le débat d'aujourd'hui en tout cas. Quoi qu'il en soit, il s'agit là de la véritable artère de notre département. On s'y promène, on y navigue, on y fait du sport, on y fait des courses de baignoire, on y fait la fête et on y fait ses affaires également. Quant à vous, parlez-nous de cette rivière qu'est la Mayenne. Comment l'aimez-vous? Qui faites-vous? Quelle importance lui attribuez-vous? La rivière Mayenne est à l'honneur jusqu'à 10h et nous attendons vos témoignages au 02 43 67 11 11 02 43 67 11 11. Deux invités en studio pour nous accompagner. Alexis Vaugeois. Bonjour Alexis.
3: Bonjour à tous.
0: Co-gérant de l'auto bateau, moto, école de Mayenne, du même nom, Vaugeois.
3: Tout à fait, Vaugeois & Co.
0: Et responsable du projet Mayo, fait autour de la Mayenne et sur la Mayenne le 21 juin.
3: À Mayenne.
0: À Mayenne, voilà, on en parlera. Et Gilles Bodinier, bonjour Gilles.
4: Bonjour Xavier.
0: Co-président des Bergers de la Rivière, une association dont on va expliquer ce qu'elle fait. Et puis éclusier également.
4: Alors ancien éclusier.
0: Ancien éclusier également. Là aussi ça va être un sujet. Ouais. Et vivant sur la Mayenne.
4: Vivant sur un bateau, sur la rivière.
0: Et, exactement. Et là aussi on va en parler. Et on commence par cette même question que j'ai posée aux auditeurs et aux auditrices. Alexis, décrivez-moi la Mayenne. Comment vous la percevez? Qu'est-ce que vous en tirez de cette rivière? Alors déjà pour vous c'est économique également.
3: Alors du point de vue économique effectivement par le biais du bateau école, mais également par l'historique. Je suis né à Mayenne, j'ai vécu à Mayenne, je vis avec la rivière. J'appréhende toujours quand je mets le pied sur le bateau de la descendre tranquillement, mais j'apprécie toujours de la descendre tranquillement. Et la rivière c'est le calme, le retour à la nature également, et c'est ça que je recherche. Systématiquement, avec pour le coup mes élèves, je leur dis on coupe la montre, on éteint le téléphone et puis on descend tranquillement se promener, tout simplement.
0: Voilà, il faut pas la faire rapidement. Sauf si à la limite on fait un petit peu de ski nautique à Château-Gontier ou quelque chose comme ça. Mais autrement, c'est la rivière, elle se prête à la lenteur, au slow tourisme comme on aime dire.
3: Exactement. Un retour aux sources, un retour au calme. Et on reprend le temps de vivre, tout simplement.
0: Et pour vous, Gilles, qu'est-ce qu'elle représente cette Mayenne en plus d'être votre lieu de vie?
4: C'est avant tout mon lieu de vie et c'est ma vie un peu, mais c'est ça, c'est ce que disait Alexis, c'est aussi le calme, une vie plus sereine au rythme de l'eau.
0: Ouais. Et on va justement discuter de la manière dont on vit sur cette Mayenne, comment elle agit sur la vie de tous les jours, quand on a des fortes pluies comme on a pu avoir à une époque, quand il y a un petit peu moins d'eau, quand elle est éventuellement polluée, parce que c'est l'une des missions de votre association, on va y revenir. D'abord, je voulais parler de Mayo. C'est le 21 juin, événement qui aura lieu à Mayenne. On le disait. Pourquoi cette fête est importante? C'est pas la première.
3: Alors c'est la deuxième édition effectivement, et elle est importante tout simplement parce qu'elle permet de regrouper des personnes qui sont actrices de la rivière à tous les niveaux, que ce soit économique ou également touristique. C'est aussi un petit côté social, ça nous permet de nous retrouver un temps sur Mayenne, car actuellement il y en avait un petit peu moins. Il y a toujours le club de kayak qui lui fait le 14 juillet par exemple avec des initiations effectivement qui permet de regrouper et de se rapprocher de l'eau. Mais ça manquait quand même d'autres acteurs. Ouais. Et du coup, on est ravis de pouvoir faire appel à Gilles, par exemple, avec son association qui sera là. Et il y aura d'autres acteurs également.
0: Il y aura notamment Christian Laigle de Canotica à Château-Gontier, donc qui propose des sorties en canoë, etc. Il y aura plein d'acteurs de la Mayenne, donc c'était important de les réunir, qui soient là. Gilles, les bergers de la rivière, les différentes missions que peut avoir cette association?
4: C'est un peu le même but justement, dans le sens où le but de notre association c'est à la base surtout de rassembler les acteurs de la rivière. les acteurs dans tous les sens du terme, les riverains, les promeneurs, les pêcheurs,
0: les
4: tous les passionnés de l'eau et de la rivière,
0: ouais.
4: Et de les faire se rencontrer à l'occasion de... Alors avant, c'était la fête des éclusiers, mais aujourd'hui, ce sera plutôt la fête des bergers de la rivière.
0: La fête des bergers de la rivière, ça change de...
4: Le 28 août, à la Benâtre, à Aurigné.
0: Par contre, c'est toujours au même endroit, c'est toujours à la Benâtre.
4: Tout à fait. Ouais.
0: Exactement, à Aurigné, dans le sud de Mayenne. On va discuter de tout cela ensemble. Quant à vous, vous voulez nous appeler, vous voulez nous raconter la rivière, ce que vous y faites, que ce soit dessus ou autour, quelle importance elle a pour vous, 02 43 67 11 11, 02 43 67 11 11, vous connaissez le numéro. Et on se retrouve juste après M. Pokora à 9h15, quand même. Très belle matinée à toutes et à tous.

0: C'était quand même M. Pokora.
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0: Et justement, nous parlons de la Mayenne, non pas du département, mais de la rivière aujourd'hui. Qu'est-ce que vous aimez y faire sur cette rivière ou à côté? Comment vous la percevez? Est-ce que vous l'aimez? Est-ce que vous voyez son importance dans le département? 02 43 67 11 11 pour participer à l'émission. Et nous avons Jacques avec nous. Bonjour Jacques.
2: Bonjour Xavier.
0: Jacques Boulinguez, oui. Ancien capitaine de la péniche Médona, hein, c'est ça?
2: Médona et puis du Valise Guidonis à Laval aussi.
0: Voilà, vous sillonnez la Mayenne, les rivières aux alentours également. Mais là, vous êtes sur un bateau, hein, c'est ça? Vous êtes où?
2: Oui, je suis sur mon bateau et je suis arrivé sur la Sarthe.
0: D'accord.
2: Je suis parti d'Angers hier et je suis arrivé à Sèvres.
0: D'accord, et vous étiez parti de Laval avant, vous avez fait Laval-Angers, Angers...
2: J'ai fait Laval-Angers et je reprends la Sarthe pour aller vers Le Mans.
0: D'accord, et ensuite
2: La liaison Mayenne, Maine et Sarthe.
0: Bon, et comment ça se passe votre voyage, Jacques?
2: Magnifique, avec un petit peu de pluie, mais bon, il faut vivre avec l'espoir et le soleil dans les yeux, c'est parfait.
0: Ouais. Et vous êtes, Jacques, du coup, un des acteurs historiques de cette rivière, la Mayenne. Qu'est-ce qu'elle représente pour vous?
2: Pour moi, la Mayenne, c'est le pétrole vert de notre département.
0: Alors attention, il y a Gilles à côté, si vous dites pétrole, il va pas aimer.
3: Mais vert, ça passe.
2: Mais c'est du bon pétrole.
0: Oh, c'est du bon pétrole. On va dire que celui-là, il est bon. Allez, c'est le pétrole vert.
2: Bonjour à Gilles en même temps.
3: Oui, salut Jacques.
0: Et puis et Alexis, qui est avec nous également, Alexis Vaugeois. Oui, donc le pétrole vert de ce département, Jacques, continuez.
2: Eh bien, ma foi, la chance qu'on a, c'est que ça ressort notre département. Le problème, c'est qu'il faut l'entretenir et c'est toujours la difficulté. Mais bon, on a des paysages tellement magnifiques dans notre région des Pays de la Loire qu'on peut prendre que son pied.
0: Oui.
2: Et puis des poissons.
0: Oui, vous pêchez, j'imagine, également.
2: Oui, je m'occupe le temps. Oui, oui.
0: Mais le temps, combien de temps vous passez sur votre bateau, Jacques, par an?
2: Oh là là, ça fait, il faut compter à peu près la valeur de 3-4 mois à peu près. Mais par petits morceaux, là je suis parti pour un mois et demi là déjà.
0: D'accord, et vous revenez, vous allez revenir en Mayenne. Je crois que vous allez revenir pour le 21 juin, est-ce que vous serez là, à Mayo?
2: Le 21 juin, mais je ne serai pas à Mayenne, je ne peux pas parce que je serai encore sur la région d'Angers.
0: Ah oui, d'accord, ça prend du temps. Par contre, vous serez à Neuville le 28, je crois.
2: Oui, je serai à Neuville le 28 pour la fête locale. Avec des petites balades sur le bateau, pour ceux qui veulent, bien sûr, qu'ils leur sont offerts. Je leur offre ça, bien évidemment.
0: C'est important pour vous de faire découvrir aux uns et aux autres, à travers ces petits voyages en bateau, la Mayenne?
2: C'est pas important pour moi. Je pense que le plus important, c'est pour tout le monde, c'est de partager. La navigation, c'est magnifique. Le bateau, c'est magnifique. Mais que si on le partage, si on est tout seul, ça sert à rien.
0: Ouais, donc
2: faut pas jouer les capitaines. Il faut partager le bonheur de la rivière.
0: Ouais, vous partagez le bonheur de la rivière à travers cette possibilité que vous offrez de monter sur le bateau. Vous arrivez à destination quand aujourd'hui là, Jacques?
2: Je pense que je vais aller vers Morane en soirée. C'est tout, hein.
0: Pour l'apéro, disait Christelle à la réalisation, et elle a tout à fait raison pour l'apéro.
2: Il y a toujours les heures intelligentes. faut y aller gentiment quand même, quoi. Hein?
0: Merci beaucoup, Jacques.
2: Ce qui est bien, c'est de voir que les gens découvrent toujours ce qu'ils n'ont jamais le temps de regarder quand ils sont au travail. Ouais, et sur la rivière, on découvre les choses qu'on ne voit pas de l'extérieur, bien sûr.
0: Et c'est ce qu'on disait avec Alexis et Gilles il y a quelques instants, oui. Justement. Le bonheur de la lenteur, prendre son temps. Merci beaucoup, Jacques, pour votre témoignage.
2: Je vous en prie.
0: Et puis à très bientôt.
2: Bonne journée à tous.
3: Salut, Jacques. Bonne navigation.
0: Bonne journée à vous, Jacques. Vous le connaissez tous les deux, oui. Jacques Boulinguez. Oui. Boulinguez qui a vécu sa vie, il a fait toute sa vie professionnelle sur la Mayenne. Et les acteurs comme ça sont importants. Il y en a beaucoup des acteurs, Alexis, que vous côtoyez, vous, à travers Mayo notamment, et puis votre travail.
4: Alors oui, effectivement, il y a quand même quelques acteurs, hein. Il y a des clubs de sport notamment, mais aussi des professionnels. Je ne suis pas le seul bateau-école, il y en a également d'autres sur Laval et sur Château-Gontier. Et c'est effectivement ces acteurs qui font vivre la rivière, mais je pense surtout aux bergers de la Mayenne.
0: Aux bergers de la rivière, qu'on va retrouver dans quelques instants. Juste un petit message qu'on a reçu, Arnaud de Saint-Baudel qui témoigne que la rivière Mayenne, je lis, est le cœur du département, un côté plus sauvage vers le nord du département, en Brière signé. C'est vrai qu'on a deux Mayennes un petit peu, on a le nord et le sud qui sont totalement différents. Vous voulez témoigner, vous voulez nous envoyer un message comme Arnaud, vous n'hésitez pas. 02 43 67 11 11.
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0: vous le dit, c'était Bubble Star.
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0: Vos infos pratiques en une minute. Le Pays de Cran organise une vente de composteurs le samedi 30 mai. Ce sera de 9h à midi dans les communes de Brun-sur-les-Marches, Fontaine-Couverte, Saint-Michel-de-Larro et Larro. Deux modèles de composteurs vous seront proposés. Les réservations sont obligatoires et se font par mail à l'adresse suivante biodéchets au pluriel @paysdecran.fr. À Goron, une collecte solidaire de produits d'hygiène est organisée par les jeunes de la paroisse Notre-Dame-sur-la-Varenne. C'est jusqu'au 29 juin afin de venir en aide aux personnes en situation de précarité. Vous pouvez déposer des dons comme du savon, du shampoing, du dentifrice, des brosses à dents ou encore des protections hygiéniques. Les dépôts sont possibles à la maison paroissiale d'Ambrières-les-Vallées ainsi qu'à celle de Mayenne pendant les heures de permanence. Enfin, à noter que les bibliothèques de Villaines-la-Juhel, Javron-les-Chapelles et Pré-en-Paille seront exceptionnellement fermées demain. Il est donc conseillé aux habitués d'anticiper leur emprunt ou leur retour de livre dès aujourd'hui. Prochain rendez-vous pour vos infos pratiques, c'est dans une heure. Et nous parlons aujourd'hui de la Mayenne, la rivière. Et vous pouvez nous appeler au 02 43 67 11 11 pour nous raconter ce que vous y faites sur cette rivière ou à côté. Peut-être que vous êtes un acteur économique de la rivière. Vous nous appelez 02 43 67 11 11. Avec nous, Alexis Vaugeois, co-gérant de l'auto-bateau Moto École, qui porte le nom de Vaugeois & Co.
2: Oui, tout à fait.
0: C'est ça. Et organisateur, responsable du projet Maillot, la fête autour de la Mayenne. Et à Mayenne, ce sera le 21 juin. Et Gilles Baudinier, coprésident des bergers de la rivière, et vous vivez sur cette même rivière. On parlait de tous les acteurs, il y a quelques instants, de cette Mayenne, acteurs économiques, il y a toutes les guinguettes, il y a les acteurs de services publics également, de secours et tout ça. Donnons-en un petit peu les noms de tout, enfin les noms, les structures qui travaillent autour de cette rivière.
2: Eh bien, les intervenants de sécurité, comme les pompiers, par exemple, qui sont amenés à faire des sauvetages ou parfois même des hélitreuillages quand ils le font sur Mayenne, par exemple, avec la tyrolienne, dans le cadre d'activités sportives, comme le Mayday, par exemple.
0: Voilà.
2: Et ils sont aussi amenés à venir secourir les gens en détresse, tout simplement.
0: Voilà, il faut y penser. Il y a les acteurs économiques comme vous, avec vous faites passer les permis bateaux. Il y a les guinguettes, il y a les associations qui vivent également grâce à cette rivière. Il y a tous les acteurs. Ils sont très très nombreux. Et si vous en êtes un, justement, appelez-nous 02 43 67 11 11. Gilles, vous vivez sur la rivière, vous avez une péniche?
3: Oui, enfin, même deux péniches.
0: Deux péniches.
3: Ouais. Une habitation et puis une pour plutôt se balader le week-end ou avec les copains, quoi.
0: D'accord. Et comment ça se passe alors la vie sur la rivière, les hauts et les bas?
3: Alors les hauts, c'est le fait que l'été ce soit très agréable, et les bas, c'est plus l'hiver où là on subit les inondations qui malheureusement sont de plus en plus nombreuses.
0: Ouais, on a un véritable changement. Comment on les vit, ces inondations? Qu'on se rende compte, quelles répercussions ça a?
3: Des nuits de sommeil un peu plus courtes. En gros, c'est beaucoup de surveillance. Au moment où, au plus fort des inondations, en général, je me réveille toutes les deux heures. Et là, c'est vérifier les cordes, les amarrages, que tout soit bien attaché.
0: Et même pour accéder à la terre ferme, j'imagine que ça change un petit peu les choses.
3: On va sur notre bateau en barque. Ouais. En fait, on est sur une île au milieu de la rivière. Et voilà.

0: Et soit c'est les cuissardes, soit c'est la barque.
1: Voilà, ça doit être sympa les premiers jours. Ouais, c'est super, c'est rigolo et tout. Et puis au bout d'un moment,
0: c'est pas si sympa. C'est plutôt pas sympa les premiers jours. Ouais. Et en fait, si ça dure longtemps, on commence quand même à s'y habituer.
1: D'accord. Ok.
0: Mais jusque là, tout a bien été, donc ça va. Mais c'est vrai qu'il faut se méfier de la rivière. C'est quand même une rivière naturelle et sauvage et qui comporte des dangers en fait.
1: Ah ouais, et qu'il faut entretenir, on va y venir dans quelques instants. On peut parler de un peu plus de Maillot ce 21 juin, Alexis, et cette réunion de plein d'acteurs justement autour de la Mayenne. Et il y aura un moment aussi, il y aura un nettoyage un petit peu hein, de
2: oui, tout à fait, avec nos amis de la Patte Patrouille qui vont être présents, donc des acteurs qui étaient déjà l'année dernière présents et qui avaient récolté des cigarettes, des déchets qui étaient hors des contenants. Et c'est sur ce principe-là qu'ils font également sur Laval le mégaton, etc. Le mégoton, pardon.
1: Le mégoton, ouais.
2: Et ils activent également d'autres actions sur le territoire. Et ce sont des jeunes. Donc c'est une jeune association, une association de jeunes et de mineurs essentiellement, du coup, qui sont responsables d'eux-mêmes et de l'avenir de leur rivière.
1: On va revenir au programme de ce 21 juin avec plein de choses. Et puis, on va parler avec vous, Gilles, justement, de l'entretien de ces rivières avec des surprises, parfois, que vous trouvez en grand nombre. Et puis, le problème des écluses, des éclusiers qui disparaissent peu à peu. Quant à vous, vous voulez témoigner, participer à l'émission 02 43 67 11 11.
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1: 9h34, j'espère que vous allez bien en ce lundi, suite à peut-être un long week-end dont vous avez pu profiter. Et nous sommes heureux que vous passiez ce début de semaine et cette matinée en notre compagnie. Tout de suite, ce sont les frères Hanson. Bop ! Belle matinée à toutes et à tous.

0: Europe.
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0: Nous parlons de la Mayenne, justement, de la rivière. Aujourd'hui, Kevin est au téléphone avec nous. Bonjour Kevin.
2: Bonjour.
0: De la jeune chambre économique de Laval.
2: Exactement.
0: Et avec l'OFNIJEC qui revient, c'est ça, oui. Les 4 et 5 juillet.
2: Tout à fait, pour la 37e édition. Donc, 4 et 5 juillet. Donc on est en plein préparatif en ce moment. On va cette année recevoir à peu près encore une trentaine d'équipes pour défiler sur la rivière. Donc, avec mon équipe de 9 personnes dont je fais partie, en train de peaufiner tous les réglages pour recevoir au mieux tout ce beau monde début juillet. Ouais.
0: OFNI pour objet flottant non identifié. Et donc, ces radeaux qui vont se retrouver sur la Mayenne les 4 et 5 juillet. Si je ne me trompe pas, il y a une thématique chaque année.
2: Oui, alors oui. Tous les ans le thème change et cette année le thème c'est voyage à travers le temps, donc voilà, déjà des échos de quelques thèmes qui seront présents, la surprise sera faite début juillet auprès de toutes les équipes, donc on espère avoir pas mal de thèmes différents, donc voilà.
0: Un beau spectacle en tout cas, et très fun, les 4 et 5 juillet. Oui. C'est quelque chose qui marque chaque année. Il y a beaucoup de Mayennais et Mayennaises qui viennent assister à cet événement autour de la Mayenne.
2: Oui, on a toujours pas mal de monde. Donc c'est vrai que nous, une trentaine d'équipages, ça représente pour nous l'événement du samedi soir, un peu plus de 500 personnes présentes sur le site de Saint-Jean-sur-Mayenne pour la soirée que l'on organise.
0: Ouais.
2: Et puis après, énormément de monde le dimanche, évidemment, pour l'arrivée. Donc c'est chouette. Ouais.
0: Ouais, les OFNIJEC, les 4 et 5 juillet, le thème, c'est le voyage dans le temps. Et si vous avez envie de passer un bon moment, il faut pas rater cet événement, c'est drôle.
2: C'est surtout un bel événement festif et convivial. C'est le mot convivial est surtout aussi l'ADN de la jeune chambre. Donc on essaie de faire transpirer à travers notre événement ce qu'on partage toute l'année au sein de la jeune chambre.
0: Rendez-vous est pris, Kevin, et on en reparlera d'ici là, je pense. Hein, on en reparlera de l'OFNIJEC. Ouais. Merci beaucoup pour votre témoignage.
2: Et puis j'en profite juste si des entreprises ou associations qui pourraient nous écouter à cette heure-ci en direct souhaitent prendre des informations ou est curieux de se renseigner pour éventuellement participer cette année ou les années suivantes au OFNIJEC, pas hésiter à nous écrire, on a tout ce qu'il faut pour répondre. Voilà, à une éventuelle participation.
0: À la jeune chambre économique de Laval. C'est noté. Merci beaucoup, Kevin.
2: Merci.
0: Et à bientôt. À pas rater. Hein. Ça, c'est un des événements drôles. Par exemple, le 19 juillet à Ménil, il y a aussi la course de baignoire sur la rivière avec la fête du pain en même temps. Plein d'événements sympathiques. L'entretien de la rivière, racontez-nous un petit peu, Gilles, ce que vous faites avec les bergers de la rivière, parce qu'il y a du boulot et il y a des surprises également.
3: Eh bien, un peu comme Pas de patrouille, justement, dont on parlait. Là, on organise des ramassages de déchets. Entre autres avec My Cleaners, l'agricampus de Laval qui organise un ramassage tous les ans au mois de fin mars. Mmh. Et du coup, on, à force de faire du ramassage de déchets, en fait, on s'est rendu compte qu'il y avait beaucoup de serviettes hygiéniques et de lingettes dans la rivière.
0: Ouais.
3: Et on s'est interrogé sur la présence de milliers de lingettes et de serviettes hygiéniques. Et on s'est interrogé, en fait, il semble le responsable, c'est le réseau unitaire de Laval, qui...
0: On peut expliquer.
3: Alors, le réseau unitaire, c'est les eaux grises, les eaux noires, vos toilettes et vos lavabos, en fait, tout ce que vous mettez dedans, va finir dans un tuyau qui ira avec les eaux pluviales pour aller, au final, dans les stations d'épuration. Or, quand il y a des fortes pluies, il y a trop d'eau, donc le trop-plein, en fait, malheureusement, finit dans la rivière.
0: Ouais, ce qui aurait dû aller dans la station sort dans la rivière.
3: Exactement. Et donc, produits chimiques, lingettes, serviettes hygiéniques, finit dans la rivière.
0: Ouais.
3: Et donc, on fait un ramassage avec My Cleaners et là, PPMA de Laval, l'association de pêche de Laval, qui nous aide à ramasser. Il y a Canotica aussi qui nous fait le prêt de canoë et kayak. Et aujourd'hui, on est en lien avec la mairie de Laval pour justement voir ce qui est possible de faire. On espérerait qu'ils installent en fait des filets pour retenir au moins tous les déchets plastiques et lingettes, etc., qui sortent de ces bouches et qui soient au moins retenus, retenus dans des filets qu'on ramasse régulièrement et que tout ne finisse pas dans la rivière.
0: Dans la rivière, que vous en trouvez chaque année énormément.
3: Et oui.
0: Voilà. Le message est passé. On revient dans quelques instants. On va parler des éclusiers et du programme du 21 juin. Vous restez avec nous.
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0: Corinne Charby, c'était pile ou face. Et nous parlons de la rivière, la Mayenne, ce matin. Avec vous, Gilles Bodinier, on parlait du nettoyage de cette rivière et puis du nombre de serviettes hygiéniques, de protection même de couches et de ça qu'on peut retrouver.
1: Lingettes,
0: voilà. Et juste un message, ne les jetez pas aux toilettes.
1: Bah oui, c'est la base. Normalement, ça devrait pas être le cas. Nous, on est au courant que dans les stations d'épuration, c'est à peu près un camion qui ramasse toutes les semaines. Ça coûte aux Mayennais, ça coûte à tout le monde. Et ça coûte aussi à la rivière, quoi.
0: Exactement, à l'environnement.
1: Et les produits chimiques aussi, parce qu'on les oublie beaucoup, mais c'est aussi nos eaux noires, donc les toilettes, c'est les médicaments, c'est tous les produits chimiques qu'on peut y mettre. Il faut éviter de mettre quelques produits chimiques que ce soit dans nos réseaux.
0: On limite au maximum et on jette rien qui n'a pas à y faire quoi que ce soit dans ces toilettes.
1: Tout à fait.
0: Voilà, c'est le message. On va parler avec vous, Alexis, du programme. Mais je veux terminer sur toute cette programmation. Je continue juste un petit peu avec vous, Gilles. Alors, vous disiez, voilà, l'été, c'est un super moment, notamment quand on vit sur la rivière. C'est vraiment le top. Il y a juste un petit bémol pour vous, c'est la disparition des éclusiers, peu à peu.
1: Oui, alors c'est les choix du département ces deux dernières années de baisser le nombre d'éclusiers. Ce que nous, on regrette, parce que c'était un peu le cœur de notre association, entre autres. Parce que pour nous, c'est les yeux et les oreilles de la rivière, les éclusiers. C'était aussi, c'est surtout les bergers de la rivière, ça vient un peu de là. C'est les éclusiers qui sont les bergers de notre rivière. Que ce soit pour des questions de sécurité, de protection de l'environnement, on a des zones naturelles en aval des barrages où la pêche est interdite. C'est toutes ces règles à rappeler que l'éclusier fait normalement. Et que ce soit aussi pour l'attractivité de notre territoire. On parlait de convivialité, c'est aussi les gens qui viennent en bateau, que ce soit en vélo aussi, ou les promeneurs, les pêcheurs, c'est les gens qui vont rencontrer, qui auront des informations sur chaque écluse, chaque lieu, leur dangerosité, leur histoire, le patrimoine de nos écluses, de notre rivière. Pour nous, c'est ça qu'apportaient les éclusiers en plus sur notre département et sur la colonne vertébrale touristique de notre département. C'est ce gain-là qu'ils avaient pour notre département. Et on regrette le choix de diminuer d'année en année ces éclusiers. Nous, on pense que c'est quand même un métier d'avenir, que notre rivière en a besoin. Voilà.
0: Le message est lancé et n'hésitez pas à soutenir les éclusiers, envoyer des messages au berger de la rivière à vous intéresser
1: à
0: faire connaître au département la nécessité peut-être de ces éclusiers quand vous vous baladez, justement le plaisir de vous retrouver sur les maisons éclusières, c'est important, et avec tout le travail que vous faites également de
1: l'entretien aux écluses,
0: c'est important d'en
1: parler. La sécurité avant tout, parce qu'il y a des drames encore qui arrivent tous les ans sur la rivière, et l'idée c'est de les empêcher, et c'est aussi leur rôle de prévenir tous ces dangers.
0: Merci Gilles. Alexis Vaugeois, le programme de Maillot, ce sera le 21 juin à Mayenne. Qu'est-ce qu'on va voir, qu'est-ce qui va s'y passer?
2: Alors, Maillot commence à 10h et finit à 17h, ça tombe sur le week-end de la fête de la musique. Nous aurons donc la chance, comme l'année dernière, d'avoir du beau soleil.
0: Oui, bien sûr, c'est évident.
2: Sinon, ça va virer à l'eau, ce serait moins drôle. Et donc avec ce soleil, l'année dernière par exemple, et ce sera le cas cette année également, nous avons pu faire des initiations de bateaux à moteur avec le bateau de l'auto-école. Et nous avons également eu le club de kayak qui faisait des initiations kayak et paddle, ce qui est super comme activité pour les plus jeunes. Il y aura d'autres activités et il y aura la présence des bergers de la rivière qui seront effectivement avec Gilles, en train de militer justement pour la nécessité d'avoir des bergers et des éclusiers, puisque c'est grâce à eux qu'on peut aussi manipuler les écluses de manière sécuritaire. Et il y aura d'autres acteurs comme Christian
0: L'Aigle,
2: Christian
0: de Climatica,
2: effectivement, viendra avec ses petits bateaux électriques. L'année dernière, nous avions Constant qui était parti pour un grand périple du nord de la Mayenne jusqu'à Saint-Nazaire avec son bateau, sa plate à aube. Et donc du coup, il viendra raconter son vécu, tout simplement.
1: Périple.
2: Son périple.
0: Donc plein de belles choses à découvrir le 21 juin à Mayenne à partir de 10h jusqu'à 17h. On y va avec plaisir, on aura le beau temps, on vous rencontrera tous les deux et on pourra parler de cette rivière justement et de à quel point elle est importante. On aurait pu faire une émission de 2 heures, même plus. Malheureusement, on n'a pas le temps. Merci à tous les deux d'être venus ici.
1: Merci Xavier.
0: Et puis on vous retrouve très bientôt, on vous fera revenir.
2: Merci.
0: Bien entendu, pour parler de tout cela. Dans quelques instants, par ici les économies, nous allons parler voiture et assurance voiture. Et tout de suite, c'est Billy Paul avec Your Song.

0: Billy Paul, c'était Your Song.
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0: Vous voulez faire des économies, ça tombe bien tout de suite avec Par ici les économies, Valère Coréard. Bonjour Valère, aujourd'hui vous vouliez nous parler assurance voiture.
2: Avec la participation de Thierry qui m'a écrit sur mon mail parisilleséconomies@radiofrance.com. Je suis un fidèle auditeur matinal de votre chronique et de ici, jusque là c'est top Thierry, merci. Voici une action simple qui peut potentiellement concerner tous les retraités. Pour ma part, j'ai gagné 60 euros par contrat assurance auto auprès de mon assureur en déclarant simplement que je venais d'être en retraite. Le gain correspond à la suppression de la clause déplacement pour aller au travail des contrats. Ils sont maintenant uniquement en usage privé. Bien joué Thierry, hein, il n'y a pas de petites économies. Et surtout, on n'aime pas jeter notre argent par les fenêtres dans Par ici les économies. Et c'est bien ce que vous allez nous éviter de faire.
0: Ouais, comment savoir si on a une option domicile-travail dans notre contrat?
2: C'est une bonne question parce que ce n'est pas sûr que vous ayez cette option. Regardez votre contrat ou le résumé de vos garanties, notamment sur votre compte en ligne. Et si vous ne trouvez pas, contactez un conseiller. Vous lui demandez si vous avez cette option et surtout combien elle coûte. Parce qu'elle peut aussi être inclus dans un package dans votre contrat. Et si vous payez 50, 60 euros par an pour avoir une option dont vous n'avez pas besoin, comme l'assurance de votre véhicule pour les trajets domicile-travail, vous savez ce qu'il vous reste à faire, la supprimer. Alors un petit rappel aussi au passage, n'oubliez pas qu'il est vraiment important de vérifier une fois tous les deux ans, même une fois par an, c'est encore mieux, la position de votre assurance sur le marché. Parce qu'en matière d'assurance, la fidélité, en général, ne paye pas. Vous connaissiez cette astuce, vous avez un bon plan pour payer moins cher notre assurance voiture, pensez à m'écrire par ici leséconomies@radiofrance.com.
0: Et c'est noté, merci Valère. Dans quelques instants, les infos et la suite de Bienvenue chez vous.
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7: Une très belle matinée à toutes et à tous. À l'écoute d'Ici Mayenne, il est 10h. Stéphanie Deneveau pour le Flash. Bonjour Stéphanie.
8: Bonjour Xavier, bonjour à tous.
7: Un médecin de l'hôpital de Laval menacé d'expulsion à cause d'une note à un examen.
8: Cet orthopédiste originaire des Comores exerce depuis 2 ans en Mayenne grâce au statut de PADU. À ce statut de praticien diplômé hors Union Européenne, chaque année il doit passer un examen pour pouvoir continuer à exercer en France. Mais sa note cette année, pourtant au-dessus de la moyenne, n'a pas été jugée suffisante par l'administration. Le syndicat Force Ouvrière dénonce une situation ubuesque alors que la Mayenne manque de médecins. Le ministère de la Santé a promis il y a quelques semaines qu'un texte de loi était en cours de préparation pour simplifier la procédure de titularisation de ces praticiens donc qui arrivent hors de l'Union européenne. Patrick Bruel sort de son silence, et ça après des semaines d'accusations de viol et d'agressions sexuelles. Sur les réseaux sociaux, le chanteur parle de relations consenties avec l'animatrice Flavie Flamand, même si elle n'avait que 16 ans. L'animatrice qui a porté plainte pour viol, le chanteur affirme qu'il va continuer de faire son métier. Un de ses concerts est prévu le 3 octobre à Espace Mayenne à Laval. En finir avec les attaques de chiens, une association mayennaise se mobilise pour éviter les accidents en organisant des séances d'information pour savoir anticiper les comportements du chien. Un atelier avait lieu hier sur le halage à Changé, près de Laval. Saint-Étienne va affronter Nice en barrage pour monter en Ligue 1 de football. Le match aller aura lieu le 26 mai sur le terrain des Verts. Une Mayennaise de 13 ans enchaîne les succès au niveau national. C'est Alban Rochu. Elle s'est à nouveau illustrée hier à des championnats de France de tennis de table. L'adolescente s'est imposée en double et en simple dans la catégorie des moins de 17 ans. Elle s'est qualifiée pour les championnats de France seniors organisés mi-juin à Espace Mayenne à Laval. Il ne fait pas beau, mais
7: il fait pas mauvais aussi. En fait, voilà, c'était la météo.
8: Il ne fait pas beau, mais il ne fait pas mauvais non plus. Voilà. Bon, en fait, on va dire c'est mi-figue, mi-raisin, mais il faut patienter parce que mercredi,
7: ça va
8: se réchauffer.
7: Il va faire même commencer à faire très, très chaud en fin de semaine. Pour aujourd'hui, on a quelques averses possibles sur le pays de Tran. Ce matin, des éclaircies cet après-midi, mais c'est surtout les nuages quand même, qui vont s'imposer. Des températures entre 13 et 16 degrés, 14 à Ernée, 15 à Château-Gontier. Merci beaucoup Stéphanie.
8: À tout à l'heure, 11h.
7: À tout à l'heure.
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7: Et nous partons à Marseille, Borély, à 13h55 pour le Quintet. Voici la sélection d'Hervé Fortin. Le 5, Rakim. Le 10, Marshmallow. Le 2, Carombe. Le 15, Golov. Le 13, Portugal. Le 14, Lymphasommeur. Et l'As, mon préféré, Courpluvix. J'adore ce nom. Le 5, le 10, le 2, le 15, le 13, le 14, l'As. Le coup de cœur d'Hervé Fortin est pour le 5, Rakim. Et puis il a des conseils de jeu. Ce sera à vie en Réunion 3, le 11 Kisco de Faël, c'est dans la deuxième course, et le 6 Job des Louanges dans la quatrième course. Si vous n'avez pas eu le temps de les noter, pas d'inquiétude, vous retrouvez ces informations sur ici.fr et sur l'application Ici.
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7: 10h04 et nous partons tout de suite en Italie avec Lily Cube.

0: Lily Cube, c'était Voyage en Italie.
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0: Mesdames et messieurs, bonjour et belle matinée à toutes et à tous. Bon retour pour celles et ceux qui avaient profité de ce week-end prolongé. Il est 10h08, l'heure de la deuxième partie de Bienvenue chez vous. Au programme, ce qui cartonne dans le département avec Ici ça marche, ce sera à 10h45 et une boîte événementielle qui anime tout le département. 11h-10, c'est tendance et les vacances d'été qui approchent. Ils ont toujours la côte, les cahiers de vacances. Et dans quelques minutes, un peu moins de 3, la bonne adresse du jour, elle est à Vimartin. Sur Horte, il s'agit du relais breton, bar-restaurant que l'on découvre après famille ou pas famille. C'est Charles Doré tout de suite.

0: Famille ou pas famille, Charles Doré. Tous les jours, nous découvrons des bonnes adresses du département que vous pouvez retrouver sur notre site ici.fr et sur l'application ici. Aujourd'hui, nous prenons la direction de Vimartin-sur-Orthe pour découvrir le Relais Breton avec vous, Yves Bertoche. Bonjour Yves.
1: Bonjour.
0: C'est un établissement que vous avez repris il y a bientôt 4 ans. Il avait été fermé pendant longtemps ou vous l'avez repris ?
1: Il a été fermé 6 mois.
0: 6 mois, ouais. D'accord. Donc bientôt 4 ans, pas tout à fait, hein, ouais, je crois. À la fin de l'année. Ouais. Comment ça se passe alors cette reprise depuis 4 ans ?
1: Ça fonctionne bien, quoi.
0: Ouais. Les Vimartois sont au rendez-vous.
1: Oui, les Vimartois et puis bon, les villages des alentours. Mm-hmm. J'ai été accueilli à bras ouverts.
0: Ouais, c'est vrai.
1: Je leur donne ce qu'ils veulent, quoi.
0: Bah oui. Si vous avez été accueilli à bras ouverts, il y a plus le choix maintenant. Ça s'est fait dans quel cadre ? Je crois que ça s'est fait dans le cadre de SOS Village.
1: Tout à fait.
0: C'est ça, cette reprise. C'est-à-dire exactement, vous habitiez la Mayenne ou vous êtes venu en Mayenne pour cela ?
1: Non, pas spécialement. On cherchait dans toute la France. Hein. J'ai fait toute la France.
0: Vous étiez où ?
1: J'étais à la Guerche de Bretagne à l'époque.
0: Ouais.
1: Mais bon, j'ai fait toute la France et donc je suis tombé dessus, quoi, voilà. Et j'étais content tout de suite, quoi.
0: Ah ouais, tout de suite. Et vous avez été accompagné, j'imagine, par la commune, la communauté de communes,
1: tout à fait.
0: Ainsi de suite.
1: Tout à fait.
0: Ouais. Et donc accueilli à bras ouverts.
1: Ouais. Ouais.
0: Ils sont arrivés enfin. Parce qu'à Vimartin, il y a d'autres.
1: Il y a juste une boulangerie.
0: D'accord. Ah oui. Donc,
1: Vimartin.
0: Donc c'est, vous avez bien fait de venir. Vimartin-sur-Orthe, si vous ne connaissez pas, hein, qui se trouve à côté de Ciel-Guillaume, dans le nord-est du département, pour celles et ceux qui ne connaîtraient pas éventuellement cette commune. Qu'est-ce que vous allez proposer aux Vimartois et autres à manger ? Quel genre de cuisine vous proposez ?
1: Je propose une formule à 15,90 euros, mm-hmm. avec 3 entrées au choix, 3 plats au choix et 5-6 desserts.
0: Entrée, plat, dessert à 15,90 euros.
1: Et le fromage aussi.
0: Et le fromage compris.
1: Et le quart de rouge.
0: D'accord. Oui, on a un repas complet à 15,90 euros. On est plutôt sur un ce qu'on appelle un restaurant ouvrier, alors est-ce que vous pourriez catégoriser votre cuisine ?
1: Oui, c'est plus ouvrier, mais avec des gens de passage, locaux, tout ça et tout, quoi.
0: D'accord. Et vous, votre passé, vous êtes cuisinier de formation ?
1: Ça fait 43 ans que je suis dans le métier, quoi. D'accord. Entre la salle et la cuisine.
0: Ouais. Et vous êtes tout seul pour gérer tout ça ?
1: Alors, j'ai un apprenti en cuisine et une serveuse.
0: Oui, parce que ça fait beaucoup.
1: On tourne entre 30 et 50 couverts au jour.
0: 30 et 50 couverts jour. Ouais, donc tout seul, ce serait un petit peu compliqué quand même.
1: Ouais, surtout que j'ai plus l'âge, quoi.
0: Ben oui. Bien que vous avez comme pris ça il y a 4 ans, donc c'est pour quelques années encore.
1: Oui, tout à fait.
0: On espère, en tout cas, j'imagine que les habitants espèrent que vous allez rester.
1: Oh oui, je pense.
0: Est-ce qu'il y a un petit plat que vous aimez faire ? Tiens, vous me parliez de l'hiver, il y a un plat que vous aimez bien mettre en avant ?
1: La tête de veau, quoi.
0: La tête de veau.
1: À partir du mois d'octobre jusqu'au mois de mars, quoi.
0: Ouais. Et ça, c'est ça
1: et
0: marche
1: là,
0: toujours.
1: C'est des réservations. Un mois à l'avance, quoi.
0: Ah oui, un mois à l'avance pour la tête de veau.
1: Il y a des gens qui viennent du Mans aussi pour venir manger ma tête de veau.
0: Ah, la tête de veau de Yves qui a quelque chose de particulier puisqu'on vient de loin pour la manger.
1: Phénoménal.
0: Ça, c'est pour l'hiver, mais il y a d'autres choses qui se préparent pour l'été avec des petites soirées sympas. On va en discuter avec vous dans quelques instants sur ces 4 ans maintenant et puis de ces années à venir à Vimartin-sur-Orthe. Notre bonne adresse du jour, c'est donc le Relais Breton. On vous retrouve dans quelques instants, ce sera après Texas. 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

0: Yes, I don't want a lover. Il est 10h19, nous nous retrouvons dans quelques instants pour la bonne adresse du jour. Il s'agit du relais Bruton à Vimartin-sur-Orte.
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0: Et à 10h21, nous continuons de découvrir, de pousser la porte du relais Breton à Vimartin-sur-Orte. Je rappelle que Vimartin, c'est dans l'est du département. Vous tracez une ligne entre Mayenne et Laval, à mi-chemin, à l'est, c'est Vimartin, juste à côté de Sillé-le-Guillaume. Le relais Breton, repris par vous il y a presque 4 ans, Yves Bertoche, suite à un appel de SOS Village.
9: Oui.
0: Hein, et vous proposez donc de la bonne cuisine. Ça fait 43 ans, vous me disiez.
9: 43 ans.
0: Que vous pratiquez ce métier et on vient manger chez vous depuis le Mans. Voilà.
9: Oui, hein, quand je fais les soirées, les journées, tête de veau.
0: Tête de veau, voilà, qui attire beaucoup de monde. Mais ça c'est pour l'hiver. Il y a des soirées cassoulet aussi, je crois que vous faites pendant la période hivernale.
9: Couscous et je vais faire une soirée cassoulet, là, fin novembre, quoi.
0: D'accord, ça c'est toujours pendant la période hivernale, parce que c'est vrai qu'ils sont plus épanouis que moi, un petit cassoulet, je le mange n'importe quand.
9: Hein. Oui.
0: Et vous avez des repas, trois plats, des fromages, trois entrées, trois plats, dessert, le quart de vin qu'on consomme avec modération, tout est fait maison.
9: Oui. Hein,
0: à préciser. Voilà, avec dans votre restaurant. 8h à 15h du mardi au vendredi, 18h à 22h le vendredi, 8h à midi le samedi. Et vous êtes fermé le lundi et dimanche. On a parlé des plats d'hiver. Là, il y a l'été qui arrive. Il y a des petites soirées. Il y a des choses qui se préparent. Il y a la pizza, par exemple.
9: Bon, les pizzas, c'est tout le temps. Hein,
0: c'est tous les
9: vendredis soirs, quoi. Mmh. Et sinon, ouais, je voudrais faire une soirée barbecue party, quoi.
0: Ah, alors, qu'est-ce que ce serait qu'une soirée barbecue party? Vous faites ça à l'intérieur, hein, comment?
9: Non, à l'extérieur.
0: Ah, vous avez un extérieur, alors?
9: Oui.
0: C'est important de le dire.
9: Ouais, j'ai une grande terrasse et tout, quoi. Et, bon, barbecue, et puis je sais pas encore ce que je vais mettre dessus, quoi, mais bon.
0: Bon, tout ce qu'on aime sur les barbecues, party, donc c'est en route, c'est en réflexion.
9: Normalement, juillet, quoi.
0: Normalement, en juillet. Et pour tous les habitants de Vimartin-sur-Orte et puis les communes alentours, parce qu'il y a plusieurs communes, hein, quand même, qui sont liées à Vimartin, vous proposez également un service de traiteur.
9: Tout à fait, oui.
0: Ouais,
9: j'en fais un déjà samedi, quoi.
0: Ouais, ouais.
9: 127 couverts, et puis bon, j'en ai d'autres au mois de juin, là.
0: D'accord.
9: Ça arrive.
0: Qu'est-ce que vous proposez, alors, sur ces services traiteurs? Quel genre de place? On reste dans cette idée du plat un peu traditionnel?
9: Oui. Puis bon, ça dépend de la demande du client, quoi. Bon, j'ai eu la soirée tartiflette. Là, c'est une soirée filet mignon aux 4 épices. Ça dépend de la demande du client.
0: Ça dépend de la demande, des envies, et puis voilà. Ça dépend de ce qui est disponible, j'imagine, puisque comme vous faites tout vous-même.
9: Je fais de la paella aussi, ouais, voilà. beaucoup de choses.
0: On vous contacte où pour
9: Relais Breton.
0: Pour Relais Breton, on vient chez vous, hop, et on demande si on a besoin de vos services.
9: Tout à fait.
0: Voilà, c'est aussi simple que ça. Juste pour voir, il y a combien d'habitants, vous savez, à peu près
9: Dans les 1300.
0: Dans les 1300 habitants, ouais. Donc, et qui avec 30 à 50 couverts, c'est ça, ouais. Par jour. Ouais. Voilà. Donc, il y a encore un peu de place, on peut pousser les murs.
9: Oui, des fois, on les pousse.
0: Notamment pour les soirées pizza, c'est tous les vendredis soirs. Les soirées barbecue party, on va voir, vous nous direz quand ça se passe. Quand vous avez besoin d'un traiteur, et ben vous allez également voir Yves qui vous accueille au Relais Breton. Merci beaucoup Yves.
9: Merci
0: pour d'être venu ici à l'antenne. On vous souhaite une bonne continuation au Relais Breton. On vous félicite certainement les Vimartois également.
9: Oui.
0: Et puis à très très bientôt à l'antenne d'ici Mayenne.
9: Merci beaucoup.
0: La prochaine bonne adresse, ce sera bien sûr demain. Vous allez découvrir un nouveau restaurant. En l'occurrence, vous pouvez découvrir celui-là ou le redécouvrir sur ici.fr et sur l'application ici. Et tout de suite, c'est Que je t'aime, Johnny Hallyday.

Hallyday, et nous, comment on dit qu'on vous aime? En vous offrant des cadeaux. Bah oui, et dans quelques minutes, dans un peu plus d'une demi-heure, à 11h, il y a la Mayenne Compte Double. 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Et tout de suite, c'est Thierry Pastor sur des musiques noires.

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1: Sur des musiques noires, Thierry Pastor.
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1: Et vos infos pratiques en une minute, ça y est, le pôle culture jeunesse de La Celle et Château ouvre aujourd'hui, nommé le Jardin Boréal. Ce nouveau lieu regroupe médiathèque de La Celle et Château, le site d'enseignement artistique et l'espace jeune. Attention, circulation à Château-Gontier-sur-Mayenne, une terrasse provisoire va être installée place du Pilori, rue Sainte-Anne. La circulation est

0: Les stationnements sont donc interdits tous les vendredis et samedis jusqu'au 16 octobre 2026 sur une partie de la place du Pilori et de la rue Sainte-Anne. Enfin, demain, une conférence sur la gestion et la protection du patrimoine aura lieu. Ce sera à la salle de la Libération d'Evron de 17h45 à 19h30. Plusieurs thématiques seront abordées comme la gestion et la protection du patrimoine d'un proche handicapé ou encore la préparation de la transmission de son patrimoine. Des sujets présentés par un notaire et un conseiller expert. Et c'est gratuit. Prochain point sur vos infos pratiques, c'est dans une heure.
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0: Bon, d'accord, le dimanche hier, c'était pas terrible au niveau temps. Bon, d'accord, aujourd'hui, c'est pas terrible non plus, mais il y a une légère amélioration. Pas trop de pluie, surtout des nuages et quelques éclaircies sur le Météo France. Ça va s'améliorer. Mais en attendant, vous avez bien sûr le sourire et le soleil d'ici Mayenne, ainsi que sa sélection musicale, bien entendu, Dépêche Mode, Enjoy the Silence.

0: Depeche Mode, Enjoy the Silence. Et pour l'instant, on va enjoyer le potager, on va enjoyer le jardin avec Nature et Jardin et avec vous, Philippe Guiton. Ne restez pas sans réponse à vos interrogations. Vous pouvez nous appeler et poser vos questions. Joseph Barret est là pour vous répondre.
1: Bonjour Joseph.
2: Bonjour Philippe.
1: On a Hélène de Cuillé qui est bien embêtée. Écoutez.
3: Je tente de faire pousser du muguet depuis plusieurs années. Différents endroits et malgré mes tentatives, rien ne pousse. Est-ce que vous avez des conseils à me donner ? Merci, au revoir.
2: Effectivement, le muguet est quelquefois un peu capricieux pour la reprise. Cependant, lorsqu'il est installé, c'est une plante très envahissante.
1: Mais apparemment, c'est pas son cas. Hein.
2: C'est pas son cas, voilà. Donc c'est au niveau de la reprise où c'est un petit peu plus délicat. Donc c'est une plante qui se comporte bien, mi-ombre. Par contre, elle supporte le soleil malgré tout. Alors, le muguet adore une terre humifère. Bon, il faut savoir que le muguet, on le trouve assez souvent en forêt. Donc, il faut une terre qui est quand même plutôt appropriée. Donc, une terre bien drainée.
1: Est-ce qu'on peut mettre du compost, par exemple ?
2: Absolument, oui. Absolument. C'est même indispensable pour que cette terre soit très humifère. Donc, la meilleure période pour faire cette plantation... Alors, on prélève les rhizomes, qu'on appelle griffes également, en début d'automne, lorsque la terre reste encore relativement chaude et que la reprise puisse se faire plus facilement. Alors, prendre 4-5 touffes à mettre ensemble, de façon à donner un aspect et une chance supplémentaire de reprise. Alors, on les enfonce d'environ 10 cm de profondeur. Bien faire attention que le bourgeon soit bien vers le haut. Et ensuite, alors dès que la mise en place est faite, arroser copieusement.
1: Ça, c'est important. C'est le secret de la réussite.
2: Je pense que ça en fait partie, effectivement. Après, attendre le printemps, et dans ces conditions, alors n'hésitez pas à ramener une petite couche de compost sur l'ensemble de la parcelle. Et avec ça, je pense que la saison suivante, le 1er mai sera fleuri.
1: Eh bien Hélène, on espère que ça va fonctionner l'année prochaine. N'hésitez pas à déposer votre question. Vous nous envoyez un vocal via WhatsApp au 02 43 67 11 11.
0: Oui, vous pouvez même nous envoyer un petit message ou même une vidéo. Hein, ça nous fait plaisir. Dans quelques instants, ici, ça marche. On va s'intéresser à une entreprise événementielle qui cartonne dans le département. Ce sera juste après ça.
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0: Tant pis pour elle, Charlotte Cardin.
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0: Connaissez-vous Every Night Événement? Eh ben, on découvre avec Ici Ça Marche. C'est grâce à cette boîte de grands événements que de grands événements peuvent se faire en Mayenne. Claire Martin, bonjour. Vous nous la présentez. Je vous suis.
2: Allez, suivez-moi. Je vous emmène sur le chemin de l'entreprise Every Night Événement à Bonchamp-lès-Laval. Une petite entreprise familiale. Elle s'occupe de la partie technique des événements, c'est-à-dire la sonorisation, l'éclairage, la vidéo ou encore la structure comme des écrans géants. Every Night Événement, ça marche du tonnerre. Marin Buffet, le gérant.
3: Aujourd'hui, c'est entre 250 et 300 événements hors location. Et on fait des événements, on va dire, de 500 personnes jusqu'à 10, 15, 20 000 personnes.
2: Par exemple,
3: Mayenne Throwdown, qui est plutôt un bel événement, le Marathon des Écluses, l'Equiden, les Illuminations de Laval, ouais, effectivement.
2: Le son, c'est important, mais ce qui marche le plus en ce moment,
3: c'est plutôt des écrans. En l'occurrence, pour les rediffusions du match de l'équipe de France ou en prévision de la Coupe du Monde. On a des rediffusions aussi avec les bars là, pour les matchs de PSG. De manière globale, aujourd'hui, tout ce qui est sportif a plutôt le vent en poupe dans notre activité.
2: Et vous le savez, chez nous, ici Mayenne, on aime bien l'aspect humain. Alors, je vous partage un petit bout de leur histoire. À la base, ils étaient 3 auto-entrepreneurs.
3: Et du coup, les 2 autres auto-entrepreneurs sont des salariés de la structure aujourd'hui. Et ma mère a rejoint l'aventure. Les deux autres personnes qu'on a recrutées, et c'est une petite structure familiale où la bonne ambiance est de rigueur.
2: Oh, il t'a oublié toi, Marin, enfin, c'est
3: le technicien qui fait partie de la structure, Paris, un petit Malinois qui il vient avec nous sur tous les événements, et même certaines fois les clients sont bientôt plutôt pressés de voir le technicien plutôt que les techniciens.
2: Ah, donc la force de la structure, c'est ce chien très mignon.
3: La grosse force de la structure, c'est plutôt les humains.
2: Loupé.
3: Du matériel, de manière lambda, on peut en trouver à différents endroits. Aujourd'hui, on essaye d'apporter une solution technique à nos clients, de rester disponible. Et puis, les retours clients, c'est plutôt la bonne humeur et la bonne ambiance des équipes qui font le travail de manière consciencieuse, mais dans la bonne humeur.
2: Marin reste assez serein pour l'avenir d'Every Night Événement.
3: On a une augmentation du nombre de projets et du nombre de demandes de projets également. Et puis le pari d'avoir du matériel assez récent, plutôt de bonne qualité, fait en sorte qu'aujourd'hui, oui, la notoriété commence à se faire en Mayenne.
2: Every Night Événement à Bonchamp, c'est bien pour faire la fête. Every night. Ah non, pardon, c'est Every night you take. Every breath you take. Ah non plus, puisque c'est comme ça, je coupe le son. Et j'en remets le son.
0: Oui, bravo pour les paroles. Vous êtes aussi forte que moi en chanson française, apparemment, Claire. Every Night Event, donc une très belle boîte mayonnaise que l'on découvre, qu'on le redécouvre sur ici.fr et sur l'application ici. Dans quelques instants, ces tendances et les cahiers de vacances qui sont toujours là et qui plaisent toujours autant, on les découvre après The Bee Gees. How deep is your love?

0: How deep is your love? C'était les Bee Gees. Tous les jours, elle décortique notre monde qui va vite et dans lequel on se sent un petit peu largué parfois. C'est Muriel Jordan avec ses tendances. Bonjour, ses tendances, pas ses tendances. Bonjour Muriel. Aujourd'hui, on pense déjà au cahier de vacances.
1: Ah, aussitôt, je vous vois, vous transpirez. Vous n'êtes pas à l'aise. Hein. Le cahier de vacances vous rappelle peut-être trop de souvenirs de journées à la plage plombées par la nécessité de pratiquer le calcul mental. Danny Boone en a même été traumatisé.
2: 120 pages avec toutes les matières scolaires, toutes. Et quand même, en fin de paragraphe, des pages détentes, avec du calcul mental. Tout est pensé pour saccager tes vacances et ton enfance. C'est pour ça que je foutais rien à chaque rentrée scolaire et que fin de premier trimestre, j'avais toujours dans mon bulletin « Daniel vient en touriste ». Bah ouais, j'ai pas eu de vacances.
1: Que Dany et toutes les victimes des devoirs de vacances se rassurent. Les cahiers de vacances pour adultes mettent beaucoup moins la pression. Ce sont les stars de l'été. Ils se vendent tous les ans comme des petits pains. Cette libraire du sud de la France que j'ai rencontrée nous le confirme.
3: Ben c'est moi qui ai fait la sélection parce qu'on ne reçoit pas tous les éventails. Donc moi, je pense surtout ce qui a trait à la littérature, la géographie, l'histoire. Il me semble que l'an dernier, en juillet, j'avais vendu tout ce que j'avais commandé.
1: Vous, vous souvenez de, vous avez des souvenirs de cahiers de vacances ?
3: Oui, j'avais le passeport tous les étés, c'était l'enfer.
1: Pourquoi on s'y remet alors adulte ?
3: Parce que c'est plus des jeux. On s'amuse, c'est comme des quiz, des choses comme ça. Ou c'est plus des jeux.
1: Donc d'ici quelques semaines, vous allez les voir partout en vitrine.
0: Et ils ont généré, Muriel, un chiffre d'affaires de 5 millions d'euros en 2024, soit deux fois plus qu'en 2021, et leur succès est grandissant, hein, surtout en ce qui concerne les cahiers de quiz de culture générale.
1: Oui, incroyable, hein, le chemin parcouru depuis l'apparition du cahier de vacances dans les années 30, c'est un représentant de commerce en papeterie de la Creuse qui cherchait à l'époque comment vendre des cahiers en été. Après avoir demandé conseil à des instituteurs, il a créé le cahier Magnard, vedette des années 50, et qui a désormais beaucoup de concurrents. Et Michel, cette retraitée de 72 ans que j'ai croisée dans la rue, elle avait un cahier de vacances dans les années 60.
4: Pour moi, c'était un jeu au début. C'était sympa, il y avait des belles images, je croyais que c'était tout neuf. Je me suis dit, oh, quand j'aurai tout fini, je serai contente. Et puis après, j'en avais ras-le-bol à la fin.
1: Aujourd'hui, les cahiers de vacances pour adultes cartonnent en librairie.
4: Alors moi, l'été, j'aime bien regarder les cahiers de vacances. J'en ai déjà acheté un ou deux. J'aime bien aussi l'histoire, celle de Stéphane Bern. Je trouve ça très bien parce que j'apprends l'histoire et c'est très ludique. Ensuite, tout ce qui est orthographe, livre.
1: Bref, le cahier de vacances pour adultes, c'est tendance. Moi, je vous conseille quand même d'en prendre un avec des maths et du calcul mental dedans. Hein, parce qu'aujourd'hui, vu le prix des beignets et du morceau de pastèque sur la plage, vous avez tout intérêt à bien savoir compter.
0: Calcul mental, c'est noté pour moi, Muriel. Merci beaucoup. 10h54, dans 6 minutes, les infos locales et la Mayenne compte double.
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1: Il est là pour vous papouiller, vous faire des petits massages, tout ça, c'est ça, Philippe?
2: Mais complètement, parce que cette semaine, on prépare la fête des mamans. Alors, en vous offrant déjà une idée de cadeau, et ça, c'est bien.
1: En fait, c'est le principal.
2: Et en plus, 50 euros pour l'instant spa à Bonchamp-lès-Laval. Ouais.
1: Et pour les papas, non?
2: Alors, attendez, il y a la fête des mamans avant.
1: Oui, d'accord.
2: Logique. Okay. J'espère bien, on est bien d'accord qu'on parlera de la fête des papas de la même manière.
1: Ah,
2: après.
1: Oui, des petits papouilles aussi.
2: Mais complètement.
1: Il faut appeler peut-être.
2: Passez-nous un petit coup de fil, 02 43 67 11 11, parce que ça va pas se faire tout seul. Hein.
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2: À demain, Xavier. Stéphanie Deneveau pour les infos. Bonjour Stéphanie.
3: Bonjour Philippe, bonjour à tous.
2: Un orthopédiste de l'hôpital de Laval menacé d'expulsion.
3: Ce médecin originaire d'Afrique exerce en France depuis 8 ans, mais pour pouvoir garder son poste, il doit passer chaque année un examen. L'administration a jugé que ses résultats étaient insuffisants, alors qu'il a eu une note au-dessus de la moyenne. Son travail est même salué par ses collègues, d'après le syndicat Force Ouvrière. Ce chirurgien est donc menacé d'expulsion. Alors qu'on manque cruellement de médecins en Mayenne. Rêve parti ou encore protoxyde d'azote pour lutter contre les troubles quotidiens à l'ordre public, le Sénat examine à partir d'aujourd'hui le projet de loi Riposte, un choc d'autorité et d'efficacité défendu par le gouvernement. Porté par le ministre de l'Intérieur Laurent Nunez, le texte entend apporter des réponses immédiates aux phénomènes troublant l'ordre public, la sécurité et la tranquillité des Français. Il s'articule autour de deux axes, un durcissement des sanctions et une amélioration des outils à la disposition des forces de l'ordre. Face à la flambée des prix des carburants, en pleine guerre au Moyen-Orient, plusieurs dizaines de députés de droite réclament des explications de la transparence. Ils signent un texte pour créer une commission d'enquête parlementaire qui pourrait voir le jour avant l'été. Sébastien Lecornu, le Premier ministre, tiendra une conférence de presse jeudi consacrée à l'impact de la guerre. Il présentera un nouveau paquet d'aides pour le mois de juin destiné aux secteurs les plus touchés par la hausse du prix des carburants. La ministre des Sports, Marina Ferrari, dénonce sur X des scènes de violence inacceptables. Hier soir, lors du match de foot Nantes-Toulouse à la Beaugeoire, des supporters canaris ont envahi le terrain et ont lancé des fumigènes. Nantes, auteur d'une saison catastrophique, est reléguée en Ligue 2. Boire un café ou un verre d'eau en attendant que sa paire de chaussures soit réparée, c'est ce que propose désormais la cordonnerie Tirel dans le centre-ville de Château-Gontier-sur-Mayenne. Le cordonnier propose un coin bar avec des boissons sans alcool, un endroit à découvrir sur ici.fr.
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3: Un ciel bien couvert, Philippe, aujourd'hui.
2: Oui. Puis on peut dire que le soleil va se faire très discret. Ça veut dire, quand on lit ça dans le bulletin de Météo France, qu'on va pas le voir. Oui, c'est ça à peu près. Le vent sera de sud-ouest modéré, les températures maximales comprises entre 13 et 16 degrés. On aura par exemple 13 à Pontmain cet après-midi, 15 à Cossé-le-Vivien et 16 à Laval. Les pronostics d'Hervé Fortin pour le Quintet qui va se courir à Marseille cet après-midi, 13h55. Hervé vous conseille de jouer le 5, Rakim, le 10, Marchemallo, le 2, Carombe, le 15, Golov, le 13, Portugale, le 14, Linfa Sommer, l'As Courpluvix, et le coup de cœur étant pour le numéro 5. Je vois que vous avez tout noté, Stéphanie. Vous pouvez récapituler?
3: Oui, donc si vous voulez remporter ce quintet à Marseille, Hervé, notre spécialiste, vous conseille de jouer le 5, et c'est d'ailleurs son coup de cœur, le 10, le 2, le 15, le 13, le 14 et enfin l'As.
2: Voilà des pronostics à retrouver sur ici.fr et notez que Laval accueille vendredi soir des courses. Rendez-vous à partir de 18h45.
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2: Allez, vite fait un petit qui chante, Stéphanie. Vous trichez pas, hein?
3: Non, je triche pas, mais je connais tellement bien. Groupe mythique, Eurythmics.
2: Avec Annie l'inoxydable.
3: Non, Annie,
2: évidemment. Bah oui, bah si. Bah c'est une vanne du lundi quand même. Allez, à plus tard dans la vie.
3: À tout à l'heure.

0: 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Oh oui, bah, elle est jamais très très loin en fait. Hein. Une belle journée avec Ici Mayenne.
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0: Et oui, très heureux une nouvelle fois pour une nouvelle semaine pour vous accompagner jusqu'à midi avec la possibilité de gagner un bon d'achat d'une valeur de 50 euros. Alors cette semaine, on va papouiller les mamans, hein. On en parlait avec Xavier il y a quelques instants. 50 euros à l'instant, spa, c'est à Bonchamp-les-Laval. C'est ce qu'on vous offre tout au long de cette semaine. Si vous voulez jouer avec nous, passez-nous un petit coup de fil parce qu'à mon avis, en fin de semaine, il n'y aura plus de place. Donc, inscrivez-vous dès maintenant. Rendez-vous au 02 43 67 11 11. Comment ça va se passer, le jeu, la Mayenne compte double? Car oui, c'est un jeu. Trois candidats vont devoir répondre à six questions pour essayer de gagner le maximum de points. C'est un point par question, sauf pour les questions Mayenne. Car vu que le jeu s'appelle la Mayenne compte double, eh bien, on offre deux points sur les bonnes réponses de nos questions mayennaises. Le candidat ou la candidate aura le temps du chronomètre musical pour réfléchir et répondre. Attention, toute réponse annoncée à l'antenne sera validée et considérée comme définitive. C'est la candidate ou le candidat qui va marquer le plus de points, évidemment, qui va repartir avec le cadeau, avec les 50 euros. Et la possibilité de revenir demain pour continuer l'aventure de la Mayenne compte double et pourquoi pas pour gagner 50 euros supplémentaires. Dernier conseil, je le donne tous les jours et ça me fait plaisir. C'est bien de jouer avec une carte de la Mayenne sous les yeux.
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0: Bonjour Alexandra.
3: Bonjour.
0: À Ambrières-les-Vallées, soyez la bienvenue dans la Mayenne compte double, Alexandra.
3: Merci.
0: Vous allez devoir répondre à six questions. Vous connaissez un petit peu le jeu?
3: Oui.
0: Bon, très bien. Vous nous écoutez régulièrement?
3: Oui, j'essaie.
0: Très bien. Bah oui, oui. Bah, et c'est une bonne chose. Alexandra, attention, nous allons jouer, si vous le voulez bien, déjà avec un anniversaire aujourd'hui. Ah bah oui, l'anniversaire de Jean-Pierre Savelli. 77 ans, vous allez me dire, Jean-Pierre Savelli, connaît pas.
3: Tout à fait.
0: Hein, vous connaissez pas. Eh bien, si je vous dis que Jean-Pierre Savelli a formé un duo avec Sloan dans les années 80, quel était son pseudo? Ringo, Jonathan ou Peter?
3: Peter.
0: Ah bah oui, mais vous m'avez pas l'air sûr de vous sur ce coup-là,
3: ah bah pas du tout.
0: Alexandra. Peter et Sloan, ça vous dit quelque chose?
3: Oui, oui, mais franchement au pif. Hein.
0: Ah bah oui, mais Peter et Sloan, ils chantaient ça.
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0: Eh bah oui. Et alors Peter, c'est Jean-Pierre Savelli. Vous avez appris un truc aujourd'hui, hein, et on lui souhaite un bon anniversaire. 77 ans, vous marquez votre premier point, Alexandra, bravo. Quel est le plus grand océan du monde? Est-ce que c'est l'océan Atlantique, l'océan Indien ou l'océan Pacifique?
3: Moi, je dirais l'océan Atlantique.
0: Aïe. C'est celui qu'on connaît le mieux. Bah oui, il est pas très très loin de chez nous quand même. C'est l'océan Pacifique qui est le plus grand océan du monde. Oh bah oui. Bon, on va se rattraper sur la question mayenne. Bah oui. Vous avez une carte de la Mayenne sous les yeux, Alexandra?
3: Oui, mais bon, pas sûr que ça m'aide.
0: Alors attendez. Si, moi je pense que ça va aller parce que vous habitez en Brières-les-Vallées.
3: Oui.
0: Et on va dire que il faut pointer le doigt sur Brossé. C'est pas très loin de chez vous, mine de rien.
3: Hein. Oui.
0: Vous quittez Brossé et vous voulez vous rendre à Saint-Georges-Butavant. Alors pour ça, vous allez emprunter la départementale 5. Quelle commune allez-vous traverser entre Brossé et Saint-Georges-Butavant? Est-ce que vous allez traverser Saint-Denis-de-Gâtine, Châtillon-sur-Colmont ou Oisseau?
3: Châtillon.
0: Eh ben oui, Châtillon-sur-Colmont, Saint-Denis-de-Gâtine, bah non, ça va pas du tout, ça ferait faire un détour, tout comme pour Oisseau d'ailleurs. Bravo Alexandra, à l'issue de cette première partie, vous terminez avec 3 points et la partie va continuer juste après de Palmas qu'on écoute maintenant. Voici J'en rêve encore.
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0: Damas pour le même prix. J'en rêve encore, 11h17, vous êtes dans la Mayenne Compte Double. Et cette semaine, nous avons le plaisir de préparer la fête des mamans en vous offrant 50 euros à l'Instant Spa. C'est à Bonchamps-les-Laval.
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0: Et alors Alexandra, notre première candidate s'est bien débrouillée hein, sur la première partie. Bon, je dis bravo, vous avez marqué 3 points. Il y a encore possibilité d'en marquer 4 de plus. Alexandra, êtes-vous prête à marquer 4 points? Oui.
2: Oui.
0: Bon, je ne sais pas si vous avez regardé le calendrier, mais aujourd'hui on fête les Eric. Eh ouais. Est-ce que vous pouvez me citer un Eric qui chante? Un Eric connu quand même, hein. Pas votre cousin, non. Un Eric qui chante.
2: Eric Cantona, je sais pas.
0: Alors c'est original, mais je pense pas qu'il ait chanté. Il a chanté. Bah... On va vérifier. On va vérifier. Donc on attend pour vous donner un point ou pas. S'il a chanté, mais est-ce qu'il a bien chanté? Parce qu'après, il faudra se poser la question quand même. Hein. Bon, le disque à l'envers en attendant. Le disque à l'envers, vous allez entendre un morceau à l'envers. Et vous allez devoir trouver le titre ou l'interprète. Vous connaissez le principe de la question?
2: Oui.
0: Vous avez déjà joué au disque à l'envers?
2: Oui.
0: Et en général, est-ce que vous trouvez la bonne réponse?
2: Ça dépend.
0: Bon, alors aujourd'hui, on va jouer avec des groupes internationaux. Ça veut dire des groupes connus, mais qui chantent pas en français, d'accord? Alors écoutez bien, il me faut le titre ou l'interprète de cette chanson à l'envers.

0: Alors, titre ou interprète?
1: Alors là, je l'ai pas du tout.
0: C'est un groupe hyper connu, hein. Mais quand on l'a pas, on l'a pas. Tiens, je vais vous la passer à l'endroit si vous voulez la chanson. Ça vous dit quelque chose?
1: Oui, ça me dit quelque chose, mais alors le nom du groupe.
0: Alors il y a une lettre et un chiffre dedans. Mais on les a pas. Toujours pas. Bah c'est U2, U2.
1: Ah ouais, bah non.
0: Bon. Alors, Christelle, notre réalisatrice, oui. pendant qu'on s'amusait avec le disque
2: alors,
0: à l'envers.
2: Moi, je travaillais.
0: Elle travaillait, elle.
2: Éric Cantona chante et il a interprété son titre On se love en live sur la scène de C'est à vous en mars 2026.
0: C'est un point. Je valide, effectivement, 4 points. Et il y a possibilité d'en marquer encore 2 de plus grâce à la question Mayenne. La question qui compte.
1: Double.
0: Exactement. Alors on va faire un vrai ou faux. Moi j'aime bien les vrais ou faux parce que finalement ça fait 50% de chance d'avoir la bonne réponse ou d'avoir la mauvaise. Vrai ou faux, Avenières, quartier bien connu de Laval, était une commune indépendante autrefois. Est-ce que c'est vrai ou faux ?
1: Oh, je dirais vrai.
0: Bah oui, allez. Et puis comme ça, ça permet de marquer 2 points de plus. Oui, alors ça a été annexé à Laval, à Vénières, en 1803. C'est bien ça. Bon, 7 ouais. points. 7 points, bravo, bravo, bravo. D'ici quelques instants, deuxième candidate, Salomé Nandouillet va jouer avec nous. On accueillera également Jason Dolivet avant midi. Ils vont devoir, tous ces 2 candidats, oui, il n'y en a que 2, faire au minimum 7 points. Vous égaler, en fait, Alexandra, pour avoir une chance de repartir avec les 50 euros. Surtout, restez à côté d'un téléphone, Alexandra, avant de se quitter. Dites-moi, quelle est la radio la plus écoutée en Mayenne?
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0: Oh, j'ai été un petit peu trop généreux pour Alexandra, je lui ai donné un point de trop. En fait, elle a 6 points. Hein. Alexandra, désolé de vous avoir fait une fausse joie, mais on a tout recalculé et c'est 6 points que vous avez réalisés. Donc, nos candidats qui vont arriver maintenant vont devoir faire 6 points pour avoir une chance de repartir avec les 50 euros. Dans un instant, Salomé Dandouillet, mais auparavant, nous avons rendez-vous avec les

0: L'île au trésor, c'était les Enfoirés, 11h27, la Mayenne Comte Double vous permet de repartir avec une idée de cadeau pour la fête des mères. Ah, déjà, c'est pas mal ça. 50 euros à l'instant spa à Bonchamp. Si vous voulez jouer avec nous, inscrivez-vous.
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0: Bonjour Salomé.
2: Bonjour.
0: Salomé, vous êtes à Andouillé. Vous êtes une fidèle de la Mayenne Comte Double. Hein. Vous avez déjà joué avec nous.
2: Oui.
0: Et ça s'était passé comment ?
2: Eh ben, j'avais gagné une fois du carburant.
0: Ah ben, c'est bien, c'est bien. Donc ça vous a mis en joie. Vous êtes dit, je reviendrai un jour. Et c'est aujourd'hui que vous revenez dans la Mayenne Comte Double, puisque vous avez décidé, en fait, de gagner 50 euros à l'instant spa. C'est vrai que ça pourrait être sympa. Alors, ça sera pour vous ou ça sera un cadeau si vous gagnez ?
2: Eh ben, ça dépendra quand est-ce qu'il y a de la place, parce que je fête bientôt mes 20 ans, donc
0: ah,
2: un petit moment pour me faire chouchouter.
0: 20 ans. Eh ben, dites-moi, Salomé, vous êtes une jeunette.
2: Ah, ça. Exactement. Ouais.
0: Bon, vous nous chanterez de bonnes chansons relatives aux 20 ans et tout. Ça va être bien. Bon, alors, je vous propose, ma chère Salomé, de

0: plus long fleuve du continent européen ? Est-ce que c'est la Volga, le Danube ou l'Euphrate ?
1: Le deuxième.
0: Le Danube ?
1: Oui.
0: Eh ben non, c'est la Volga. Aïe, la Volga. Aïe. Oui. 3690 km de long quand même. Hein. Bon, c'est pas grave, c'est qu'un point, on s'en fiche. Hein. Surtout que maintenant, vous avez une carte de la Mayenne.
1: Je peux, oui.
0: Oui, bah c'est mieux. Bah vous connaissez la Mayenne qu'on double, donc vous savez que c'est bien de jouer avec une carte de la Mayenne, c'est plus simple. Puisque maintenant voici la question Mayenne qui va vous permettre de gagner 2 points et grâce à votre carte de la Mayenne, vous allez pouvoir mettre votre doigt sur Sainte-Suzanne-et-Cham. Ah bah si, c'est bien ça. Sainte-Suzanne-et-Cham, vous partez de Sainte-Suzanne pour aller à Montsûr. Quelle commune allez-vous traverser ? Est-ce que vous allez traverser Livet, No ou Torcé-Vivien-Charny ?
1: No.
0: Eh ben No. No, c'est pas ça. C'est Livet. Livet entre Sainte-Suzanne et Montsûr. Bon, hé.
1: Ah mince.
0: Bah oui, comme vous dites. Bon, enfin bon. Salomé, vous reviendrez pour la deuxième partie, d'accord hein ? Bougez pas, surtout. Hein ? Je vous souhaite une belle journée. Vous allez voir, ça a bien se passer. Il n'y a pas de raison. Tout va pour le mieux. On va se retrouver après nos infos pratiques.
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0: 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Le pays de Cran organise une vente de composteurs. Ça va se passer le samedi 30 mai entre 9h et midi dans les communes de Brun-sur-les-Marches, Fontaine-Couverte, Saint-Michel-de-Larrault et Larrault. 2 modèles de composteurs vous seront proposés. Je ne vous les présente pas là, ils seront présentés sur place. Les réservations sont obligatoires et se font par mail à l'adresse suivante. J'adore moi donner des adresses mail, c'est toujours un grand moment de bonheur pour moi. Biodéchets, au pluriel, mais faut pas mettre au pluriel, faut mettre le S, d'accord hein. Biodéchets, au pluriel, @paysdecran.fr. À Goron, une collecte solidaire de produits d'hygiène est organisée par les jeunes de la paroisse Notre-Dame-sur-la-Varenne jusqu'au 29 juin et afin de venir en aide aux personnes en situation de précarité, vous pouvez déposer des dons comme du savon, du shampoing, du dentifrice, des brosses à dents ou encore des protections hygiéniques. Les dépôts sont possibles à la maison paroissiale d'Ambrières-les-Vallées ainsi qu'à celle de Mayenne pendant les heures de permanence. À noter également que les bibliothèques de Vilaine-la-Juvel, Chavron-les-Chapelles et Pré-en-Paille seront exceptionnellement fermées demain. Il est donc conseillé aux habitués d'anticiper leurs emprunts ou leur retour de livres dès aujourd'hui. Rendez-vous dans une heure pour vos prochaines infos pratiques avec Ici Mayenne.
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0: Merci d'avoir choisi Ici Mayenne pour passer un bon moment ensemble. Et je vous le prouve en vous offrant une chanson qui date des années 80 et qui nous a émis en joie à l'époque. Ça faisait nanana. Life is life. Opus. On va au marché. Opus.

0: Opus, midi moins 25, vous êtes dans la Mayenne Compte Double.
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0: À la Mayenne Compte Double qui vous permet de repartir cette semaine avec 50 euros à l'instant spa à Bonchamp. Et Salomé est toujours dans la course. Et oui, parce que Salomé, vous êtes dit, moi je vais repartir avec les 50 euros. Sauf que, bah oui, il y a un sauf que, Salomé, parce que vous avez compris, vous connaissez bien le jeu. Hein, vous savez qu'en marquant un premier point sur la première partie, ça va être difficile de faire le score d'Alexandra, soit 6 points grâce à la deuxième, hein, parce que 4 plus 1, ça fait que 5. Mais Salomé, je suis sûr que vous allez vous défendre et nous allons jouer avec les Eric. Vous êtes prête à jouer avec les Eric ?
2: Oui.
0: Oui, Salomé, c'est plus du haut. Eric, eh ben on les fête aujourd'hui. Est-ce que vous connaissez un Eric dans votre famille, à côté de chez vous, Salomé, un voisin, je sais pas. Parce que si vous en connaissez un, bah faut lui souhaiter sa fête. Et vu que nous fêtons les Eric aujourd'hui, est-ce que vous pouvez me citer un Eric navigateur ?
2: Taberne.
0: Oui, allez-y.
2: Taberne.
0: Oui, c'est ça, Tabarly. J'ai bien compris. Eric Tabarly. C'est une bonne réponse. Allez, on est comme ça. Un point de plus. On en est à 2 points. Arrive le disque à l'envers. Alors, le disque à l'envers. Vous aimez le disque à l'envers ou préférez la question vache?
2: Tout à l'heure, j'ai reconnu du tout. Donc,
0: Eh bien, écoutez, voici donc votre disque à l'envers, Salomé. Vous allez devoir trouver le titre ou l'interprète. Attention, c'est parti.

0: Ah, j'aime bien la voix de la fin parce que c'est presque là qu'on reconnaît la chanson d'ailleurs.
1: J'ai reconnu le rythme, mais le nom de la musique ou l'interprète, je l'ai pas du tout.
0: Ma Baker, nanana, nanana. Pourtant, je chante bien, hein. C'est Bonnie M. This is the story of my baker, the meanest kept from old Chicago town. Bon, de toute façon, Salomé, on s'en fiche. Hein. On est d'accord, on est là pour jouer. Arrive la dernière question. Une question mayenne, une question qui compte.
1: Double.
0: Salomé, on se fait un vrai ou faux, vite fait. Le fromage chaussé aux moines est né à Entrammes en 1969. Est-ce que cette affirmation est vraie ou fausse? Le chaussé aux moines, Entrammes, en 69. Oui, c'est faux. On est d'accord que c'est n'importe quoi. C'est le Port Salut qui est né à l'abbaye Notre-Dame du Port du Salut, à Entrammes, et non pas le chaussé aux moines. Ça n'a rien à voir. Salomé, faudra revenir dans la Mayenne qu'on double. Hein, vous me le promettez?
1: Ah oui.
0: Et en plus, avec une carte de la Mayenne sous les yeux, vous verrez, ça sera drôlement mieux. Salomé, belle journée à vous. Avant de se quitter, vous me rappelez quelle est la radio la plus écoutée en Mayenne?
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0: Midi moins 20. Nom d'un chien. C'est la fête. Voici...

0: La fête, Amir.
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0: Et voici notre troisième candidat. Bonjour Jason.
2: Bonjour.
0: Jason à Olivet.
2: Tout à fait.
0: Sous le soleil.
2: Nuageux.
0: Oui, ouais, ouais, ouais. Ça va pas être terrible encore aujourd'hui. Est-ce qu'on a eu assez de pluie?
2: Pour le moment, oui.
0: Pour le moment,
2: oui.
0: Un
2: peu de soleil pour faire des foins.
0: Oui, oui. Ah bah, c'est ça. Maintenant, faudrait faire les foins. Et puis qu'il repleuve un petit peu après, quoi.
2: Voilà, histoire bon. Que ça repousse.
0: Oh, bah, on va essayer de s'arranger. Hein. On va envoyer ce qu'il faut dans les cieux pour que ça marche. Jason, attention, vous allez devoir faire au minimum 6 points pour repartir avec les 50 euros à l'instant spa. C'est à Bonchamp, parce que Alexandra, notre première candidate, elle a fait 6 points. C'est pour ça qu'il faut faire 6 points. Dans ces cas-là, si vous faites 6 points, on fait un tirage au sort. Si vous faites plus que 6 points, évidemment, vous repartez avec le cadeau. Donc, vous m'avez compris, en fait, il faut un maximum de points. Et le but du jeu étant d'en engranger, je vais y arriver, hein, c'est lundi, dès la première question, ah, oui. Pourquoi pas. Allez, on y va. Il a 66 ans aujourd'hui, Yannick Noah. Ah, sacré tennisman, hein, Yannick Noah. Contre qui a-t-il remporté Roland Garros? Est-ce qu'il l'a remporté contre Björn Borg, Mats Wilander ou André Agassi? En 1983.
2: Le 2.
0: Le 2, c'est-à-dire
2: J'ai perdu le nom, mais...
0: Le Gaul, le Mats Wilander, c'est ça, hein?
2: Oui, oui.
0: Alors, on est embêté parce que vous avez répondu à la fin du chrono. Et je vois la tête de ma réalisatrice, Jason, et franchement...
3: Heureusement que vous n'avez pas l'image.
0: Oui, c'est ça. Ça fait peur. Là, ça veut dire qu'il faut passer à autre chose. Hein. Bon, on va pas valider le point, même si c'est Mats Wilander. On va passer à une question en fleuve. Vous aimez bien? Vous êtes pêcheur, Jason?
2: Non, chasseur.
0: Ah oui. Alors c'est pas grave. On va parler d'un fleuve quand même. Quel fleuve traverse la ville de Verdun? Est-ce que c'est la Meuse, le Rhin ou l'Aulne?

0: J'ai pas entendu de réponse, hein, Jason.
1: Allô ?
0: Oui ?
1: Oui, ça y a coupé.
0: Ça a coupé ? Bon, oui. Alors, j'attends votre réponse, alors.
1: C'est le fleuve qui traverse la Verdun, c'est ça ?
0: Ouais, c'est ça, ouais.
1: La Meuse, non ?
0: Bon, allez, on en met un. On en met un, on met un point. Mais attention, hein, prochain chrono, Jason. Vous êtes nickel, hein. Oui. Allez dehors, peut-être que ça capte mieux.
1: Oui, ah, c'est ce que je suis parti faire.
0: Ouais, voilà, c'est ça. Bah, faites-nous écouter les oiseaux s'il y en a. Il y en a des oiseaux, là, en ce moment.
1: Ah, bah oui.
0: Ah, oui, il y en a plein. Hein. Jason, nous arrivons à une question mayenne. Une question qui va compter.
1: Double.
0: Exactement. Alors imaginez, vous quittez Saint-Berthevin pour aller à Saint-Poix. Quelle commune allez-vous traverser avant d'arriver à destination ? Est-ce que vous allez traverser Saint-Pierre-la-Cour, Nuillé-sur-Vicoin ou Montjean ?
1: Montjean.
0: Eh ben ouais, du côté de Montjean. Et c'est pas mal du tout, on termine avec 3 points cette première partie. La deuxième arrive d'ici quelques instants, surtout ne bougez pas, on va écouter... Oh ! Un bon souvenir des années 90, tomber la chemise, c'est Zebda qui arrive dans un instant.
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0: la chemise, c'était Zebda.
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0: Bon, Jason, vous me recevez 5 sur 5 ?
2: 5 sur 5.
0: Parfait. Vous êtes où, à l'intérieur, extérieur ?
2: Dehors, comme ça, je vais capter.
0: Bon, très bien. En direct d'Olivet. Vous avez marqué 3 points sur la première partie. On va essayer d'en marquer 4 de plus pour égaler au minimum le score d'Alexandra d'Ambrières-les-Vallées qui a marqué 6 points tout à l'heure. Ah, vous savez qu'on fête les Eric aujourd'hui. Bon, on n'arrête pas de le dire depuis le début du jeu. Alors, hormis Eric Cantona, qu'on a déjà cité tout à l'heure, est-ce que vous pouvez me citer un Eric qui est comédien ?
2: Eric Antoine ? Non. Ramzy ?
3: Alors là, c'est la première réponse qui compte. Et après, Eric et Ramzy, et ben.
0: Alors.
3: Ça marche pas.
0: La réponse était Ramzy. Mais en fait, fallait me dire dans ces cas-là Eric Judor. On est d'accord ? Eric Judor qui est le Eric de Eric et Ramzy. Bon. C'est pas grave, il y a le disque à l'envers. Jason, vous allez entendre un morceau à l'envers, vous allez devoir trouver le titre ou l'interprète. Attention, il n'y a pas de proposition pour cette question. Est-ce que vous aviez déjà trouvé les deux disques à l'envers que j'avais proposés tout à l'heure à Alexandra et Salomé ?
2: Ah non, j'ai pas entendu. J'étais pas encore
0: connecté.
2: Voilà.
0: Eh ben écoutez, voici votre disque à l'envers.

0: Alors, le titre ou l'interprète?
1: Bonne question.
0: Oui, c'est la question, effectivement. Allez, je vous le mets à l'endroit. Est-ce que ça vous dit quelque chose? Groupe mondialement connu. Comment qui peut s'appeler le groupe mondialement connu? Il s'appelle les Rolling Stones. Allez, une petite dernière pour la route. Une affirmation. Est-ce que c'est vrai ou c'est faux? Saint-Herblon est en Loire-Atlantique et Saint-Herblain est en Mayenne.
1: Saint-Herblain est en Mayenne.
0: Faut que les deux se vérifient. Hein.
1: Ouais.
0: Eh ben non, c'est faux. C'est l'inverse en fait. Saint-Herblon, c'est bien en Mayenne et Saint-Herblain, c'est en Loire-Atlantique.
1: Ah oui.
0: Bon. Jason, maintenant que vous avez trouvé la position idéale pour recevoir le téléphone à Olivet, eh ben vous pourrez rejouer à la Mayenne Compte Double.
1: Eh ben avec plaisir.
0: À bientôt, Jason.
1: À bientôt.
0: Bonne journée. Et qui repart avec 50 euros à l'instant spa à Bonchamp-lès-Laval, c'est Alexandra. Bravo, Alexandra. Félicitations.
2: Merci.
0: Ça vous fait plaisir?
2: Merci. Ah super, oui.
0: Bah ouais. Et alors, il y a possibilité de continuer l'aventure si vous le pouvez demain. Vous pourriez repartir à nouveau avec 50 euros supplémentaires, dites-moi.
2: Ah ben, je tente.
0: Eh bien, on se retrouvera à partir de 11h demain dans la Mayenne Compte Double. Alexandra, avant de se quitter, rappelez-moi, quelle est la première radio du département?
2: Ici Mayenne.
0: Et dans 4 minutes, toute l'actu en Mayenne.
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0: Très bon lundi, vous écoutez Ici Mayenne, il est midi. L'actu, Stéphanie Deneveau. Bonjour Stéphanie.
2: Et bonjour Philippe, bonjour à tous.
0: Un médecin de l'hôpital de Laval menacé d'expulsion à cause d'une note à un examen.
2: Oui, cet orthopédiste originaire des Comores en Afrique exerce depuis 2 ans en Mayenne grâce au statut de PADU, le statut de praticien diplômé hors Union Européenne. À chaque année, il doit passer un examen pour pouvoir continuer à exercer en France, mais sa note, qui est pourtant au-dessus de la moyenne, n'a pas été jugée suffisante, Raphaël Aubry, par l'administration.
3: Jean-Philippe Sajagui est le représentant en Mayenne de la branche force ouvrière du syndicat national des médecins hospitaliers. Pour cet urgentiste à la retraite, son ancien confrère est.
4: Un cas emblématique de ce qu'il se passe pour les praticiens diplômés hors de l'Union européenne et qui, après un parcours riche, se retrouvent dans une impossibilité de continuer.
3: Une situation non justifiée, selon lui. L'orthopédiste de l'hôpital de Laval est compétent et son travail est salué par ses collègues.
4: Il a présenté 4 fois des évaluations. Il a obtenu la moyenne et même plus que la moyenne. Sauf que notre administration a un curseur variable et en fonction des résultats, prend un certain nombre de candidats et laisse sur la touche les autres candidats.
3: C'est d'autant plus incompréhensible dans un contexte de manque de spécialistes en Mayenne, d'après Jean-Philippe Sajagui.
4: Il était postulant pour aller travailler dans l'hôpital de Mayenne. Or, on sait très bien qu'on a d'énormes problèmes d'effectifs. La qualité d'un chirurgien orthopédiste n'est qu'un argument supplémentaire pour que ce garçon soit titularisé.
3: En janvier dernier, les anciens PADU représentaient pratiquement 10% des médecins en activité en France.
2: Contacté par Ici Mayenne, l'orthopédiste et l'Agence régionale de santé n'ont pas répondu à nos sollicitations. Le ministère de la Santé a annoncé fin avril préparer un texte de loi pour simplifier la procédure de titularisation de ces praticiens. L'Ordre des médecins estimait en 2024 le nombre de PADU à plus de 10 000 en France. Face à la flambée des prix des carburants, pleine guerre au Moyen-Orient, plusieurs dizaines de députés de droite réclament des explications et de la transparence de la part de l'État. Ils ont signé un texte pour créer une commission d'enquête parlementaire. Sébastien Lecornu, le Premier ministre, doit annoncer jeudi des nouvelles mesures, un nouveau paquet d'aide pour le mois de juin destiné aux secteurs les plus touchés par la hausse du prix des carburants. Et vous trouvez toujours sur Ici Mayenne et sur l'application Ici notre carte interactive pour trouver le prix des carburants sur la Mayenne et dans les différentes stations services et comparer justement les prix. Chaque année, 250 000 personnes se font mordre par un chien, un coureur à pied qui passe à côté du toutou, encore un cycliste chopé au mollet par un chien. Des agressions qui pourraient être évitées si on sait anticiper les comportements de l'animal. Une association spécialisée proposait hier un stand d'information sur le halage à changer dans l'agglomération de Laval. Interpréter les émotions et les signaux des chiens peut limiter les risques de morsure, d'après Lise Ledol, spécialiste en comportement canin.
5: Vous êtes en train de dormir pour vos deux mains, il y a quelqu'un qui vous fait une tape dans le dos, vous réagissez tous différemment. Le chien qui dort, c'est pareil, sauf que lui, dans son échelle de communication, il n'a pas les mots les mêmes que nous pour parler. Par contre, il va pouvoir grogner, il va pouvoir aboyer, il va pouvoir tourner la tête, il va pouvoir fuir. Tout ça, c'est de la communication. C'est dans les situations où on va contraindre le chien, parce que souvent sur le halage et dans les zones civilisées, les chiens sont en laisse ou en longe. Du coup, ils sont contenus, c'est-à-dire qu'ils n'ont pas la possibilité de fuir. Donc, dans leurs signaux de communication, il y a des risques que si le chien n'est pas OK contact, il peut pas s'éloigner, il va peut-être grogner et sinon on sait pas lire tous les signaux qu'il aura pu mettre avant, tourner la tête, lécher la babine, bâiller, etc. Si l'humain ne connaît pas ça, il y a un risque, ça veut pas dire qu'il va le faire, mais ça fait partie de sa communication, c'est pas pour ça qu'il est dangereux. Le grognement vient avant la morsure, qui est l'étape suivante. Et encore en morsure, il y a plein de types de morsures différents.
2: Le prochain atelier a lieu le dimanche 21 juin sur le halage près du plan d'eau de Changé.
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2: On ne verra pas le soleil aujourd'hui.
0: Non, effectivement. Non. Que des nuages, un vent de sud-ouest modéré, des températures maximales de 13 à 16 degrés. On aura par exemple 14 degrés au Ribès cet après-midi, 16 à Saint-Berthevin. Demain, même type de temps avec en plus quelques petites pluies. Le soleil est annoncé pour mercredi, et ça nous fait bien plaisir. Et moi, je vous annonce le retour de Valérie D'Amido.
2: Au taquet.
0: Mais oui.
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8: Bonjour la France. Nous sommes de retour après une semaine de meilleurs moments du taquet. Ça y est, on a repris le collier. Et attention, nous n'avons pas repris le collier n'importe quel jour. Car aujourd'hui, c'est un jour exceptionnel. Et oui, c'est la Saint-Éric.
9: Oh, c'est trop d'honneur, Valérie. Bonjour à tous.
8: Bonjour. Alors, bonne fête à tous les Éric.
9: Oh, merci.
8: Évidemment,
9: Valérie,
8: bonne fête à Éric Bastien qui a l'ego de la taille de l'Arkansas.
9: Oui, là, il va être encore plus grand grâce à vous. Hein.
8: Comment ça va?
9: Bon, écoutez, comme un jour de fête, franchement, très heureux de revenir derrière le micro avec toi, Valérie.
8: Et... eh ben voilà.
9: Et surtout, prêt à en découdre.
8: Que va-t-il se passer après une semaine de pause? Est-ce qu'il va enfin gagner plusieurs candidats? On ne sait pas. En tout cas, cette semaine, mes petits chéris.
9: Ah, il y a du beau cadeau.
8: On vous gâte. Et oui, parce que le cadeau de la fin de semaine pour le gagnant de la finale, c'est un séjour pour 4 personnes au parc Astérix. Alors attention les amis, cap sur l'Égypte au parc Astérix.
9: Astérix.
8: J'ai voulu faire une vanne.
9: Astérix.
8: Alors c'est une nouvelle zone au décor antique. Il y a 50 attractions, spectacles. Vous allez affronter les remous de la descente du Nil. Vous allez prendre de la hauteur avec l'envol d'Ibis. Mais surtout, vous découvrirez cet automatique.
9: Ah oui.
8: Alors, vous allez jouer pour un séjour de 2 jours pour 4 personnes au parc Astérix. Une nuit à l'hôtel du parc en chambre familiale. Les petits déjeuners, les dîners compris. Et évidemment, pour que vous puissiez aller jusqu'au Nil, simplement avec un chameau peut-être, mais en tout cas, nous, on vous donne 100 € en carte carburant, histoire que vous soyez contents. Ça, c'est le premier prix. Le deuxième prix, qu'est-ce que c'est?
9: Direction l'Égypte.
8: Ah, l'Égypte aussi, oh mon Dieu.
9: Oui.
8: Oh là là.
9: Se déroule en ce moment, Valérie, le séminaire des druides.
8: Oh my God.
9: Deux druides s'affrontent, Panoramix et Joe Malongox.
8: Oh,
9: oui, Joe Malongox et Panoramix qui de son côté prépare, vous le savez, la potion magique.
8: Oh, Magix.
9: Tandis que l'autre prépare ses dosex, ses 32 dosettes.
8: Oh, mon
9: qui
8: Dieu.
9: L'emportera? Qui réalisera la meilleure potion du café magique? Réponse d'ici la fin de la semaine.
8: Eh ben, c'est super. Allez, les deux premiers candidats qui vont tenter de se qualifier pour ces magnifiques cadeaux en Égypte, c'est Lydia et Florian. Bonjour les amis.
10: Bonjour.
9: Bonjour.
8: Alors, Lydia, tu joues avec ici Loire Océan. Tu habites à... alors, je ne veux pas mal prononcer. Comment s'appelle ta... comment ça on dit?
10: Bouy.
8: Alors, elle habite à Bouy. Tu as 63 ans. Tu as un chéri qui s'appelle Jeannot. C'est ça?
10: Oui.
8: Tu as des enfants?
10: Oui, 2.
8: Laurent et Adeline. Et tu as même 2 petits-enfants.
10: Oui, Théo et Arthur.
8: Oh là là là là là là. Alors, tu as un petit chien qui s'appelle Pixie.
10: Oui.
8: Qu'est-ce que c'est, le modèle du petit chien?
10: Ah là, on appelle ça, vulgairement parlant, un bâtard.
8: Oui.
10: Un croisé beagle espagnol.
8: Ouais.
10: Qui va avoir 16 ans.
8: Oh.
10: Et c'est une tripate. Elle a eu un accident, donc ça fait 4 ans qu'elle avait, elle n'a plus que 3 pattes.
8: Oh bah là.
10: On a plus dû amputer la patte avant. Mais comme c'est un chien qui est bas, ça pouvait le faire.
8: Ah
10: donc
8: bah.
10: Ça fait 4 ans qu'elle... mais c'est compliqué, à vrai dire.
8: Elle trottine.
10: L'année 2026 va être compliquée.
8: Oh, Minette, Pixie qui a 16 ans. Oh, bon. Alors, tu as aussi une tortue qui s'appelle Pâquerette.
10: C'est ça.
8: Oh. Et qui n'est pas toute jeune non plus, la tortue.
10: Bah, le problème, c'est qu'elle a 20 ans, mais elle peut vivre jusqu'à 60. Donc, je pense qu'elle ira plus loin que moi.
8: Bah oui.
9: Elle va nous survivre.
8: Elle va nous survivre à tous, hein, ça c'est certain.
10: Oui.
8: Alors, tu es retraitée, mais quand tu travaillais, tu étais assistante maternelle et aide à domicile, c'est ça?
10: Exactement.
8: Et alors, ça t'a plu? C'était bien?
10: C'était très bien.
8: Ah
10: c'était
8: aussi.
10: Très bien de passer... des couches pour enfants au XXL le soir, ouais. Moi, je faisais le tour de la vie d'une personne en une journée.
8: Ah bah, c'est un très très bon résumé.
9: Ah, oui.
8: Très très bien résumé.
10: Voilà.
8: Alors, on va
10: passer du début de la vie à la fin de la vie, voilà.
8: Et bah, voilà.
10: C'est beau.
8: Ah bah, c'est bien. Ah. Tu faisais un petit panel comme ça. Alors, on
10: exactement.
8: Va tout de suite. Tiens, je vais t'emmener loin.
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8: Je vais à Rio, ouais, pas.
9: Ah, aurait fallu mettre Marc sur le Nil, vu que c'est l'Égypte.
8: Là, oui, mais là, on va à Rio parce que c'est une question sur Rio.
9: Ah, d'accord.
8: En 2025, c'est la ville de Rio qui a obtenu le titre de ville la plus agréable à vivre. Est-ce que c'est vrai, est-ce que c'est faux? Top chrono, 5 secondes.
10: Bah, au pif, je vais dire vrai.
8: Alors non, c'est faux, parce que figure-toi que le Global Livability Index, qui classe toutes les villes selon la stabilité, la santé, la culture, eh bien, ce n'est pas Rio. La ville la plus agréable à vivre, c'est Copenhague. Voilà, donc pas de point pour toi.
0: Florian est avec nous. Bonjour Florian.
11: Bonjour Eric, bonjour Valérie.
8: Bonjour.
0: Je mets des X partout hein, cette semaine. Tu as 34 ans, tu habites à 40 ans. 40 ans, c'est non pas l'âge, hein, c'est bien une ville qui s'appelle 40 ans et c'est dans la Manche. T'es normand,
11: voilà,
0: quoi. T'es un normand,
11: oui,
0: toi.
11: Je suis normand, ouais.
0: Eh ben
11: ouais.
0: Voilà. Sois le bienvenu. Tu vis avec qui? Qui partage ta vie?
11: Ah ben, elle s'appelle Lucie, ma copine.
0: Lucie, t'aimerais bien l'emmener, Lucie, au parc Astérix pour tout un week-end.
11: Ouais. Ben oui.
0: Vous avez un petit chien qui s'appelle Idéfix? Non, pas du tout.
11: Non, Mario.
0: Mario, petit Mario. C'est quoi comme modèle, comme race? Ton petit chien, c'est quoi?
11: Un labrador.
0: Un labrador.
8: Oh là là là.
0: Oh, c'est beau, ça. C'est,
8: on l'adore.
0: Les chiens des présidents, ça, les labradors. Alors, Florian, bon, t'appelles Flo, c'est normal, mais ta chérie, Lucie, t'appelles comment? C'est quoi ton petit nom dans l'intimité, mon Florian?
11: Mon chat.
0: Mon petit chat d'amour. Florian, je suis heureux de t'accueillir dans l'aventure, mais tu sais, chacun de mes candidats doit choisir son camp. Est-ce que cette semaine et aujourd'hui pour cette manche, tu es un Gaulois ou tu es un Romain? Qu'est-ce que tu choisis? Ça va déterminer les questions. Tu choisis quoi?
11: Un Gaulois.
0: Tu choisis le Gaulois, ça détermine les questions des Gaulois. Oui, car j'ai une fiche Gaulois. Une fiche
8: sûr.
0: En Romain.
8: Bien sûr.
0: Florian, voici cette question, elle vaut un point. Petit extrait. Attendez, excusez-moi. Attendez. Il est quelle heure? Midi 11, vous pouvez me le refaire ça?
8: Mais qu'est-ce que tu dis, Flipper? Tu veux aller acheter du chocolat en ville? Mon Dieu!
0: Je sais que vous faites des efforts pour la satirique, mais s'il vous plaît, arrêtez. Parce que... Allez, regardez les vidéos quand même.
8: J'essaye de faire des vannes aussi. Enfin,
0: bon. Non, vous faites le cri du Flipper.
8: Oui, voilà, allez.
0: Dauphin. Les dauphins. Les dauphins ont des poils dans les oreilles. Moi, je l'affirme. Les dauphins ont des poils dans les oreilles. Vrai ou faux? Top chrono, Florian, on y va. 5 secondes.
11: Vrai.
0: Vrai. Eh bien, tu as raison. Félicitations, c'est une bonne réponse. Les dauphins possèdent bien des petits poils, qui sont des poils sensoriels autour du museau lorsqu'ils sont bébés. Eh ben, tout ça, ça leur permet voilà, de vivre, d'être différents et de pouvoir repérer les choses.
8: Ils sont différents, c'est les céréales violeurs, hein, tu le sais. Voilà. C'est. On aime bien les dauphins, mais quand même. Allez, ça fait un point pour Florian, pas de point pour Lydia. Et là, tout de suite, c'est Étienne ou Edani. Oh, comme un boomerang. Une petite chanson pour les Eric. Bonne fête, les Eric.
0: Merci.
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0: bon début de semaine avec Étienne Daho et Dany, comme un boomerang qu'on n'a pas pris dans la figure. Parce que ça fait mal, hein, Valérie.
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0: Vous n'en pouvez plus déjà.
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0: Vous voulez repartir en vacances.
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1: Mais j'étais bien en vacances, j'ai fait Angoulême, l'île de Ré. Oh, j'adore la Charente.
0: Excusez-moi, est-ce que vous pouvez refaire le flipper le dauphin? Parfait.
1: Voilà. Alors, nous sommes avec Lydia qui n'a pas de point, Florian qui a un point. Lydia, il paraît que tu aimes bien bricoler, dis donc.
3: J'aime bien bricoler.
1: Eh ben oui, ben oui.
3: Oui.
1: Alors, qu'est-ce que tu fais quand tu bricoles?
3: Alors, j'essaie de faire des choses en bois de temps en temps, mais le résultat n'est pas prodigieux. Mais bon, je me satisfais d'un rien.
1: Bon, voilà. Enfin, il paraît que Jeannot a dit, elle a très, très, très, très bien réussi les joints du carrelage.
3: Ah, c'est un fait. On a racheté une maison et on retape une maison. Et c'est vrai que je me suis attaquée aux joints du carrelage et il m'a dit, tu les as fait mieux que moi.
1: Ah.
3: C'est vrai que de ce côté-là, ça va. Voilà.
1: Ah bah c'est bien ça, dis donc. C'est pas donné à tout le monde, les joints du carrelage.
3: Oui. Alors, tu fais les faire que de les fumer, c'est clair.
1: C'est vrai. Je suis d'accord avec toi. Alors, voilà. Elle aménage son nouveau jardin, me dit-on dans l'oreillette. Il paraît qu'on fait une petite rocaille.
3: Oui. Alors oui, j'essaye de faire une sorte de petit jardin. Là, je vais essayer de faire un petit bassin aussi, mais pas un grand pour pas que Pâquerette se noie, parce que c'est pas une tortue aquatique. Et voilà, j'aime bien mettre des petites figurines dans le jardin. J'aime bien faire un jardin un peu vallonné, donc oui.
1: Ah, et dans la
3: aménager ça tranquillement.
1: Mais donc du coup, au bout de la fontaine, il y aura un petit bassin ou pas?
3: Ouais, mais alors vraiment histoire de tremper les histoires de.
1: Ah, histoire de. Ok, d'accord.
3: Ouais.
1: Bon, ok, d'accord. Et il paraît que tu n'es pas un cordon bleu, mais attention, tu sais faire du pâté.
3: Ah ouais, pâté de foie de volaille.
1: Alors ça, moi, tu vois, j'adore cuisiner, je ne sais pas faire du pâté. Donc tu vois, c'est.
3: Ouais, ouais.
1: Voilà. Alors ça, tu peux aussi cuisiner de la blanquette.
3: Oui.
1: Mais
3: maintenant je peux. Avant je pouvais pas parce qu'on a été tout l'hiver sur un petit réchaud de gaz pour retaper la maison.
1: Ah.
3: Et c'était un peu compliqué. Mais là maintenant que la cuisine prend forme, je vais pouvoir m'y remettre plus.
1: Ah bah c'est bien ça. Voilà. Ok. Mmh. Alors est-ce que tu vas marquer le premier point?
0: Non.
1: Écoute-moi bien toi. C'est pas parce que c'est ta fête.
0: Hein, c'est ta fête.
3: Mais parce que ça va être sa fête.
0: Oui. Voilà.
1: Ouais, exactement. Ouais, bravo. Ouais. Alors Lydia, tiens, je t'emmène chez voir Sopra.
0: Oula.
1: Teddy Riner. On l'embrasse, Teddy Riner. Alors,
0: on prend un escabeau pour l'embrasser. Quand
1: oui, mais moi je l'adore. C'est un ami. Alors, le judoka Teddy Riner a remporté 5 médailles d'or olympiques. Est-ce que c'est vrai ou faux? Top chrono, 5 secondes. Teddy Riner a remporté 5 médailles d'or olympiques.
3: Alors, il en a eu au moins 5, oui.
1: Oui, il en a eu 5. 3 en individuel, Londres, Rio, Paris, et 2 par équipe mixte, Tokyo 2021, Paris 2024. Bravo, tu as un point, Lydia.
0: Florian a décidé d'être un Gaulois, en même temps, c'est un Normand. Il y a les aventures, il y a les Normands dans les aventures d'Astérix Obélix.
1: Bah oui, les Normands, c'est les pauvres.
0: Oui. Florian est avec nous, Florian qui vit avec Lucie, qui est auxiliaire ambulancier.
4: Oui.
0: Ça va, ça te plaît, c'est un métier sympa?
4: Ah oui, très sympa. Mais j'aime bien le contact avec les patients. Puis ça, j'emmène les petites dames chez le kiné.
0: Ouais.
4: Donc voilà, ça se passe bien.
0: C'est sympa.
4: Et puis des fois, je fais des gardes du PH avec le SAMU.
0: D'accord, mais tu fais pas ça depuis longtemps. A priori, c'est un nouveau métier pour toi.
4: Oui, c'est un nouveau métier, ouais. C'est une reconversion.
0: Ok. Et tu faisais quoi avant, si je parle indiscret, avant d'être...
4: Chauffeur-livreur.
0: D'accord. T'as été cuisinier également dans une maison de retraite.
4: Aussi, ouais. Aussi cuisinier dans une maison de retraite.
0: Ah bah alors ça veut dire que tu sais faire plein de bonnes choses à manger, rassure-moi, évidemment.
4: C'était plus de l'assemblage, parce que la maison de retraite, c'est plus de la vraie cuisine.
0: C'est malheureux de le dire, mais je pense que, ouais, effectivement, c'est un peu ça, quoi. Ah bon, côté cuisine, c'est Lucie qui s'en charge. Je crois que côté plat préféré, on est sur des escalopes de dinde avec de la crème et des champignons.
4: Voilà.
1: Oui, mais c'est bon.
0: C'est normal.
1: Oui, mais on adore.
0: Le pot-au-feu.
4: On adore.
0: Pour tout ça, il faut faire du sport. Est-ce que tu es sportif?
4: Je fais de la marche à pied, je fais pas trop de sport, sinon.
0: Oui, quand même. Tu vas voir les sportifs, c'est déjà du sport. Et tu soutiens quelle équipe? Je crois que t'es très footeux, toi. Hein. T'es très foot. Hein.
4: Oui, très footeux, ouais. J'adore le Stade Malherbe des Camps.
0: Ça, c'est l'hymne du Stade Malherbe de Caen. Tu soutiens l'équipe de France, le Real Madrid. Rien à voir, en tous les cas. T'es un bon supporter, quoi.
4: Exactement.
0: Et puis, t'aimes pêcher. Eh oui.
4: Et oui, j'adore pêcher aussi, ouais.
0: Mmh. Un petit coin de paradis, avant que je te pose une question, en Normandie, pour aller pêcher. Petit coin sympa.
4: Bah, il y en a plein, hein.
0: T'en as pas un comme ça à nous donner?
1: Mais ça ne se donne pas. Oh, oh, c'est comme les coins à champignons.
0: Comment tu m'as dit, c'est il l'a donné?
4: Putain bitch.
0: Voilà, allez, question, on y va.
1: Ah, ça, c'est la musique quand Eric est arrivé ce matin à Radio France, avec des gens qui jetaient des fleurs et des pétales sur ses pieds.
0: Avec moi.
1: Avec lui.
0: La franchise Astérix pour un point prépare dans le sud de la France un nouveau parc. Parc géant baptisé Parc Obélix. Est-ce que c'est vrai ou faux? Top chrono, 5 secondes.
4: Faux.
0: Est-ce que dans le sud de la France, il y aura un nouveau parc? Parc Obélix. Tu dis faux? T'as raison, moi je trouve que c'est une bonne idée, mais non, il n'y a aucun projet géant dans le sud de la France. Ouvert en 1989, je rappelle que le parc Astérix qui vous invite cette semaine accueille chaque année des millions de visiteurs avec ses 40 attractions. Bravo Florian, un point.
1: Allez, un point pour Lydia, deux points pour Florian, et là tout de suite, do you remember?
0: Bien sûr qu'on s'en souvient.
1: Qu'aujourd'hui c'est lundi, bah oui. Saint-Éric.
0: Bien sûr.
1: Allez, on écoute tout de suite Hearth, Wind and Fire, September. À tout de suite mes petits chéris, on vous aime.
0: Est-ce qu'il y aura Flipper le Dauphin dans la musique? Ah oui, il est là.

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1: Jingle.
0: Fire.
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1: Nous sommes au taquet avec Lydia qui a 1, Florian qui a 2. Et Lydia, alors Lydia, je suis ravie de rencontrer enfin quelqu'un qui a le même talent inutile que moi.
0: Imiter dauphin.
1: Non, elle sait faire des nœuds aux queues de cerises dans sa bouche. Et ça, c'est grâce à Twin Peaks. Parce que moi j'ai vu le film, enfin la série pardon, j'étais fan de la série de David Lynch. Et dedans, nous avons une jeune fille qui fait ça, et ça m'a impressionné. Ah bah j'ai pas de nœud de cerise là. T'as vu comment tu as, pourquoi t'as eu l'idée de faire ça, toi, ma petite Lydia?
3: Bah j'en sais rien. C'est ma maman qui m'a appris ça quand j'étais petite, et je l'ai toujours fait.
1: Ah bah voilà.
3: Et les petits que je gardais, pareil, je leur apprenais. Enfin les plus grands, je leur apprenais à le faire après le repas.
1: Mais c'est dur à faire, hein?
3: Ah bah complètement.
1: C'est inutile, mais c'est dur.
3: Mmh. Oui, c'est vrai, mais ça occupe. Hein.
1: C'est vrai, ça, je suis d'accord avec toi.
3: Et c'est un anti-stress aussi, enfin, bien que quand on n'en arrive pas, ça en devient.
1: Bah oui,
3: mais en général, oui. Ça dépend de la longueur des queues.
1: Voilà, ça, et tout est que longueur de queue, tu sais. Alors.
0: Je ne rebondis pas.
1: Non, ne rebondis pas.
3: Non, absolument pas. Non.
1: Voilà, elle ne veut pas que tu rebondisses.
0: Oui, non. Voilà. J'ai l'impression qu'elle ne m'aime pas, Lydia.
1: Oui, mais parce que tu ne dis que des choses horribles. Alors.
3: Non, parce que j'aime pas, parce que je suis contre la Normandie, moi, parce que à la base, je suis bretonne. Donc,
0: Normandie,
3: bretonne.
0: Oh là là,
3: Michel qui nous sépare, c'est pas bon.
0: Oh là là. Ah là, c'est la guerre, ça.
3: Oh non.
1: Alors.
3: Non, je ne souhaite bonne chance à Flo, il n'y a aucun problème.
0: Ah,
1: quand même. Alors, ma chérie, c'est le quiz musical. Aujourd'hui, on va faire des standards, mais des standards d'il y a très longtemps. Je vais te faire écouter la première chanson et après, tu me diras qui chante. Allez, on écoute.
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0: Qui c'est qui chante, top chrono?
1: On dirait Marilyn Monroe.
0: Oui, c'est Marilyn Monroe qui aurait eu 100 ans aujourd'hui. Enfin, cette année en tout cas. Et en ce moment, il y a une grande exposition à la Cinémathèque à Paris qui lui est consacrée. Bravo, premier point. Alors écoute bien pour le deuxième point. Il s'agit d'un chanteur, Back to the Past. Écoute bien.

0: chante, top chrono.
1: Serge Gianni.
2: Et c'est une...
0: Bonne réponse. Oui, c'est Serge Gianni. C'est une chanson qui est une ode à la résistance. Hein. Oui. Les loups dans Paris, c'est l'armée allemande qui rentre dans Paris. Bravo, tu as 2 points, tu passes en tête. Tu as 3.
3: Florian, donc Normand, Bretagne, Normandie. On va pas débattre, hein, Florian. Tu sais que moi, j'étais en vacances en Normandie, hein, je te dis. Là, je reviens tout juste de Normandie. Hein.
4: Ah oui, oui, oui. Mais pour moi, le Mont-Saint-Michel nous appartient.
0: Et non, voilà, non, c'est reparti.
3: On ne commence pas à rentrer là-dedans. Florian, j'ai même pas le temps de papoter avec toi. On le fera tout à l'heure. On va tout de suite jouer. C'est le quiz. On remonte le temps aujourd'hui. À toi d'identifier cette chanson qu'a représenté la France. Non, je dis rien. Non, j'en ai trop dit déjà.

0: Et top chrono.
1: Alors là,
0: Viens sur la montagne.
1: J'en ai aucune idée.
0: Ah. Actrice, comédienne, succès dans les années 60-70. Cette chanson date de 73. Peut-être que Lydia a la réponse. Qui chante ?
2: Marie Laforêt.
0: Bravo.
3: Voilà, Marie Laforêt, qui est aussi la maman de la réalisatrice Lisa Azuelos.
0: Exactement.
3: Eh bien, ça fait 3 points, Lydia. 3 points, Florian, c'est magnifique.
0: Ouais, c'est bien.
3: Et là, tout de suite, c'est la réclame, l'actualité dans toutes vos régions, grâce aux 44 locales de votre radio. Ici, à tout de suite.
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7: Vos infos pratiques en une minute. Ça y est, le pôle culture jeunesse de La Salle-et-Château ouvre aujourd'hui, nommé le Jardin Boréal. Ce nouveau lieu regroupe la médiathèque de La Salle-et-Château, le site d'enseignement artistique et puis l'espace jeune. Attention, circulation à Château-Gontier-sur-Mayenne. Une terrasse provisoire va être installée place du Pilori, rue Sainte-Anne. La circulation et le stationnement sont donc interdits tous les vendredis et samedis jusqu'au 16 octobre 2026 sur une partie de la place du Pilori et donc de la rue Sainte-Anne. Et puis demain, une conférence sur la gestion et la protection du patrimoine aura lieu à la salle de la Libération d'Evron de 17h45 à 19h30. Plusieurs thématiques seront abordées comme la gestion et la protection du patrimoine d'un proche handicapé ou encore la préparation de la transmission de son patrimoine. Cette conférence est gratuite. Rendez-vous dans une heure pour vos prochaines infos pratiques avec Ici Mayenne.
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3: Et je vous rappelle que cette semaine, nos candidats s'affrontent pour se sélectionner pour la finale. Le premier prix, il s'agit d'un séjour pour 4 personnes au parc Astérix. Direction l'Égypte avec la descente du Nil, l'envol d'Ibis ou même encore cet Automatix. En tout cas, vous pourrez dormir dans le parc, vous aurez les petits déjeuners et les dîners et 100 euros de carburant. Et si vous n'avez pas ce magnifique prix, vous aurez quand même un magnifique cadeau. Il s'agit de la machine expresso EO fabriquée par Malongo avec 32 dosettes et 6 verres en verre. On reprend la compétition avec Lydia et Florian qui sont à égalité. Ils ont 3 points. Mmh. Alors, ah là là là là, notre petite Lydia, il paraît qu'un jour, une seule fois dans ta vie, tu as fait du ski. Pour faire, enfin, à la montagne, voir du ski. Parce que oui, ça a été une expérience très dure. Hein. Tu t'es totalement fait tirer par le tir-fesse. T'as pas pu rester debout. Donc, tu t'es fait tirer par le tir-fesse. Et puis, t'as descendu toute une piste noire sur les fesses. Qu'est-ce qui s'est passé ?
2: Bah, j'étais avec ma fille. C'est la première fois qu'on y allait. Donc, j'avais 45 ans. Et j'étais avec ma fille. Elle me fait monter sur un télésiège, du coup, et arrivé en haut, on s'aperçoit que pour redescendre, c'était une piste noire. Donc, moi, j'en avais jamais fait. J'ai dit, je descends sur les fesses.
3: Eh bien, oui, mais tu t'es quand même, du coup, cassé le coccyx parce que t'es tombé sur une plaque de glace.
2: C'est en arrivant au bar, on devait aller boire un chocolat chaud. Il y avait une plaque de glace que j'ai pas vue et je me suis vautrée.
3: Aïe, aïe, aïe.
2: Et j'ai cassé 2 bâtons de ski pendant la semaine.
3: Oh là là là là là là, oui, non, donc là, on est sur. Oui, t'as jamais refait de ski, en fait.
0: Non, mais faut pas insister.
2: Non, je suis jamais retournée à la neige, non.
3: Ah, mais en même temps.
0: C'est mieux.
3: Bah oui, si quand il va, tu te casses le coccyx et tu pètes les bâtons, c'est pas bien, on n'est pas. Bon. Par contre, t'as adoré la tour de l'enfer de Disney. Ça, tu t'es.
2: Ah ouais.
3: Ah là, tu t'es régalé, là.

0: Ah ouais. Ouais. Ouais. Mes enfants m'ont offert ça pour c'était mon Noël, là. Donc, j'étais avec mon gars et ma fille, tous les trois.
1: Oh.
0: Ils m'ont offert un week-end là-bas. J'avais jamais été. C'était mon rêve d'y aller. J'ai pris mon courage à deux mains. J'ai dit, si tu te ramènes dans 10 ans, tu vas peut-être faire un AVC. Donc là, j'en ai profité. J'ai tout fait tant que j'ai pu. Et je suis rentrée vidée, mais hyper contente, avec des très bons souvenirs. Et j'ai pu voir le spectacle de la Reine des Neiges qui venait juste d'ouvrir. Et
2: puis... Alors, je sais que c'est la Saint-Éric, mais un auditeur du Poitou nous a appelé pour nous dire, vous êtes bien gentil, mais c'est aussi la Saint-Corinne.
3: Non, je ne partage pas, madame.
2: Bonne fête
3: c'est
2: à toutes.
3: Saint-Éric aujourd'hui.
2: Corinne. Alors.
3: Ouais, bonne fête, Corinne.
2: Bonne fête, Éric. Bonne fête, Corinne.
3: Ouais.
2: Alors, ma petite Lydia, c'est la question à choix multiples. Je vais te poser la question, te proposer des réponses, et puis tu me donneras, après les 10 secondes, ta réponse, ton choix. Et tiens, je t'emmène. Hop.
3: Douchka ?
2: Ah non, c'est Karine Schreil. C'est Karine Schreil. Alors, écoutez bien. Aujourd'hui, lundi 18 mai, c'est la Saint-Éric, c'est la Sainte-Corinne, mais c'est aussi le début du tournoi de Roland-Garros. J'embrasse Benoît Paire qui va démarrer le tournoi. Alors, écoute-moi bien. À toi de me dire... Alors... Vraiment, de quoi est principalement composée la terre battue des courts de tennis ? De sable rouge, de briques pilées, de roches volcaniques ou de sueur d'Éric Bastien ?
3: C'est horrible !
2: Alors, de quoi est composée la mythique terre battue ? Sable rouge, briques pilées, roches volcaniques, sueur d'Éric Bastien. Oh, top wow. Chrono, 10 secondes.
0: J'aurais bien dit Eric, mais c'est un peu gros. Je vais rester sur la brique pilée.
3: Alors Eric est gros, j'aime pas trop l'association. Hein.
0: Oui, c'est vrai que j'ai pas le visuel, je m'excuse, je retire.
3: Ouais. Bon, bah.
2: Eh bien oui, c'est de la brique pilée. C'est une fine couche de brique rouge broyée. C'est elle qui donne à tous ces terrains la couleur ocre et les rebonds magnifiques. Ouais. Voilà, allez, ça fait 3 points. Tu es à 6.
3: Et qui va faire un jeu 7 et match ? C'est mon Florian, c'est mon petit Gaulois, c'est mon Normand. Mais oui, mon Florian qui...
4: Oui.
3: Ouais, alors, on parlait de trucs qui fait un peu peur là, à Disney avec Lydia. Toi, t'aimes bien te faire peur aussi avec des films.
2: Ah.
4: Les films d'horreur, j'adore ça.
2: Ah, moi aussi.
3: Mais alors, Lucie, qui est ta chérie, aime pas trop ça, visiblement.
4: Non, elle aime pas trop ça, non. Elle veut pas trop quand elle regarde avec moi. Ouais.
3: C'est quoi tes films préférés, films d'horreur préférés, du coup ?
4: Oh là là, il y en a plein.
3: Hein, écoute celui-ci.
4: Il y a Saw, il y a...
3: Mais celui-là, là ? Tu le reconnais, celui-là ?
4: Massacre à la tronçonneuse.
3: Mais oui, il est fort, hein.
2: Massacre à la tronçonneuse.
3: Oh là là là là là. Bon, pourquoi pas, c'est bien de se faire peur.
2: Moi, j'adore.
3: Mais oui, oui, oui. Tu as quelques défauts aussi. Tu t'emportes assez vite. Tu es un Normand. C'est logique. Oui,
4: j'aime bien avoir raison, mais j'aime pas avoir peur.
3: Ouais, je comprends.
2: T'aimes bien dire que le Mont-Saint-Michel est normand, mais bon.
3: Oui, oui. D'ailleurs, la réalisatrice nous a dit qu'Alain Barrière, qu'on écoutait tout à l'heure, était breton.
2: Eh oui, bien sûr.
3: C'est
2: bah oui.
3: Aujourd'hui. Hein. Tu t'emportes assez vite, je le disais. Tu es joueur, tu es taquin. Et en même temps, si tu étais un animal, tu serais quoi ? Et tout s'explique.
4: Le lion.
3: Eh oui, voilà, c'est ça.
2: Oh là là, mon Dieu, le signe astrologique d'Éric Bastien.
3: Bien sûr, ça rugit de plaisir.
4: Et moi aussi, c'est mon signe astrologique d'ailleurs.
2: Oh là là là là là là.
3: Salut Régis, votre mari aussi qui est lion. Bah si, c'est vrai.
2: Oui, mon mari est lion, c'est vrai.
3: Bah oui, votre mari est
2: lion. Nous ne sommes pas mariés, je vous rappelle.
3: Oui, enfin bon, vous connaissez bien quand même.
2: Oui, 25 ans que je le supporte, qu'est-ce que tu veux faire ?
3: Bien, Florian. J'adore faire des blancs dans la mission.
2: C'est la question.
3: On se demande ce qui se passe à
2: chaque Attention,
3: fois.
2: C'est la question. Oh. À choix multi.
3: C'est la question à choix multi. Il y a Laurent Gérard qui imite Pierre Bellemare. C'est 515, on marie. Bon, voilà. Générique, s'il vous plaît. Oui, en cette Saint-Éric, je méritais bien un tapis rouge. C'est pas parce que vous avez mis un pull et que je rêve de vous marcher dessus.
2: Non, mais je rêve. Le gars me menace de marcher dessus parce que j'ai un sweat rouge.
3: Vous avez un pull rouge, j'ai envie de défiler sur vous.
2: Non, mais vous... Alors, quand il dit une saloperie, il vous voit. Vous remarquerez
3: T'as
2: tous.
3: Remarqué, ouais.
2: Les auditeurs ont déjà remarqué sur Facebook, j'ai eu plein de messages dans ce sens.
3: C'est pour atténuer.
2: Voilà, c'est pour atténuer.
3: Pour être plus doux.
2: Ouais.
3: Alors, certes, Roland Garros, mais ça ne vous a pas échappé. Nous sommes en plein Festival de Cannes, qui se tient là depuis quelques jours, depuis le 12 mai jusqu'au 24 mai. Petite question QCM. Combien pèse environ une palme d'or de Cannes, Festival de Cannes, la palme d'or ? Combien ça pèse environ ? Voici les propositions. 1 kilo. 1,2 kilo. 1,4 kilo. ou le poids cumulé de Valérie et d'Éric, je rappelle, 200 kilos de bonne humeur chaque jour. Top chrono, 1 kilo, 1,2, 1,4, notre poids réuni avec Valérie.
4: 1 kilo.
3: Tu dis 1 kilo, la palme d'or de Cannes, alors je te raconte, ouais, évidemment on est sur du chouillard. Hein. C'était 1,2 kg, c'est fabriqué en or, c'est du 18 carats. C'est Chopin qui fabrique cette palme d'or qui a été créée en 1955 et qui porte le blason de la ville de Cannes.
2: Ça s'inspire des blasons, le blason de la ville. Bon bah ça fait 6 pour Lydia, 3 pour Florian. Et là tout de suite, on adore, il y a je vous rappelle qu'il y a le film de Olivier Toledano, Eric Nakache.
3: Oui.
2: Hein, Eric Toledano et Olivier Nakache.
3: Tout à fait, oui.
2: Et juste une illusion. Bah, Dupont et Dupont, juste une illusion. Allez le voir au cinéma. C'est magnifique. Et là, c'est juste une illusion de Jean-Louis Aubert. On adore. À tout de suite, mes petits chéris.
3: Parce que c'est le titre du film, en fait.
2: C'est le titre du film.
3: Jean-Louis Aubert. Le film s'appelle Jean-Louis Aubert.
2: Non, le film s'appelle juste une illusion, petite patate.

0: Jean-Hubert, juste une illusion. Chanson écrite pour Valérie Damidot. L'illusion qu'elle va gagner aujourd'hui, comme chaque jour.
1: Ah là là, fais-moi un petit jingle, ma Sarah, vas-y.
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1: Mon Dieu. Alors, ma petite Lydia qui est en tête avec 6 points, ça, ce n'est pas juste.
3: Je précise aussi, je suis du signe du lion.
1: Et voilà, donc elle va pas se laisser faire, quoi. Crois-moi bien qu'il y a remué sa crinière, va surtout ses pattes.
0: Bah, j'en ai une aussi, et Florian aussi.
1: Hein. Ouais, bien sûr, vous avez des crinières, oui, surtout toi, là. Pardon. Alors, ma petite Lydia, il paraît que comme ça, on aime procrastiner.
3: Oh mon Dieu.
1: Ah mince.
3: C'est un de mes talents, oui.
1: Ah, c'est un de vos talents, cher ami. Alors, comme ça, vous faites comme dans la chanson. Aujourd'hui, peut-être. Ou alors, demain.
3: Eh oui. Voire après-demain.
1: D'accord. Ah bon, d'accord. Bon, bah, en même temps, t'en es consciente.
3: Ah ben, bah, complètement. J'essaye de m'améliorer, mais c'est pas évident.
1: Ah oui. Bon, bah non. Mais alors, qu'est-ce que tu fais quand tu procrastines, quand tu glandes, quoi, hein, voilà.
3: Bah, je commence à mettre du linge à repasser. Je me dis, bon, je vais attendre qu'il y en a un peu plus, il y en a un peu plus, il y en a un peu plus. Et après, je suis débordée. Je me dis, bah non, en fin de compte, j'ai pas le temps là, donc je ferai ça, je consacrerai une journée, il est toujours là. J'entame quelque chose dans le jardin, pourtant, Dieu sait que je l'adore. Et j'arrête, et je repars faire autre chose, et je les classer les papiers, c'est pareil.
1: Oh, oui.
3: Je l'entasse, et après, les classer dans les classeurs, on verra ça plus tard, et puis.
1: Ouais, mais on n'aime pas tout ça, on n'aime pas. Bon, enfin bref.
0: En fait, c'est remettre au lendemain ce qu'on pourrait faire.
1: C'est ça, procrastiner. C'est le. Voilà.
0: J'ai compris. Merci beaucoup, Lydia, d'avoir joué avec nous. Victoire de Florian aujourd'hui.
1: On
0: rejouera demain avec Lydia. Alors, voilà, pardon.
1: Ouais. Voilà, on verra bien. Tu arrêtes tout de suite d'embêter ma candidate. Alors, il paraît que t'as
3: Il me déstabilise.
1: Il te déstabilise. Je vais te restabiliser, moi. Il paraît que t'aimerais déjeuner avec Jean-Jacques Goldman, que tu adores.
3: Ouais, c'est vrai.
1: Et voilà. Eh ben, on te le souhaite d'aller au bout de tes rêves. Et de déjeuner avec Jean-Jacques Goldman. Et dis donc, il paraît que t'as un trèfle à quatre feuilles que ta voisine t'a donné, que c'est ton porte-bonheur. Et bah, faut demander au trèfle. Voilà.
3: Ouais.
1: Voilà.
0: Voilà. Quand les trèfles parlent.
1: Parce que les trèfles parlent, c'est parce que tu ne connais pas le...
0: Parlez à votre trèfle, vous.
1: Mais j'en ai pas. Si j'en avais un, je lui parlerais.
3: Ah, il ne connaît pas le langage des fleurs.
1: Mais il connaît rien. Qu'est-ce que tu veux que je te dise, ma petite?
0: C'est vraiment ma fête, hein, aujourd'hui.
1: Mais oui, c'est un homme. Voilà, c'est tout bon.
3: Voilà. Ouais, voilà. Ça résume.
1: Bon, ça résume bien. Voilà. Alors, ma chérie, c'est la question cash qui va te valoir 5 points si tu la trouves. Tiens, je t'emmène. Ça, c'est le générique d'une émission que j'adore qui s'appelle Des trains pas comme les autres. Tu connais, Lydia, Les trains pas comme les autres?
3: Ouais, j'en ai regardé.
1: Oh, moi, j'adore cette émission, c'est magnifique.
3: Ouais, c'est vrai que c'est joli, il y a des beaux paysages.
1: Eh oui. Alors, on va parler de trains et je vais te poser la question suivante. Quel célèbre train relie traditionnellement Paris à Istanbul? Quel célèbre train relie traditionnellement Paris à Istanbul? Top chrono, 10 secondes. Paris-Istanbul, le train s'appelle. Et l'Orient Express, c'est un. Eh oui, il a été mis. Il a été mis en service à la fin du 19e siècle. Il traverse plusieurs pays européens. Et puis, il est devenu surtout célèbre grâce au roman policier d'Agatha Christie. Voilà, pas de points pour toi.
0: Florian, ça va peut-être faire nos affaires. Oui. Ça, on va voir comment ça va se passer dans un instant. On reste à 3 points, effectivement. Normandie, Florian qui vit avec Lucie, qui aime la pêche, le foot, qui suit le stade Malherbe de Caen, qui s'emporte un peu vite. Bon, voilà, quelques petits défauts. J'ai un message pour toi, Florian. Tu es prêt à l'écouter?
4: Oui. Alors? On n'attend pas Patrick?
0: Alors?
4: On n'attend pas Patrick, oui.
0: Bah, qui c'est qui dit ça?
4: Franck Dubosc?
0: Bah oui, pourquoi on parle de Franck Dubosc et pourquoi on l'entend, Francky? D'accord. Alors, sur ta fiche, qui n'est peut-être pas la bonne, il paraît que tu aimerais déjeuner avec Franck Dubosc. Il paraît même que tu as été au camping des Flots Bleus. Mais alors, si tu ne te souviens pas de ce que tu fais de ta vie, dis-le-moi, Florian.
4: Si, j'ai été au camping des Flots Bleus avant, ça prenne ce.
0: Eh oui, c'est vrai qu'il y a eu un incendie au camping des Flots Bleus. Franck Dubosc, acteur préféré?
4: Oui, acteur préféré.
0: Bon, bah, je te souhaite de déjeuner avec lui, en tous les cas, voilà, si l'occasion se présente. Un petit mot sur ta rencontre avec Lucie.
4: On s'est rencontrés sur Internet.
0: Ah oui? Sur Facebook, comme on dit.
4: Facebook rencontre, oui.
0: Comme des Franck Dubosc. Alors, cette rencontre, pourquoi Shabadabada? Qu'est-ce qui s'est passé?
4: Ben, on s'est rencontrés sur la plage.
0: Ouais. Quelle plage?
4: À Ouistreham.
0: Tu sais que j'étais il y a 2 jours? Il y a une plaque avec ton nom et celle de Lucie. Je me suis recueilli.
4: Ah. Vous avez mis un cadenas, non?
0: Il y a quoi?
4: Vous avez vu le cadenas?
0: Non, j'ai pas vu le cadenas. Première rencontre sur la plage de Ouistreham, donc en Normandie. Ça a matché vite, du coup? Vous êtes ensemble depuis combien de temps maintenant?
4: Ça va bientôt faire 3 ans.
0: 3 ans, bon, bah, c'est une belle histoire. Dis-moi, on parle, tu joues avec moi. Mais la dame qui est à côté de moi et qui porte un pull rouge, tu la connais un petit peu quand même, Valérie Damidot, tu racontes?
4: Oui, je l'ai rencontrée à Pont-Audemer, dans un supermarché.
1: Bah oui.
0: On fait ses courses au supermarché de Pont-Audemer?
1: Bah oui, parce qu'elle a une amie qui a une petite maison pas loin d'Honfleur. Voilà, elle a le droit de faire ses courses à Pont-Audemer.
0: C'était en 2022.
4: Bah oui,
0: et oui. Et alors, vous étiez là pour une séance de dédicace, Valérie?
1: Non, j'étais pas là que pour ça. J'étais là aussi pour ça.
0: Voilà. Et il est fan de vous. Je commence à vous dire vous, c'est que je,
1: voilà, tu vas me banner. Alors, attention.
0: Non. Mais tiens, alors, t'as fait quoi avec Valérie? T'as fait la photo. Comment elle était, Valérie, dans la vie?
4: Bah, elle est super gentille. Elle est simple et elle est vraiment gentille. Ouais.
1: Merci.
0: Je crois qu'on ne connaît pas la même personne.
4: Fille, elle a accepté avec plaisir.
1: Eh oui, évidemment, parce que je suis gentille.
0: Écoutez,
1: pose ta question, il est tout déstabilisé, il croyait que t'allais dire que j'étais une vraie connasse.
0: Vous me parlez de quelqu'un que je ne connais pas, donc. Je ne sais pas de qui vous parlez. Florian, voici ta question qui vaut 5 points. C'est une question cash, question cuisine, extrait.
1: Hey, j'aurais tellement aimé que ma réalisatrice préférée me trouve la version de Georges Alain. Ah là là, Georges Alain, je t'aime, hein, mais quand tu chantais cette chanson.
0: Ouais.
1: La Corée. L'écoutera peut-être après la question.
0: Non,
1: vas-y.
0: Non, vaut mieux pas. Quelle soupe froide originaire d'Espagne est préparée avec des tomates? Top chrono, 10 secondes. Une soupe froide originaire d'Espagne est préparée avec des tomates.
4: Gazpacho.
0: Le gazpacho, une soupe froide traditionnellement préparée avec des tomates, du concombre, des poivrons, de l'ail et de l'huile d'olive. Oui, monsieur, c'est populaire en été. Ça vient d'Andalousie. C'est le gazpacho. Bravo.
1: Alors, 8 pour Florian, 6 pour Lydia, et là tout de suite, ah là là, la Corse débarque à Marseille bientôt. Eric vous en parlera après cette magnifique chanson de Affiletta et Francis Cabrel, Cara Mariuccia. Vous écoutez ici, on vous aime. À tout de suite.

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1: Magnifique. Alors là, tout de suite, après cette magnifique annonce de la Corse à Marseille, c'est la réclame.
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1: Et comme on a la meilleure équipe, on l'a. Georges Alain.

0: 14 millions de gens ont regardé ça.
1: Allez, merci Georges Alain de ce moment absolument exceptionnel. Alors, Lydia 6, Florian 8.
0: C'est moche de se moquer comme ça.
1: C'est moche, pardon Georges Alain. Alors, ma petite Lydia, il paraît qu'on collectionnait les tortues, mais les dauphins, mais que maintenant on collectionne les tortues.
2: Oui.
1: Alors, combien de dauphins as-tu ?
2: Ah, j'en avais à peu près une centaine. Maintenant, je dois en avoir la moitié parce que je commence à m'en débarrasser petit à petit, sauf ceux qui sont sentimentaux de personnes qui m'ont offert.
1: Ok. Voilà. Bon, pour t'encourager à gagner ce petit bingo, je te mets ton chanteur préféré. C'est toi qui as choisi la chanson. Il rêve.

0: Le portrait de Calogero. Qu'est-ce qu'il est doué, ce Calogero, on l'adore.
1: Ah ouais.
0: Ah là là, bien, alors ma chérie, écoute, c'est simple. Là, si tu l'emportes, bah tu l'emportes. Voilà, alors.
2: 8h55. Si tu l'emportes, tu l'emportes. Valérie Davido.
0: Alors, c'est le bingo. À mon top chrono, tu auras 10 secondes pour me donner un maximum de Valérie célèbre. Toutes les Valérie célèbres. Voilà, attention, top chrono, c'est parti. Valérie quoi ?
1: Valérie Damino. Valérie Kapelski. Valérie Le Mercier. Valérie.
0: Bon, tu m'en as donné trois. Il y avait Valérie Mérès, oui. Valérie Benaïm, Valérie Beg, Valérie Traveller, Valérie Benguigui, Valérie Bonneton et Valérie Expert. Voilà, tu m'en as donné trois. C'est pas mal.
2: Vous êtes de loin ma préférée.
0: Bien sûr.
2: Florian nous a envoyé une photo. Je ne reconnais pas la personne qui est à côté de toi, Florian.
0: Bah, c'est moi pourtant.
2: Voilà, la photo de Valérie que tu as rencontrée à Pont, enfin en Normandie, hein, c'est ça. C'était.
3: À Pont-Audemer.
2: Exactement, à Pont-Audemer en Normandie. Bon. Alors, moi, ce qui me rassure un petit peu là, dans ce qui va arriver, c'est que toi, t'es un chanceux. Oui, parce qu'il y a un mois, t'as acheté un Maxi Blackjack à 5 euros. Et combien que t'as gagné, mon Florian ?
3: 300 euros.
2: 300 euros ?
0: Non, 500.
2: 500 euros. Ah ouais, avec 5 euros, t'en as fait quoi ? Tu les as placés ?
3: Ah bah, de loisirs.
0: Bah oui.
2: Des vêtements ?
0: Mais tout le monde n'est pas auvergnat comme toi. Mais 500 euros, il s'est fait un kiff, c'est tout.
2: Il s'est acheté un iPad, t'as aidé ta maman aussi, c'est sympa, t'as fait des petits cadeaux.
3: Oui.
2: Très agréable. Oui. Ça me prouve que tu as un petit côté chanceux. Allez, pour te faire plaisir, il est normand, voici Pierre Garnier, il est normand.
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2: Et oui, il est normand, Pierre Garnier, comme toi, Florian, tu es au cœur du bingo, tu as mené, avec main de maître, 8-6, Mella dans le bingo. Voilà, ça vaut 10 points le bingo. Il faut faire plus que Lydia qui a marqué 3 points, donc je veux 4. Ok Florian ?
3: Oui.
0: Allez.
2: Tu me vois venir, nous allons jouer avec les prénoms et je te demande, merci Valérie pour cette préparation.
0: Je t'en prie.
2: Un maximum de Eric, dont c'est la fête aujourd'hui, les Eric célèbres.
0: J'aurais pu faire les Corinne, mais c'est les Eric. Allez.
2: Chrono, 10 secondes, les Eric célèbres.
3: Eric Cantona. Eric Antoine.
2: Oui.
5: Aïe.
2: Il n'y en a que deux, Eric Serra, Eric Satie, Eric Romer, Eric Emmanuel Schmitt, Eric Ciotti, Eric Zemmour.
0: Eric Fréchon, le chef.
2: Oh là là,
0: ça. Il y avait même Eric Bastien.
2: Oui, non, on peut poursuivre.
0: Mais
2: ça suffit pas.
0: Non, c'est Lydia qui se qualifie pour la finale de vendredi. Bravo. Pour tenter de gagner un séjour pour 4 personnes au parc Astérix direction l'Égypte. Tu vas faire la descente du Nil, l'envol d'Ibis et tu découvriras cet Automatics ou peut-être que tu gagneras la machine à café Malongo. Bravo ma Lydia. Florian, tu as très bien
2: désolé,
0: joué.
2: Hein, Florian.
0: Bravo Florian.
1: Désolé pour Florian.
3: Bravo Lydia, bravo.
0: Florian, merci. Merci pour cette petite photo que tu nous as envoyée de Pont-Audemer. Ça me fait bien plaisir, je t'embrasse très fort. Lydia, je t'embrasse à vendredi. Je remercie Céline à la réalisation, Sarah à la technique, Marian au standard, le professeur Coupez aux photos,
2: oui.
0: Eric Bastien dont c'est la fête.
2: Merci Valérie, vous êtes formidable, je vous aime.
0: Allez, je vous embrasse tous et je vous retrouve demain mes chéris.
2: Allez, qui voilà ? Marine Le Génie.
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2: Ça. Oh là là, ça me plaît faire des économies. Ah bah, je vais écouter.
0: Ça va, oui, ça va. Merci de Marine de penser à la Saint-Éric.
6: Votre pouvoir d'achat.
0: Voilà, merci.
2: Pour à tout de suite.
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2: 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Quelle heure est-il, Valérie ?
0: Eh bien, il est 13h. Bonne fête, Eric. Bonne fête, Corinne.
2: Oh, qu'est-ce qu'elle est gentille, Valérie. J'étais gentil avec elle, demain ce sera pire. Il est 13h.
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6: Bonjour à toutes et à tous, bienvenue dans Ma France. Accusé de viol, Patrick Bruel se défend sur Instagram. Il conteste notamment le caractère contraint de sa relation avec Flavie Flamand. La journaliste a déposé une plainte pour viol pour des faits remontant en 1991. Laura Slimani de la Fondation des Femmes réagit dès le début de l'émission. Félix Bingui devant le tribunal correctionnel de Marseille, chef présumé du clan Yoda. Il est considéré comme étant l'un des plus grands narcotrafiquants français. Nous serons sur place. Les femmes sont plus exposées en cadmium que les hommes. On vous explique pourquoi dans quelques minutes. Du sport également au programme. Le championnat de Ligue 1 se termine. Roland-Garros commence bientôt. Qui dit Roland-Garros dit bac qui se rapproche. On ira en Gironde dans le journal des régions où des comédiens viennent coacher les élèves de terminale. Et puis je vous le disais, notre invité à 13h15, vous le connaissez bien. On accueille Valère Coréard, le monsieur bon plan du réseau ICI. Sa chronique par ICI, les économies se déclinent en boîte de 60 cartes illustrées. Jamais forcer une femme à des relations sexuelles et exclu de quitter la scène. Patrick Bruel, visé par plusieurs plaintes pour viol, réagit pour la première fois en postant un message sur son compte Instagram. Selon lui, il n'a jamais forcé une femme à des relations. Et je vous le disais, il exclut de quitter la scène. Flavie Flamand, notamment, l'accuse de l'avoir droguée, violée en 1991, alors qu'elle avait 16 ans et que le chanteur était trentenaire. Des faits qu'il conteste vigoureusement. Bonjour Laura Slimani.
5: Bonjour.
6: Alors, vous êtes directrice du pôle projet à la Fondation des Femmes. Vous avez accompagné plusieurs femmes dans leur dépôt de plainte dans ce dossier. Je le disais, Patrick Bruel évoque une brève histoire, ni violente, ni contrainte, ni sournoise, avant d'ajouter qu'il comprend que sa différence d'âge puisse faire réagir aujourd'hui. Votre réaction à cette défense ?
5: Sa défense lui appartient et il pourra aussi la présenter devant les tribunaux. Moi, ce que je souhaite quand même dire, c'est que les statistiques montrent qu'il y a moins de 2% de dénonciations calomnieuses en matière de violences sexuelles. Donc, quand on voit le nombre de femmes qui accusent aujourd'hui Patrick Bruel, il me semble que cette affaire doit être traitée avec le plus grand sérieux. Et moi, je crois les femmes qui le dénoncent. Je crois évidemment Flavie Flamand, qui avait d'ailleurs dénoncé ces violences sans le nommer auparavant dans son livre. Je pense que la société doit croire ses victimes. Il y a 30 femmes qui accusent aujourd'hui Patrick Bruel de violences sexuelles de différentes natures, mais avec un comportement, une stratégie qui est à chaque fois la même et une relation d'emprise, d'autorité quasiment toujours présente dans ces situations.
6: Moins de 2% de dénonciations calomnieuses dans ces affaires.
5: Oui, tout à fait. Tout à fait, les dénonciations calomnieuses en matière de violence sexuelle, c'est extrêmement rare, ça n'existe quasiment pas, parce que gagnent les victimes à dénoncer de manière fallacieuse un homme qui est puissant, qui a du pouvoir, qui a de la notoriété, qui a la capacité médiatique à se défendre de manière beaucoup plus importante que ces femmes. Elles ont tout à perdre à porter plainte, à part regagner de la dignité et enfin obtenir justice. C'est pour ça que je les crois, la défense de Patrick Bruel lui appartient. Nous, en tout cas, effectivement, nous soutenons ces deux plaignantes qui, en fait, avaient déjà porté plainte il y a quelques années. Leur affaire avait été classée sans suite par le tribunal, par le parquet, comme ça arrive très souvent, malheureusement, en matière de violence sexuelle. Et donc, là, on souhaite effectivement que leur affaire soit réouverte. Ça, c'est complètement logique au vu du nombre de témoignages et d'affaires du coup qui ont été ouvertes par ailleurs.
6: Il y a aussi une pétition, Laura Slimani, qui demande l'annulation de la tournée de Patrick Bruel. Elle recueille près de 20 000 signatures. Vous aussi, vous boycottez chez la Fondation des Femmes cette tournée ?
5: Oui, effectivement, on n'ira pas voir Patrick Bruel chanter, ça va sans dire. Moi, je pense qu'en tout cas, ce que montre cette affaire, c'est qu'il y a beaucoup d'impunité. Il y avait probablement des personnes qui étaient au courant de ce comportement de Patrick Bruel et qui ne l'ont peut-être pas dénoncé pour plein de raisons. Ce qu'il faut aujourd'hui, c'est que les salles, les producteurs, productrices qui ont la possibilité de ne pas produire Patrick Bruel, eh bien, elles prennent aussi leurs responsabilités. Et il faut aussi que, moi j'appelle en tout cas les personnes à prendre leurs responsabilités sur ces concerts et le fait de faire le choix ou pas d'y aller. Mais en l'occurrence, ce qui est important, c'est que la justice maintenant aille vite, qu'elle se saisisse de ces affaires et que effectivement on puisse mettre fin à cette impunité qui n'a que trop duré a priori. Il reste présumé innocent, mais nous croyons ses victimes.
6: Merci beaucoup Laura Slimani, directrice du pôle projet à la Fondation des Femmes, d'avoir été avec nous dans Ma France. Interview à écouter en replay sur ici.fr.
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6: plus, ce bateau de croisière touché par l'hantavirus vient d'accoster dans le port de Rotterdam aux Pays-Bas. Il reste 27 personnes à bord, des membres d'équipage, des soignants, tous testés négatifs et qui vont être placés en quarantaine ou à l'isolement chez eux. Le navire doit être désinfecté. 3 passagers du bateau de croisière sont morts de l'hantavirus. Je vous le rappelle, 7 cas ont été confirmés, le dernier en date au Canada. Présenté comme le chef incontestable du clan Yoda, défait après une guerre sanglante contre la DZ Mafia en 2023, Félix Bingui, figure du narco-banditisme marseillais, comparaît à partir d'aujourd'hui et pour 3 semaines aux côtés de 19 coprévenus, tous membres présumés de son réseau. Un procès sous très haute sécurité devant le tribunal correctionnel de Marseille. C'est tout un système qui est devant la justice, avec donc ce principal prévenu, Félix Bingui, âgé de 35 ans, alias le chat. Rémi, vous suivez ce procès pour Ici Provence.
8: Oui, Félix Bingui, né en 1990 à Alès dans le Gard, barbe de 3 jours, pull de sport sombre et carrure imposante. Il rappelle son identité, puis se rassoit et écoute les présentations des autres personnes présentes ce matin devant la 7e chambre correctionnelle. Il jette alors un regard à celles et ceux qui vont se présenter à la barre, mais rapidement il baisse la tête. Son regard est souvent dans le vide et son visage ne montre aucune émotion, même retenu quand les éléments de l'enquête, les détails du dossier sont énumérés par la cour. Un dossier qui est fourni, qui est détaillé, les enquêteurs ont révélé un réseau très organisé avec une répartition des rôles et une hiérarchie très précise. Et en effet, on voit défiler celles et ceux qui sont soupçonnés d'avoir servi d'une manière ou d'une autre ce réseau de trafic de stupéfiants. On voit là les nourrices qui cachent la drogue dans un appartement, les convoyeurs qui la transportent, les logisticiens qui organisent des locations de voitures ou les caches d'armes, les collecteurs d'argent enfin et les blanchisseurs qui organisent la fuite des capitaux ou la manière de les réinjecter dans l'économie légale. Félix Bingui a lui longtemps clamé son innocence. « Je n'ai rien à voir dans ce dossier », disait-il en janvier dernier. Alors va-t-il continuer sur cette ligne de défense ? Le procès doit durer 3 semaines.
6: Réming à Marseille pour Ici Provence. Après les groupes Pierre et Vacances, Center Park et Bellambra, le réseau d'hébergement Gîtes de France annonce aujourd'hui avoir été victime d'une fuite de données de ses clients. Tous 3 portent plainte, mais veulent rassurer, aucune donnée bancaire n'a pu être collectée. Les femmes sont plus exposées au cadmium que les hommes, constat de l'ANSES, l'Agence nationale de sécurité sanitaire. On sait que des doses trop élevées de ce métal lourd pèsent sur notre santé, dans les céréales, le pain, les pâtes, les pommes de terre. Et les femmes subissent une double peine. Elles sont en effet plus contaminées que les hommes en cause des carences en fer, Nina Richard.
9: Tout se passe dans l'intestin, là où circulent les métaux utiles, fer, calcium, zinc, et inutiles, comme le cadmium.
10: Quand il manque de ces bons métaux, eh bien, c'est le mauvais métal, le cadmium, qui prend la place.
9: Le docteur Pierre Souvé est cardiologue et président de l'association Santé Environnement France.
10: Vous avez dans l'intestin une sorte de protéine péniche qui transporte les métaux dans l'organisme. Eh bien, s'il manque les bons métaux, particulièrement le fer chez la femme, eh bien, c'est le mauvais métal qui va dans la péniche et qui rentre beaucoup plus dans votre organisme.
9: La cause de ces carences en fer, ce sont les règles menstruelles. 25% des femmes en âge de procréer sont concernées. Il suffit de comparer les lignes hommes-femmes de 2 dépistages de cadmium pour s'en rendre compte, surtout les lignes correspondant à la créatinine, un déchet présent dans l'urine.
10: La moyenne de contamination des femmes, elle est de 0,68 microgrammes par gramme de créatinine dans les urines. 0,68, les hommes en moyenne, c'est 0,2 de moins, c'est 0,47. Vous voyez qu'il y a une grosse différence et on retrouve cette différence en défaveur des femmes dans les autres études de l'ensemble des pays du monde.
9: Mais malgré cet écart, il n'existe aucune donnée dédiée aux femmes et aux conséquences de cette sensibilité au cadmium. Impossible donc de chiffrer combien de cancers ou maladies cardiovasculaires y sont liés.
6: Une proposition de loi doit être étudiée à l'Assemblée nationale en juin. Le texte vise à plafonner le taux de cadmium autorisé dans les engrais phosphatés. En foot, la 34e journée de championnat de France a livré son verdict. Ça y est, hier soir, pour l'ensemble des clubs de Ligue 1, Nice va devoir passer par les barrages contre Saint-Etienne pour éviter la Ligue 2. Le Havre se maintient, tout comme Auxerre. Dans la course aux places européennes, Marseille pourra jouer en Ligue Europa et Lille, qui finit 3e derrière Lens et Paris, peut accéder directement à la Ligue des Champions l'année prochaine, malgré une défaite hier soir 2-0 à domicile face à Auxerre. Ce dernier accro ne doit pas ternir une belle fin de saison de la part du LOSC, qui a quand même été fêté par ses supporters, Jean-Pierre Blimaud.
11: Il a fallu quelques minutes aux supporters lillois pour digérer la défaite, mais ils se sont très vite remis à chanter, acclamant les joueurs du LOSC qui ont fini par un tour d'honneur, même si dans les tribunes, certains comme Romain ont eu un peu de mal.
12: Je pense qu'il y avait mieux à faire, mais bon, la Ligue des Champions, c'était l'objectif de la saison, donc c'est intéressant. On a réussi à atteindre l'objectif, on verra la saison prochaine.
11: Le LOSC finit sur une fausse note, mais restait sur 13 matchs sans défaite en championnat, et cette troisième place, c'est ce qui compte le plus, estime l'attaquant Olivier Giroud.
13: La déception n'a pas été très longue à la fin du match, quoi. Dans son ensemble, ça reste une très belle saison.
11: L'entraîneur du LOSC, Bruno Genesio, a même remercié le RC Lens, grand rival régional, pour sa victoire à Lyon, décisive pour la qualification des Lillois.
14: Merci aux Lensois, au passage. C'est aussi grâce à eux si deux clubs du Nord vont participer directement à la Champions League, ce qui est quand même assez extraordinaire pour la région.
11: Et les supporters du LOSC, comme Louis, rêvent déjà à la suite.
15: Ah bah, ça va être fantastique, hein. L'année prochaine, on sera là pour supporter l'équipe en Ligue des Champions. Bon, malgré la défaite, la joie est là quand même. On va pouvoir célébrer la qualification.
11: Une 10e Ligue des Champions s'annonce donc pour le LOSC, peut-être avec Olivier Giroud. À 39 ans, l'ancien international se sent bien physiquement et ne ferme pas la porte.
6: Jean-Pierre Blimeau, quant à la ministre des Sports, elle dénonce aujourd'hui des scènes de violence inacceptables après l'envahissement de terrain pour le match Nantes-Toulouse, définitivement interrompu hier soir. Nantes était déjà reléguée.
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6: Le journal des régions avec cet appel à la prudence alors que commence aujourd'hui la semaine de la sécurité routière au travail. Et ce chiffre assez édifiant, environ 440 personnes meurent chaque année lors d'un déplacement lié au travail, les deux tiers sur un trajet domicile-travail. Peu de dirigeants de PME ou TPE sont conscients de ce problème, 20% seulement selon une étude de l'IFOP, mais certains, Yvan Plantaille, ont décidé d'agir.
16: Dans le Pas-de-Calais, le directeur de Flandre C2E, Jean-Marc Feduti, a choisi de récompenser ses 19 salariés en lançant un challenge sécurité.
17: On cumule des points au fur et à mesure de l'année par rapport à certains critères qu'on a mis en place. Optimiser ses déplacements, prendre soin de son véhicule, partager son véhicule avec ses collègues. Pour ceux qui n'ont pas de véhicule, c'est savoir covoiturer. Et en fin d'année, voilà, on a des petits bonus sous forme de cartes cadeaux. On avait quelques PV, là, ça fait 2 ans qu'on en a pu enregistrer.
16: Autre entreprise, bretonne cette fois-ci, elle s'appelle CEPI. Et les employés recevaient jusqu'à 90 PV par an, contre 1 ou 2 aujourd'hui.
18: Fait tout un processus, une discussion avec les salariés.
16: Elle est spécialisée dans la rénovation, sans patron, Jean-Michel Pinel, et ses 7 salariés traversent la France toutes les semaines.
18: Le temps de route est un temps de travail effectif. Donc, dans chaque planning, je regarde le nombre de kilomètres, je prends une marge de sécurité. Par exemple, quand un client à Lille ou à Lyon, on ne va pas forcément commencer sur le site du client à 8h lundi matin, mais plutôt mardi matin, parce qu'on va avoir le temps de route complet le lundi. Du coup, on paye le trajet aller-retour à 100% pour le salarié.
16: Et après quelques années de pédagogie, il assure que ses salariés se rappellent entre eux les règles de bonne conduite de la route.
6: Yvan Plantey, comment gérer son stress à l'approche du bac? Comment captiver son auditoire en vue du grand oral de terminale? En Gironde, au lycée du Barp, au sud de Bordeaux, on accueille des comédiens pour accompagner les élèves. Stéphanie Scock, vous avez assisté à une séance de 2 heures pour 80 lycéens.
19: Et cet homme qui essuie les plâtres, il s'est lancé dans la lecture d'un texte plutôt ardu du 19e, Mémoire de deux jeunes mariés, de Balzac.
20: Tu sors d'un couvent pour entrer dans un autre.
21: Regarde, tu me redis cette phrase. Songe nos promesses mutuelles, tu sors d'un couvent pour entrer dans un autre.
19: Tour à tour, les élèves passent derrière le micro. Cette fois-ci, c'est un texte de Victor Hugo.
22: Noir dans la neige et dans la brume, au grand soupirail qui s'allume. Misère. Quand ce trou chaud souffle la vie, ils ont leur âme si ravie sous leur haillon. Victor Hugo, des misérables, on sent les enfants qui ont faim. Reprends le début.
19: 2 heures d'atelier, on entendrait une mouche voler. À la sortie, on demande à Mohamed ce qu'il a appris.
23: À mieux faire ressortir mes émotions, m'exprimer et surtout laisser mon corps vivre aussi. J'ai ressenti honnêtement de la liberté.
19: Et Louise aussi se sent plus à l'aise.
24: J'ai tendance à laisser parler le stress à ma place. Et c'est justement ces exercices qui m'ont permis de pouvoir améliorer et de faire en sorte qu'ils ne prennent pas le dessus sur ma parole.
19: Un dernier conseil de la comédienne.
25: Si on respire, on stresse moins, on a une voix plus posée, plus agréable à écouter aussi. Et ça, il faut qu'ils s'entraînent.
19: Devant leur miroir ou leurs copains, ils ont encore plus d'un mois pour trouver le bon ton. Le grand oral du bac aura lieu cette année du 22 juin au 1er juillet.
6: Stéphanie Scock, ici Gironde. Un cobra toujours dans la nature à Castelginest, au nord de Toulouse, aperçu mardi dernier par 2 habitants dans les herbes hautes d'un jardin. Le reptile n'a toujours pas été capturé après 5 jours de recherche, Pascal Daniel.
26: Il a reçu 280 appels en absence en même pas
0: 48 heures. Le président de l'association SOS Reptiles, qui participe aux recherches le long de l'Erse, a décroché son téléphone complètement par hasard hier. Dorian Bléiac.
1: 280 appels manqués à peu près, donc j'ai vraiment tout le monde qui veut me parler. Ouais, c'est entre les médias et tout ça, c'est pas rare qu'on intervienne sur ce genre de situation. Nous, en tout cas, l'association. Là, ça a pris une ampleur, c'est quelque chose.
0: Équipé de chaussures et de pantalons de sécurité, ce bénévole de la protection animalière venu spécialement de Montpellier pour tenter de repérer la cachette du cobra n'arrête pas.
1: On cherche, on fouille, on fait du bruit, on essaie de repérer des cachettes potentielles ou un endroit dans lequel il aurait pu se mettre en fonction des températures, en fonction de l'environnement aussi.
0: Avec deux autres bénévoles, Dorian Bléiac cherche le reptile quasi non-stop.
1: On travaille de 8h le matin à 3h30, 4h la nuit.
0: Il n'a qu'un souhait.
1: Arrêter la psychose. Le cobra, c'est un naja-naja. C'est pas un cobra qui est cracheur. C'est pas un serpent qui va s'attaquer à l'homme. Donc, il n'y a aucune raison que quelqu'un se fasse mordre ou qu'il y ait un cas d'envenimation.
0: Dans un communiqué de presse commun daté de vendredi, les maires de Castelginest et de Saint-Alban demandent à leurs administrés de respecter toutes les consignes de sécurité et notamment l'interdiction d'accès aux abords de l'Erse.
6: Reportage Pascal Daniels, ici Occitanie. Après des mois de recherche, la joie et le soulagement immense des parents du jeune Elio, 4 ans et demi, après un appel lancé sur les réseaux sociaux, ils ont trouvé un donneur compatible. L'enfant niçois est atteint, je vous le rappelle, d'un cancer du sang rare. Son histoire est à lire sur ici.fr.
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6: 13h16, vous écoutez Ma France. Il nous aide à faire des économies, il nous donne chaque jour ses bons plans pour optimiser notre budget. Je reçois aujourd'hui l'expert pouvoir d'achat d'ici. Bonjour Valère Correa.
2: Bonjour Marine, bonjour à toutes et tous.
6: Merci d'être avec nous. Les auditeurs auditrices vous connaissent bien avec votre chronique Par ici les économies, chaque matin, disponible aussi bien sûr en podcast et sur ici.fr. Des astuces pratiques, des bons plans pour dépenser moins et mieux, je le disais, que vous déclinez donc aujourd'hui en cartes illustrées dans un beau coffret. Alors malheureusement, Valérie, on est à la radio, malheureusement, heureusement d'ailleurs. Est-ce que vous pouvez nous...
2: Ah, c'est moi qui vais le faire,
6: bien sûr. Est-ce que vous pouvez nous le décrire? Donc 60 cartes illustrées, c'est ça, dans un beau coffret bleu.
2: C'est ça, 60 cartes, mais c'est pas des cartes pour jouer, c'est des cartes pour faire évoluer les habitudes qu'on a, qui sont pas toujours les bonnes, pour effectivement gagner du pouvoir d'achat, parce que dans le pouvoir d'achat, il y a pouvoir. Donc 60 cartes, sur le recto, en fait, à chaque fois, j'ai expliqué quelle économie on peut faire sur les sujets de consommation, d'alimentation, mobilier, mobilité, alimentation. Voilà, il y a 8 thématiques, en fait. Et à chaque fois, vraiment, je dis, voilà ce que vous pouvez faire, combien vous économisez, et puis ensuite, au verso de la carte, on passe à l'action, on va plus loin, il y a des QR codes pour vraiment se mettre en marche et des explications
6: pas à pas.
2: Plus précises. C'est ça, vraiment du pas à pas. Ouais.
6: Pourquoi avoir choisi ce format?
2: Moi, je sais pas, c'est l'éditeur qui m'a dit ça va être bien.
6: Non, mais c'est bien aussi pour les, je pense peut-être aux plus âgés qui sont habitués à avoir plutôt des choses sur des cartes, c'est pas mal.
2: C'est pas mal, et puis je pense qu'on peut les picorer, on peut en mettre une sur le frigo, on peut les faire circuler dans la famille. Il y a un côté très pédagogique, en fait, c'est un format qui est assez accessible. Malgré tout, il y a un petit livret qu'on a rajouté, qui est pas juste un mode d'emploi, ça va un petit peu plus loin. J'explique... Voilà, pour moi, quels sont les 10 commandements pour mieux maîtriser son budget, à quoi servent les petits pictos aussi qu'il y a sur les cartes, parce qu'il y en a certaines, c'est aussi des actions écologiques, dans d'autres cas, c'est plutôt solidaire. Enfin voilà, on essaye, comme vous le disiez à juste titre, de dépenser moins, mais dépenser mieux aussi.
6: Et vous le disiez, il y a des... avec précision, à chaque fois, les économies réalisées. C'est comme ça que vous travaillez, Valère, vous pouvez nous expliquer un petit peu votre méthode de travail.
2: Déjà ce matin, j'ai calculé combien on pouvait économiser avec tout. Parce que je savais que j'allais venir, j'ai dit tiens, je vais regarder. Donc j'étais à 14 299 euros et j'ai enlevé de ça la renégociation du prêt immobilier où là ça peut être 15 20 000 euros.
6: Ah oui, parce que c'est variable.
2: Exactement.
6: On négocie bien, soit on négocie pas très bien.
2: C'est ça. En tout cas, c'est important de le renégocier. En fait, moi, je travaille d'une façon très simple. Déjà, j'ai la chance d'avoir plein de gens qui m'écrivent tous les jours et qui me partagent leurs astuces. Et donc ça, c'est une source d'inspiration qui est infinie parce que il y a beaucoup d'intelligence. Alors, en fait, moi, je dis souvent de la contrainte naît le génie. Quand on a un budget serré, il faut bien trouver des solutions. Ces solutions-là, elles peuvent aider tout le monde. Donc déjà, ça, c'est une source d'inspiration. Et puis dans ma vie de tous les jours, je viens d'un milieu populaire. Je sais ce que c'est les fins de mois difficiles. J'ai étudié en étant précaire, donc ça me parle, et voilà, c'est des trucs je sais pas, dans la journée je vois un truc passer, ouais, de bon sens. Par exemple, là, j'avais un ami qui a déménagé, et puis il voulait refaire son lavabo. J'ai dit, mais tiens, tu sais que tu peux trouver des trucs gratuits, il y en a des lavabos gratuits. Il me dit, mais qu'est-ce que tu me racontes, n'importe quoi. Et puis là, on a commencé à tirer un fil. Il y a toujours des fils à tirer sur le pouvoir d'achat.
6: Vous parliez des habitudes des auditeurs qui peuvent vous inspirer. Je vous propose d'écouter ce reportage sur l'aide d'autoroute de Porte-les-Valences. On le sait, les prix des des carburants ont explosé ces derniers jours. Adèle Chiron a rencontré quelques automobilistes qui s'adaptent.
3: Assis à une table de pique-nique, cette famille de Haute-Savoie va à Barcelone.
4: Juste pour l'aller, ça va être aux alentours de 150-160 euros. Par rapport à d'habitude, le coût du carburant, il rentre en ligne de compte. C'est-à-dire qu'on vraiment l'intègre dans le budget de vacances et on fait attention par rapport à ça.
3: Pour faire des économies, Alia, maman de 3 enfants, fait des sandwichs maison.
5: Là, on essaie de faire un petit pique-nique, donc pour ne pas aller dans le petit magasin, donc ça coûte plus cher.
3: Elle fait aussi une partie des courses avant de prendre la route. Dans sa voiture à Londres, pour François, eh bien, le prix du carburant...
8: Pour le moment, ça a encore pas trop, on va dire, changer nos habitudes.
3: Il part une semaine dans le Vaucluse, mais par contre, pour les vacances d'été, ça sera différent avec sa famille.
8: Moins loin, et peut-être que ça sera plus court. Au départ, on devait aller donc dans de la famille, sur la côte atlantique, et après, on voulait partir en Espagne, sauf que ça allait faire beaucoup plus de kilomètres. Donc on a dit finalement, au lieu de descendre dans le sud, on va monter en Bretagne.
3: En train de finir leur café, ce couple vient de Rouen, direction La Ciotat, 300 euros de carburant aller-retour.
9: Ça devient de la folie.
3: Alors au volant, les habitudes changent.
9: On roule moins vite. On fait attention à la consommation instantanée.
10: Non, avant, on ne regardait pas, mais c'est vrai que maintenant, à 2,50 le litre.
9: Faire un bout d'autoroute, puis après sortir la nationale. Avant, on ne faisait jamais ça, quoi.
3: Le couple réfléchit même à passer à la voiture électrique.
6: Adèle Chiron, ici, Gare Lozère. Alors, beaucoup d'astuces dans ce reportage. Valère, vous avez noté quelques trucs que vous donnez déjà d'ailleurs dans les cartes.
2: Ouais, on les donne. C'est vrai que la vitesse, c'est vraiment important. Quand on roule 10-20 km/h moins vite sur l'autoroute, on passe de 130 à 110. On fait des économies de carburant qui sont importantes, ça peut être de l'ordre de 10-15%. Il faut faire aussi attention à la pression des pneus, ça paraît tout bête, mais c'est 5-6% de consommation supplémentaire si on a des pneus sous-gonflés, puis c'est un sujet de sécurité. Puis parfois, et là on y pense moins, mais on a un siège vide. Avant de partir, quelques semaines avant, on poste sur une plateforme de covoiturage, j'ai un siège vide, je vais faire, je sais pas, Nancy, La Ciotat, bon là c'était, je sais pas, Rouen, La Ciotat, je crois. Et puis ça fait une participation aux frais d'une personne qu'on rencontre et qui va peut-être nous verser 30, 40, 50 euros. Mmh. Ça c'est vraiment des solutions de bon sens, qui mis bout à bout, sans un coup de pouce.
6: Le pôle transport, en ce moment, c'est une grosse préoccupation chez les auditeurs et auditrices, ça l'a toujours été ou...
2: Ouais, mais c'est une préoccupation, mais il y a un stress sur ça en France. En gros, la voiture, ça stresse, l'alimentation, ça stresse, il y a des sujets comme ça. En fait, quand on regarde, plus 30 centimes le litre, mettons, ça paraît extraordinaire. Une voiture, c'est 7 litres au 100. Quand vous ramenez ça à votre consommation mensuelle, quand vous avez besoin de votre voiture normalement, en fait, c'est quelques dizaines d'euros de plus. C'est pas non plus, je veux dire par là, bien sûr, c'est trop, mais c'est gérable. Et souvent, on se met à stresser là-dessus, donc on met tout là-dedans, mais il y a d'autres sujets énormes qu'on pourrait gérer, genre le forfait téléphonique. Combien vous payez de forfait téléphonique? 30 euros, c'est 2 à 3 fois trop cher des prix du marché. Et ça, vous le multipliez par 12. Et puis, on peut rajouter l'assurance, on peut rajouter les abonnements dont on se sert pas, et j'en passe.
6: C'est qu'il faut du temps. En fait, il faut se garder un peu de temps pour étudier le budget.
2: Faut peut-être un peu moins scroller des vidéos inutiles sur les réseaux comme on fait tous. Et effectivement, moi chaque mois ou chaque trimestre, je fais vraiment un point. Ok, mon fournisseur d'énergie, ça fait combien de temps que j'ai renégocié mon contrat? C'est quoi les prix du marché? Mon assureur, là j'ai
6: trouvé. Alors je me fais l'avocat du diable, mais ouais. Bon, on a la flemme quoi. Voilà, ça rappeler,
2: alors
6: décrocher,
2: dépensez,
6: mais c'est
2: jetez votre argent par les fenêtres. Si vous pouvez jeter votre argent par les fenêtres, faites-le. Si
6: non mais faut être attentif. Voilà,
2: faut être concentré. Il faut écouter mes chroniques et puis celles des autres copains, copines qui travaillent là-dessus. Peut-être découvrir ses cartes, hein, sans faire trop de promos poussées. Et puis, se dire que dans pouvoir, il y a peut-être savoir. Et pour savoir, il faut se renseigner, il faut passer un petit peu de temps.
6: Question peut-être complètement idiote, mais est-ce qu'on a à un moment donné, on n'a pas fait le tour de toutes les astuces? Elles se recyclent, elles évoluent avec les nouvelles technologies.
2: En fait, on est dans une économie de marché. Donc, le point positif, c'est qu'il y a de la concurrence. Et quand il y a de la concurrence, c'est bon pour le consommateur. Donc, déjà, il y a ça à regarder. Si je prends juste un exemple, moi, j'ai découvert qu'il y avait des assureurs voitures qui vous proposent d'installer un boîtier dans votre voiture. Et en fonction de votre conduite, vous êtes rémunéré. Je suis passé de 100 euros par mois à 50 euros par mois d'assurance.
6: Ah oui,
2: je savais pas que ça existait. C'est une innovation. Il y en a beaucoup d'autres, des innovations. Mmh. Des assos, des tiers-lieux dans les territoires, etc. Donc, non, c'est un peu sans fin. Mais déjà, commencez par faire le tour des gros sujets, vous allez voir vraiment, on découvre tout un univers de solutions qui est assez passionnant, puis ça fait plaisir parce qu'on se rend compte qu'on jette un peu notre argent par les fenêtres.
6: Vous parliez des associations, Valère Correa, dans votre émission du samedi, par ici les économistes, c'est à 13h, vous en appelez beaucoup des associations. C'était le samedi 7 mai, donc samedi dernier, cet échange avec Karima Lebzir, elle est cofondatrice de Cycle Zéro. Elle récupère des matériaux de construction destinés à être jetés pour les remettre à disposition gratuitement. On l'écoute.
26: Bonjour.
2: Qu'est-ce que c'est Cycle Zéro?
11: Alors, Cycle Zéro, c'est une solution qui permet de récupérer des matériaux de construction destinés à être jetés à la base pour les remettre sur le marché. Aujourd'hui, on jette énormément et c'est encore des matériaux utilisables. Donc, nous, on organise leur réemploi.
2: Matériaux de construction, c'est-à-dire qu'est-ce qu'on peut trouver là sur votre plateforme en tant que particulier, par exemple?
11: Alors, on peut trouver des portes, des fenêtres, du bois, de l'isolation, un peu de tout. Tout ce qui est encore en bon état et réutilisable. C'est totalement gratuit pour les particuliers. On préfère les redonner à la population pour éviter les problématiques liées au pouvoir d'achat qu'on constate actuellement.
6: Alors ça, c'est une vraie découverte, cette association Cycle Zéro.
2: Oui, il y en a plein d'autres. Hein, vraiment.
6: Ça concerne le bricolage un petit peu.
2: Ça concerne le bricolage, les petits travaux à la maison. Vous géolocalisez sur leur application et vous voyez autour de vous ce que des chantiers vous donnent. Parce qu'en fait, il faut savoir qu'un chantier, il a un gros coût avec les bennes, en fait.
6: D'accord.
2: Et quand on fait un chantier, il y a parfois des chaises, il peut y avoir des armoires, des lavabos, j'en passe. Et tout ça, ça part à la poubelle parce que c'est un chantier qu'on rénove. Ça peut vous intéresser si vous avez un besoin d'un objet, d'un bien, d'un matériau, d'avoir ça gratuitement. Parfois, il y a de la peinture, il peut y avoir du BA13 pour ceux qui connaissent un peu du placo, ce genre de truc. Mais c'est extraordinaire.
6: Je crois que c'est juste du bricolage.
2: Même pas du dimanche, pire que ça. Mais je crois que c'est des parois en fait de placo plâtre qu'on peut mettre quand on fait des rénovations. Bref, tout ça, c'est gratuit et vous faites faire des économies aux professionnels qui vous les mettent à disposition parce qu'ils payent pas les bennes. Vous voyez, c'est du bon sens.
6: Toute petite dernière question, Valère Correa. Pour vous connaître un petit peu mieux, finalement, quel est votre parcours? Comment vous êtes devenu ce pro de la débrouille?
2: Moi, je dis souvent qu'avant de parler des solutions, il a fallu que j'en trouve pour moi-même, quoi. Je viens, d'un milieu qui était très compliqué, dans un contexte très compliqué. Et quand on est petit, il faut se débrouiller. J'ai toujours été admiratif de l'inventivité des humains. Je trouve qu'on est une espèce extraordinaire, qui trouvant toujours des solutions, on va partout où personne ne va. Enfin, tous ces trucs-là, quoi.
6: Mm-hmm.
2: Et donc, j'ai toujours été passionné par les solutions. Plus écologique à une période, plus entrepreneurial à une autre. Et aujourd'hui, c'est le pouvoir d'achat. Et puis, je le redis, dans pouvoir d'achat, il y a pouvoir. Et j'adore l'idée que, voilà, humblement, avec les contenus que je propose, des gens retrouvent du pouvoir. Voilà, je trouve ça assez, j'allais dire touchant. En tout cas, je suis fier de ça.
6: Eh ben, vous avez raison d'être fier. Merci beaucoup d'avoir été avec nous dans Ma France, Valère Correa, expert pouvoir d'achat ici. On vous retrouve tous les matins donc sur ici.fr, par ici, les économies qui se déclinent donc désormais en cartes. Un beau coffret ludique, utile, 60 cartes illustrées à offrir en cadeau ou pour soi-même. C'est très bien aussi. Et c'est aux éditions Le Duc.
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6: C'est pas vrai, le rendez-vous anti-arnaque d'Aude Razo, comme tous les jours pour finir l'émission. Aude, vous nous alertez sur les pièges à l'offre d'emploi, il y en a beaucoup en ce moment.
13: Et oui, parce que ces mails, je ne les avais encore jamais vus. Je vous parle souvent des faux messages de la Sécu pour renouveler la carte vitale, c'est l'arnaque la plus classique. Là, c'est pas ça. Assurance maladie, c'est écrit en gros. Bonjour, nos services procèdent à la vérification des coordonnées de contact. Et vous êtes invité à cliquer sur un bouton appelé « Remplir mes informations ». Première chose à savoir, la Sécu, la vraie, ne vous demandera jamais de cliquer sur un lien pour une mise à jour urgente. Et là, dans le mail, c'est urgent, date butoir dans 2 jours, ça laisse pas beaucoup de temps. Deuxième alerte, le mail vous dit, de manière élégante, que si vous ne cliquez pas, vous risquez de ne plus être remboursé la prochaine fois que vous allez chez le médecin. Alors ce n'est pas écrit comme ça, on vous parle de garantir la continuité de vos prestations, mais derrière en fait le message c'est ça et ça ne va pas non plus, la Sécu ne va pas interrompre vos remboursements pour une histoire de numéro de téléphone ou d'adresse mail.
6: Alors Aude, on a bien compris, mais comment on fait pour démasquer ces fausses annonces? C'est pas évident.
13: Alors là, c'est assez drôle, je dois dire. C'est un numéro au cas où j'ai besoin d'aide. Donc je fais ce qu'il ne faut surtout pas faire. Allons-y, j'appelle.
14: Bonjour et bienvenue chez Mondial Relais. Merci de votre appel. Nous allons vous répondre dans quelques instants.
13: C'est pas la Sécu. J'ai vérifié, c'est vraiment le numéro du service client de Mondial Relais. Les escrocs l'ont mis là, sans doute histoire de faire sérieux. Copier-coller les numéros dans Google, bonne méthode aussi pour démasquer un malfaiteur.
6: Aude,

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2: 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Le pays de Cran organise une vente de composteurs le samedi 30 mai de 9h à midi dans les communes de Brin-sur-les-Marches, Fontaine-Couverte, Saint-Michel-de-Larrault et Larrault. Deux modèles de composteurs seront proposés pour vous permettre de réduire vos déchets du quotidien. Les réservations sont obligatoires et se font par mail à l'adresse suivante biodéchets@paysdecran.fr. À Goron, une collecte solidaire de produits d'hygiène est organisée par les jeunes de la paroisse Notre-Dame sur la Varenne jusqu'au 29 juin afin de venir en aide aux personnes en situation de précarité. Les habitants peuvent déposer des dons comme du savon, du shampoing, du dentifrice, des brosses à dents, etc. Les dépôts sont possibles à la maison paroissiale d'Ambrières-les-Vallées et puis à celle de Mayenne pendant les heures de permanence. À noter également que les bibliothèques de Villaines-la-Juhel, Javron-les-Chapelles et Pré-en-Paille seront exceptionnellement fermées demain. Donc attention, anticipez bien vos emprunts ou vos retours. Rendez-vous dans une heure pour vos prochaines infos pratiques avec Ici Mayenne.
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Sauvez-moi, Jeanne Masse avec Ici Mayenne. Ça y est, le long week-end, c'est fini, c'est l'heure de la reprise. On est là pour prendre soin de vous, pas de panique, on va passer un bon moment en musique avec Michel Polnareff. On ira tous au paradis, ça c'est dans 5 minutes. Et puis, Every Night Événement, c'est une boîte mayonnaise qui gère l'aspect technique de petits comme de gros événements. D'ailleurs, ça marche super bien. On sera avec eux d'ici un petit quart d'heure. Pour le moment, Bruno Mars, I Just

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1: Allez, suivez-moi, je vous emmène sur le chemin de l'entreprise Every Night événement à Bonchamp-lès-Laval. Une petite entreprise familiale, elle s'occupe de la partie technique des événements, c'est-à-dire la sonorisation, l'éclairage, la vidéo ou encore la structure comme des écrans géants. Every Night événement, ça marche du tonnerre. Marin Buffet, le gérant.
2: Aujourd'hui, c'est entre 250 et 300 événements hors location. Et on fait des événements, on va dire, de 500 personnes jusqu'à 10, 15, 20 000 personnes.
1: Par exemple ?
2: Mayence Rodon, qui est plutôt un bel événement, le Marathon des Écluses, l'Equiden, les Illuminations de Laval, ouais, effectivement.
1: Le son, c'est important, mais ce qui marche le plus en ce moment ?
2: C'est plutôt des écrans, en l'occurrence pour les rediffusions du match de l'équipe de France ou en prévision de la Coupe du Monde. On a des rediffusions aussi avec les bars là pour les matchs de PSG. De manière globale, aujourd'hui, tout ce qui est sportif a plutôt le vent en poupe dans notre activité.
1: Et vous le savez, chez nous, ici Mayenne, on aime bien l'aspect humain. Alors, je vous partage un petit bout de leur histoire. À la base, ils étaient trois auto-entrepreneurs.
2: Et du coup, les deux autres auto-entrepreneurs sont des salariés de la structure aujourd'hui. Et ma mère a rejoint l'aventure. Les deux autres personnes qu'on a recrutées. Et c'est une petite structure familiale où la bonne ambiance est de rigueur.
1: Oh, il t'a oublié, toi ? Marin, enfin, c'est
2: le technicien qui fait partie de la structure, Paris, un petit Malinois qui vient avec nous sur tous les événements et même certaines fois les clients sont bientôt plutôt pressés de voir le technicien plutôt que les techniciens.
1: Ah, donc la force de la structure, c'est ce chien très mignon.
2: La grosse force de la structure, c'est plutôt les humains.
1: Loupé.
2: Du matériel, de manière lambda, on peut en trouver à différents endroits. Aujourd'hui, on essaye d'apporter une solution technique à nos clients, de rester disponible. Et puis, les retours clients, c'est plutôt la bonne humeur et la bonne ambiance des équipes qui font le travail de manière consciencieuse, mais dans la bonne humeur.
1: Marin reste assez serein pour l'avenir d'Every Night événement.
2: On a une augmentation du nombre de projets et du nombre de demandes de projets également. Et puis le pari d'avoir du matériel assez récent, plutôt de bonne qualité, fait en sorte qu'aujourd'hui, oui, la notoriété commence à se faire en Mayenne.
1: Every Night événement à Bonchamp, c'est bien pour faire la fête. Every night. Ah non, pardon, c'est Every night you take. Every breath you take. Ah non plus. Puisque c'est comme ça, je coupe le son. Et j'en remets le son.
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0: Pourquoi tu restes, la chanson d'Amel Bent, issue de son album Minuit Une. Vous écoutez ici Mayenne, je suis ravie d'être avec vous cet après-midi. Je vous propose un petit instant romantique, tout en musique, avec Eros Ramazzotti. C'est juste après ça. Bon après-midi à vous à l'écoute d'ici Mayenne.
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2: Une deuxième enquête ouverte par le parquet de Nanterre après les plaintes visant Patrick Bruel pour violence sexuelle. Enquête sur des faits de viol commis en 2015 qui avaient été classés sans suite en 2022. Le chanteur visé par plusieurs plaintes. Patrick Bruel qui répond « Il n'a jamais forcé une femme à des relations sexuelles ». Message posté sur son compte Instagram. Les liens se réchauffent entre la France et l'Algérie. Les deux pays ont acté aujourd'hui une reprise concrète de la coopération judiciaire. Le ministre de la Justice, Gérald Darmanin, a rencontré son homologue algérien. Il a notamment évoqué la situation du journaliste Christophe Glaise, incarcéré depuis 2024 pour apologie du terrorisme, alors qu'il était venu faire un reportage. Un retour au port scruté, celui du MV Ondus, le navire de croisière où s'est déclaré un foyer d'antivirus, a accosté ce matin à Rotterdam aux Pays-Bas. 27 membres d'équipage et le personnel médical vont être placés en quarantaine. Le navire va ensuite être désinfecté de fond en comble pour éliminer tous les restes d'antivirus. En revanche, c'est une autre maladie qui inquiète les autorités sanitaires. Une épidémie d'Ebola frappe en ce moment la République démocratique du Congo. 91 morts, 350 cas suspects. L'Organisation mondiale de la santé déclenche une alerte sanitaire internationale. L'OMS qui alerte, il n'existe ni vaccin ni traitement pour le variant qui circule actuellement. Et puis, quelles sont les plages, les ports et les plans d'eau à avoir obtenu le label Pavillon Bleu, gage d'une bonne qualité de l'eau? La carte de ces lieux de baignade est à retrouver sur notre site ici.fr.
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1: Votre météo ici Mayenne pour cet après-midi, et c'est un temps assez mitigé, hein. Le soleil se fait discret, on a pas mal de nuages, plutôt un temps sec nous dit Météo France, et puis des températures qui sont en dessous des normales de saison. On avoisine les 13 à 16 degrés. Je vous souhaite un bel après-midi, vous écoutez ici Mayenne.
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0: Paolo Conte vient con me avec Ici Mayenne. 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Dieu que c'est beau, Daniel Balavoine, c'est à suivre avec Ici Mayenne.
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1: 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Ça y est, le pôle culture jeunesse de La Salle-et-Château ouvre aujourd'hui, nommé le Jardin Boréal. Ce nouveau lieu regroupe la médiathèque de La Salle-et-Château, le site d'enseignement artistique et puis l'espace jeune. Attention, circulation à Château-Gontier sur Mayenne, une terrasse provisoire va être installée place du Pilori, rue Sainte-Anne. La circulation et le stationnement sont donc interdits tous les vendredis et samedis jusqu'au 16 octobre 2026 sur une partie de la place du Pilori et donc de la rue Sainte-Anne. Et puis demain, une conférence sur la gestion et la protection du patrimoine aura lieu à la salle de la Libération d'Evron de 17h45 à 19h30. Plusieurs thématiques seront abordées comme la gestion et la protection du patrimoine d'un proche handicapé ou encore la préparation de la transmission de son patrimoine. Cette conférence est gratuite. Rendez-vous dans une heure pour vos prochaines infos pratiques avec Ici Mayenne.
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0: Jimmy Cliff, Reaganite, voilà une chanson qui nous donne de belles énergies. On va rester dans cette ambiance avec la playlist d'Issy Mayenne. À suivre, Michel Sardou, Je vais t'aimer, Taylor Swift, Opalite, et puis d'abord Jean-Jacques Goldman. Merci beaucoup d'avoir choisi la première radio du département.
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2: Les prix à la pompe seront plafonnés dans les stations Total Énergie. Opération reconduite pour le week-end de la Pentecôte. Le détroit d'Ormuz toujours bloqué. Le prix du pétrole au plus haut. 2,15€ le gazole en moyenne. 2,04€ l'essence aujourd'hui. Et voilà de nouvelles aides qui se préparent. Le Premier ministre Sébastien Lecornu présentera jeudi de nouvelles annonces pour le mois de juin. Après le groupe Pierre et Vacances Center Parks, après le groupe Bel Embra, c'est désormais le réseau des Gîtes de France qui a été victime ce week-end d'une fuite de données. Les informations de 389 000 clients ont été dérobés. Nom, prénom, date de naissance. En revanche, les données bancaires ne sont pas concernées. Gîtes de France a déposé plainte. 70 kilos de cocaïne interceptés sur une moto. Belle prise pour les douanes dans les Pyrénées-Orientales, relayée par ici Roussillon. Le deux roues chargé de drogue dans les sacoches venait d'Espagne. Jamais en France, une telle quantité de cocaïne n'avait été interceptée par les douanes sur une moto. Le conducteur a été condamné en fin de semaine dernière à 5 ans de prison. Le Tour de France 2026 n'est pas passé, celui de 2027 non plus, mais on peut déjà l'affirmer, le Tour de France 2028 partira de Reims, annonce à l'instant des organisateurs. Et puis en plein festival de Cannes, une plage de la ville a été renommée, elle porte désormais le nom de Brigitte Bardot, hommage à la star du cinéma décédée en décembre 2025. Et pour le clin d'œil à la cause animale, les chiens seront autorisés certaines heures sur cette plage à Cannes.
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1: Votre météo ici Mayenne pour cet après-midi, et c'est un temps assez mitigé, hein. Le soleil se fait discret, on a pas mal de nuages, plutôt un temps sec nous dit Météo France, et puis des températures qui sont en dessous des normales de saison. On avoisine les 13 à 16 degrés. Je vous souhaite un bel après-midi, vous écoutez ici Mayenne.
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0: Phil Collins avec Ici Mayenne. 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En attendant votre coup de fil, nous on va se faire plaisir en musique avec Regret, Mylène Farmer et Jean-Louis Murat.
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1: 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Le pays de Cran organise une vente de composteurs le samedi 30 mai de 9h à midi dans les communes de Brun-sur-les-Marches, Fontaine-Couverte, Saint-Michel-de-Larrault et Larrault. Deux modèles de composteurs seront proposés pour vous permettre de réduire vos déchets du quotidien. Les

0: tour. Rendez-vous dans une heure pour vos prochaines infos pratiques avec Ici Mayenne.
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0: Do You Really Want to Hurt Me, Culture Club des années 80. Encore une chanson d'ailleurs que l'on aime écouter des années 80 en 2026. 2026 et toute son actu. On vous tient informé à 16h. D'ailleurs, petite actu au passage, hein, Ici Mayenne sera au village départ et arrivée des boucles de la Mayenne du 28 au 31 mai. Donc on se fera un plaisir évidemment de vous accueillir sur notre stand et pourquoi pas de prendre la petite photo. Allez, musique, Gary Moore avec Parisienne Walk Race, c'est juste après ça.
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2: Flavie Flamand affirme n'avoir jamais entretenu de relation avec Patrick Bruel. L'animatrice qui a porté plainte pour viol contre le chanteur s'exprime dans Mediapart et dément la défense de Patrick Bruel. Ses avocats parlaient de relations épisodiques consenties. Il n'en est rien, répond Flavie Flamand. Patrick Bruel visé par plusieurs plaintes pour violences sexuelles. Dans l'affaire de la disparition du petit Émile au Auvernais dans les Alpes de Haute-Provence, le septuagénaire soupçonné d'avoir incendié la maison des grands-parents du petit garçon a été écroué aujourd'hui. Aujourd'hui, il restera en prison jusqu'à son procès au tribunal de Digne-les-Bains le 7 juillet prochain. Pour le moment, il n'a donné aucune explication sur son geste. Les prix à la pompe des stations Total Énergie seront encore plafonnés pour le week-end de la Pentecôte à partir de samedi prochain. L'essence bloquée à 1,99€, le gazole à 2,09€. Les prix du pétrole au plus haut alors que le détroit d'Ormuz est toujours bloqué. Un organisme vient d'être créé en Iran pour gérer officiellement la circulation dans le détroit. Cap à l'Est pour le Tour de France. Après deux grands départs à l'étranger, Barcelone cet été, Édimbourg en 2027, l'édition 2028 partira de Reims. Annonce des organisateurs cet après-midi, les quatre premières étapes mettront à l'honneur le Grand Est. Les cyclistes et la caravane passeront par Charleville-Mézières, Épernay, Metz, Thionville et Verdun. Et puis la porcelaine de Limoges, officiellement reconnue par une indication géographique protégée à l'échelle européenne. Premier savoir-faire à bénéficier de cette nouvelle protection dans l'Union européenne.
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1: Votre météo ici Mayenne pour cet après-midi et c'est un temps assez mitigé, hein. Le soleil se fait discret, on a pas mal de nuages, plutôt un temps sec nous dit Météo France et puis des températures qui sont en dessous des normales de saison. On avoisine les 13 à 16 degrés. Je vous souhaite un bel après-midi, vous écoutez ici Mayenne.
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0: Christophe Maé, sa toute nouvelle chanson La Lune, une chanson dédiée à sa maman. D'ailleurs, j'en profite, hein, c'est bientôt la fête des mères, le dimanche 31 mai. Pensons donc à anticiper le petit cadeau. Elle, notre mère nature, a besoin de nous. C'est pour cela que l'on vous prodigue tous les jours un conseil jardin. D'ailleurs, vous pouvez poser votre question à tout moment sur notre WhatsApp au 02 43 67 11 11 par message vocal. Et puis les experts de Philippe Guiton vous répondent. Aujourd'hui, c'est le paysagiste Joseph Barré.
1: Bonjour Joseph.
2: Bonjour Philippe.
1: On a Hélène de Cuillet qui est bien embêtée. Écoutez.
3: Je tente de faire pousser du muguet depuis plusieurs années. Je tente différents endroits et malgré mes tentatives, rien ne pousse. Est-ce que vous avez des conseils à me donner ? Merci, au revoir.
2: Effectivement, le muguet est quelquefois un peu capricieux pour la reprise. Cependant, lorsqu'il est installé, c'est une plante très envahissante.
1: Mais apparemment, c'est pas son cas. Hein.
2: C'est pas son cas, voilà. Donc c'est au niveau de la reprise où c'est un petit peu plus délicat. Donc c'est une plante qui se comporte bien mi-ombre. Par contre, elle supporte le soleil malgré tout. Alors, le muguet adore une terre humifère. Bon, il faut savoir que le muguet, on le trouve assez souvent en forêt. Donc, il faut une terre qui est quand même plutôt appropriée. Donc, une terre bien drainée.
1: Est-ce qu'on peut mettre du compost, par exemple ?
2: Absolument, oui. Absolument. C'est même indispensable pour que cette terre soit très humifère. Donc, la meilleure période pour faire cette plantation... Alors, on prélève les rhizomes, qu'on appelle griffes également, en début d'automne, lorsque la terre reste encore relativement chaude et que la reprise puisse se faire plus facilement. Alors, prendre 4-5 touffes à mettre ensemble, de façon à donner un aspect et une chance supplémentaire de reprise. Alors, on les enfonce d'environ 10 cm de profondeur. Bien faire attention que le bourgeon soit bien vers le haut. Et ensuite, alors dès que la mise en place est faite, arroser copieusement.
1: Ça c'est important. C'est le secret de la réussite.
2: Je pense que ça en fait partie. Oui. Effectivement. Après, attendre le printemps et dans ces conditions. Alors n'hésitez pas à ramener une petite couche de compost sur l'ensemble de la parcelle. Et avec ça, je pense que la saison suivante, le 1er mai sera fleuri.
1: Eh bien Hélène, on espère que ça va fonctionner l'année prochaine. N'hésitez pas à déposer votre question. Vous nous envoyez un vocal via WhatsApp au 02 43 67 11 11.
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0: Skibit Small Town Boy avec ici Mayenne. Du 21 au 25 mai va se dérouler le fameux festival des trois éléphants à Laval dans sa toute nouvelle version avec encore plus de gratuité. On va en parler en détail à 17h10 tout à l'heure avec Cédric Ruiz et son invité pour leur musique Stando Ghetto, Bernard Lavillier. Bon après-midi.
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0: Alex Montembeau avec Vanille Choco.

0: Alex Montembeau est né dans une famille de musiciens. Avec ses sœurs, Alex participe en 2021 à The Voice. Et après avoir triomphé dans Starmania, Vanille Choco est un titre extrait de son premier album solo, baptisé L'Envie Folle. C'était Alex Montembeau avec le titre Vanille Choco.
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0: La belle après-midi sur Ici Mayenne, titre de 1972. Eh oui, Véronique Sanson qui chantait sur Ici Mayenne sa chanson sur sa drôle de vie. Et quelle vie!
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0: Bel après-midi, très heureux de vous retrouver. C'est lundi, début de semaine, et c'est une semaine en plus qui s'annonce, on va dire, normale. Il n'y a pas de pont, il n'y a pas de long week-end qui s'en vient. Je crois qu'il y a lundi prochain, le lundi de la Pentecôte, mais sinon on est ensemble, oui, de lundi jusqu'à vendredi, où que vous soyez en voiture, au boulot ou à la maison. Quel week-end on a passé, on va beaucoup en parler dans l'émission. Côté sport, côté culture, il s'est passé plein de choses en Mayenne, et forcément on vous en parlera dans le 16h30, 19h. C'est Tito qui réalise l'émission, c'est Héloïse qui vous accueille au 02 43 67 11 11. On est parti pour une belle après-midi en ce lundi.
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0: Vos infos pratiques en une minute. Ça y est, le pôle culture jeunesse de Lassay-les-Châteaux qui ouvre aujourd'hui. Ça s'appelle le Jardin Boréal, ce nouveau lieu qui regroupe la médiathèque de Lassay-les-Châteaux, le site d'enseignement artistique et l'espace jeune. Attention à la circulation à Château-Gontier-sur-Mayenne. Une terrasse provisoire va être installée place du Pilori, c'est rue Sainte-Anne. La circulation et le stationnement sont donc interdits tous les vendredis et samedis et jusqu'au 16 octobre inclus, 16 octobre prochain, sur une partie de la place du Pilori et donc de la rue Sainte-Anne. Enfin, demain, une conférence sur la gestion et la protection du

Damiano David, Next Summer à 16h38. Il prépare déjà l'été prochain. Damiano, qui avait participé au concours de l'Eurovision avec son groupe Maneskin, ils avaient même fait mieux que participer. Ils avaient remporté il y a quelques années l'Eurovision, l'émission la plus regardée dans le monde. Et donc, votre radio ici était la radio partenaire. Et salutations à notre française, quand même, l'artiste Monroe. L'artiste Monroe, qui du haut de ses 17 ans a représenté la France samedi en Autriche à Vienne. Elle a terminé à la 11e position de cette édition 2026 et c'est donc la Bulgarie qui remporte cette Eurovision. La chanteuse, elle s'appelle Dara, confondez pas avec Dora l'exploratrice, Dara, D-A-R-A, et son titre,

0: Bangaranga, c'est la chanson donc qui a gagné l'Eurovision 2026. C'est la chanteuse, donc la Bulgare, la Bulgarie qui a gagné avec Dara. 16h39, bel après-midi sur Ici Mayenne. Vous êtes vous, auditeurs, auditrices, les gens d'ici. Ici Mayenne qui vous tend son micro. Aujourd'hui, Delphine Babin est à Laval. Elle rencontre une personne bien occupée. Mais que fait-elle?
1: Et ben là, je suis en train de remplir le distributeur de fleurs qu'on a à disposition, du coup, 24 heures sur 24 et 7 jours sur 7. Et là, voilà, on remplit de fleurs fraîches, bouquets réserve d'eau, composition florale, plantes.
2: Là, je vois qu'il y a quand même plusieurs styles de bouquets.
1: Ben, on a des bouquets champêtres, voilà, avec des fleurs de saison, de l'hortensia, par exemple, qu'on va avoir en ce moment, la tulipe, où on arrive, par contre, en fin de saison.
2: Comment ça se passe exactement? Parce que là, c'est une grande machine, on va dire un mur de fleurs qu'on a devant nous avec différentes cases. Comment ça fonctionne?
1: Vous choisissez votre bouquet avec un numéro qui est inscrit dessus. Et après, sur l'écran, voilà, vous cliquez dessus, vous devez régler en carte bancaire et après la case s'ouvre et vous pouvez repartir avec votre bouquet.
2: À tout moment.
1: C'est ça.
2: Et ça marche bien?
1: Très très bien, oui, vraiment, on est satisfait, ça fonctionne très très bien. À toute heure, 4h du matin, voilà, c'est vraiment super.
2: Donc si on a oublié un anniversaire, pas de panique, même si c'est à 20h qu'on y pense.
1: À toute heure, vous pouvez venir.
2: Est-ce que vous avez des petits conseils quand on récupère comme ça notre bouquet de fleurs de ce distributeur?
1: Pour tout ce qui est fleurs coupées, le meilleur, c'est de recouper tous les deux jours les tiges d'un petit centimètre, de les mettre dans un endroit frais la nuit, garage ou sous-sol, et après, les fleurs vont durer plus longtemps.
2: Alors, par contre, ça veut dire qu'il faut que je les enlève de ma table de salle pour les mettre au sous-sol?
1: Bah, la nuit, comme ça, vous ne les voyez pas, et puis le matin, vous les remettez.
2: C'est pas bête. Vous vous appelez comment?
1: Anaïs.
2: Bonne journée, Anaïs.
1: De même, merci.
0: Merci, Anaïs, avec ces belles fleurs, et merci, Delphine Babin. Il est 16h41 sur Ici Mayenne.
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0: À suivre dans un instant, celui qui était passé au festival Les Trois Éléphants à Laval il y a quelques saisons. On va beaucoup vous en parler cette semaine des 3F. Etienne Dao et Paul Tatou, avant tout ça, Lips Inc. Funky Town.

0: Dao sur Ici Mayenne, 16h49, et Paul Tatou, un artiste qui est passé au festival Les Trois Éléphants, et ça tombe bien dans les bons plans sortis. On parle des Trois Éléphants avec mon invité parce que le festival, c'est cette semaine à partir de jeudi. Il y a la partie musique avec Sam Sauvage ou encore Oxmo Puccino, mais il y a aussi les arts de rue. Vous saurez tout sur cette belle édition pour arriver jusqu'à 17h sur Ici Mayenne. In Excess, Need You Tonight.
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chanteur Gauvin Serre, son nouveau titre Silence Radio. Et il y a quelques jours de ça, c'était pas du tout silence pour fêter les 50 ans de carrière de Renaud au Zénith de Paris. Une foultitude d'invités qui étaient là, de Jean-Louis Aubert à Francis Cabrel à Renan Luce, en passant par Axel Red. Il y avait forcément aussi Gauvin Serre, ce qui était là pour rendre, bah oui, quand même, et féliciter, rendre hommage et la belle carrière de Renaud. Et ses 50 ans, et c'est pas rien ça quand même. 17h dans 3 minutes. Les infos avec Stéphanie Deneveau, et pour y arriver jusqu'à 17h, un titre des années 90 en 1993, elle chantait La Solitudine. Voici Laura Pausini.

0: On n'est jamais seul quand on écoute ici Mayenne, heureusement, oui, elle l'a chanté, la solitude, la solitude innée, c'était Laura Pausini.
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0: Vous écoutez la première radio du département, il est 17h. Bonsoir Stéphanie de nouveau.
2: Bonsoir Cédric, bonsoir à tous.
0: Les infos à 17h et le match aller de barrage entre Laval et Rouen se jouera à guichet fermé.
2: Les 8300 places se sont vendues en quelques heures. Des billets ont été remis en vente cet après-midi, mais elles sont parties très vite. 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
2: Martin Ney, un Allemand de 55 ans, est soupçonné d'avoir enlevé et tué l'enfant de 10 ans. C'était en 2004, alors que Jonathan participait à une classe verte. Son corps a été retrouvé dévêtu, ligoté et lesté d'une pierre dans un étang. L'accusé a été condamné pour des faits similaires dans son pays, mais il nie toujours son implication dans le meurtre de Jonathan. Pas d'aveu et pas d'ADN. Le procès s'annonce compliqué pour Catherine Salsac. C'est l'avocate de la maman de Jonathan.
3: Pourquoi il y a des incertitudes ? Parce que le corps est resté beaucoup trop longtemps dans l'eau. Donc l'autopsie n'a rien pu démontrer, mais justement ils attendent de ce procès que cet homme passe aux aveux et puisse indiquer, même si c'est effroyable, même si c'est épouvantable, que cet homme puisse indiquer ce qu'il a fait à Jonathan. Ça, Virginie veut l'entendre.
4: Savoir s'il a pu subir des sévices sexuels ou non.
3: Oui, oui. On le suppose tous, mais c'est un non-dit. C'est mis dans une petite coquille, dans un souterrain, pour essayer d'oublier qu'elle va affronter ce procès pendant 3 semaines. Et ça, c'est sûr qu'elle le redoute, hein, mais c'est un besoin vital, un besoin physique qu'on puisse dérouler tout ce qui s'est passé en 22 ans. Elle a besoin de ça pour se reconstruire, parce que c'est quelqu'un qui est détruit, hein, complètement détruite.
2: L'accusé encourt la réclusion criminelle à perpétuité. Le procès s'ouvre demain à Nantes et va durer jusqu'au 4 juin. Le parquet de Nanterre ouvre une enquête visant Patrick Bruel après le classement sans suite d'une plainte pour viol en novembre 2022. La plaignante était âgée de 19 ans au moment des faits. Le viol qu'elle dénonce se serait déroulé dans le lieu de villégiature de Patrick Bruel en Provence et dans une publication sur Instagram hier, le chanteur affirme n'avoir jamais forcé une femme à avoir eu des relations sexuelles. Un gros chantier de rénovation débute cette nuit et pour 7 semaines sur la nationale entre Rennes et Nantes. Des travaux de rénovation des chaussées au niveau des communes de Layé, Orgères, Crevin et Bourg-des-Comptes. La circulation sera fermée la nuit et en semaine, donc pas le week-end, hein, dans le sens Rennes-Nantes. Ensuite, la circulation sera basculée sur une seule voie dans les deux sens, de jour comme de nuit, y compris le week-end, lors des 3 dernières semaines. Participer au bien-être des animaux du refuge de l'Arche, le sanctuaire pour animaux de Château-Gontier-sur-Mayenne vient de lancer une campagne participative pour récolter 3200 euros de l'argent utilisé pour acheter des jouets éducatifs pour les animaux. Comme ils sont en captivité, ils ont besoin d'être stimulés pour ne pas s'embêter. Le refuge veut acheter par exemple des balles de nourrissage suspendues ou encore des grosses perles conçues pour éveiller la curiosité et encourager le jeu des ours, par exemple. Le ciel est couvert, mais se réchauffe hein, quand même au niveau de l'atmosphère.
0: Alors ça va se réchauffer encore plus pour ceux et celles qui seront patients en fin de semaine, hein, à partir de jeudi et vendredi. Mais c'est vrai que là, il va falloir composer avec pas mal de nuages. C'est le programme de Météo France Mayenne pour notre département, avec quelques averses impossibles d'ailleurs sur le sud du département et même tout autour de Laval ou encore de Loiron dans cette fin d'après-midi. Là, c'est pour aujourd'hui. Température entre 13 et 15 degrés. On a 13 au nord, au Or. Il fait 16 degrés à Laval et 15 degrés à Château-Gontier-sur-Mayenne. Demain mardi, tout au long de la journée, il sera possible de rencontrer l'une ou l'autre averse ou passage nuageux. Pas forcément beaucoup d'éclaircies et le vent qui soufflera demain aussi 50 à 60 km/h en seconde partie de journée. Les températures le matin entre 9 et 11 degrés. La Stéphanie, on vous retrouve dans une heure
2: à
0: 18h.
2: À tout à l'heure.
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0: Vous êtes sur les routes du département, la route on la fait ensemble 7 jours sur 7. Vous le savez, les infos qu'on peut vous donner à cette heure-ci à Bonchamp-lès-Laval, rue de la Faux, ça n'avance pas. C'est chargé, cœur de ville à Laval aussi, rue Soucheux-Servinière et du côté des boulevards aussi, le boulevard du 8 mai 45, beaucoup de circulation. Je vois aussi que le pont de Pritz commence à se charger à 17h06.
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0: Vous êtes garé sur la première radio du département. Vous faites bien, vous pouvez vous poser tranquillement. C'est gratuit et en plus on passe une belle fin d'après-midi. 17h06, le parking des Anges signé Marc Lavoine sur Ici Mayenne.

0: Marc Lavoine, 17h10 sur Ici Mayenne, le parking des anges.
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0: Dans un instant, un festival qui ouvre ses portes dans quelques jours, la 29e édition d'un festival qu'Ici Mayenne aime beaucoup. La radio est partenaire d'ailleurs des Trois Éléphants. Il y a la partie musique, je vous l'ai dit, avec Oxmo Puccino au Théâtre de Laval, ou encore Sam Sauvage qui revient après être passé au 6x4, ou encore les révélations aussi aux Victoires de la Musique. Ils font partie de la programmation des 3F, mais les 3F, c'est une grosse partie aussi. Spectacle, compagnie, art de rue. On en parle dans un instant avec la coprogrammatrice des Trois Éléphants, partie art de rue. Le temps de partir pour une soirée mondaine en ce lundi début de semaine, en voiture, au boulot ou à la maison. Ici Mayenne, les quatre lettres du prénom Doria.

0: Anne.
1: La chanteuse qui s'est fait découvrir sur les réseaux sociaux et depuis succès aux quatre coins de France et d'ailleurs Auria et Soirée Mondaine. 17h14, vos bons plans sortis et qu'il est bon de commencer à parler festival, ça veut dire que les beaux jours arrivent, on le souhaite en tout cas cette semaine en Mayenne, dans la capitale, les Trois Éléphants qui réinvestissent donc la ville de Laval du 21 au 25 mai. Ici Mayenne est partenaire de ce rendez-vous. Je vous l'ai dit, il y a la partie musique, mais une autre grosse partie du festival que le public aime beaucoup, c'est les arts de rue. Elle est en charge de la co-organisation de ce rendez-vous arts de rue. C'est Alicia qui est en studio avec nous. Alicia, bonjour.
2: Bonjour.
1: Merci de venir une nouvelle fois dans notre studio. À quelques jours justement du festival, déjà, comment se sent l'équipe? C'est les préparatifs, c'est le montage, c'est encore la gestion peut-être des compagnies. Est-ce que tout va bien à J-4?
2: Oui, tout va bien, on est en prépa d'un peu tout, on termine les plannings, les derniers préparatifs, on commence à courir à droite à gauche, récupérer le matos, vérifier que la pelouse soit bien tendue à tel endroit, dernière validation avec les compagnies, les techniciens, mais tout va bien.
1: Est-ce que vous, c'est toujours une effervescence particulière, ces quelques jours qui précèdent aussi le festival, quand vous vous installez les uns les autres, peut-être dans des bureaux spécifiques pour les 3F?
2: Bah, on bouge pas trop nos bureaux, mais en soi, sur le week-end, on n'a plus de bureaux, on bosse à droite à gauche, là où on peut. Mais oui, bah, quand on commence à aller chercher les camions, le matos, à avoir vraiment toutes les compagnies au téléphone tous les jours, c'est qu'on sait que c'est le début, et oui, là on est au taquet, c'est des grosses journées, mais oui, c'est des moments trop bien, quoi.
1: Le festival s'est réinventé sur la partie musique, on l'a beaucoup dit et redit, Square de Boston d'ailleurs. Le festival est en train de se construire, hein, ce que m'a dit Simon qui s'occupe de la communication il y a quelques heures. Ça y est, on commence à voir un petit peu le village se monter autour de ce square. Ça, c'est pour la partie musique. Autant Alicia, la partie art de rue, elle n'a pas forcément changé son modèle.
2: C'est ça, ouais, on est resté un peu sur le même modèle. Donc on a quand même quitté le lycée d'Avenières pour se rapprocher du square de Boston et rester quand même à proximité de la musique. Et on va investir un petit peu la place du 11 novembre. Puisqu'on a une belle place maintenant pour jouer dessus.
1: Ouais.
2: Mais oui, non, sinon, on change pas trop, tout comme d'habitude. Des spectacles plutôt l'après-midi, samedi, dimanche. Ouais, on garde un peu ce qui marche, quoi.
1: Avec une quinzaine de spectacles et 13 compagnies qui seront là. Du Mayennais, d'ailleurs aussi. Comment ça se passe aussi pour la jauge d'essayer de faire un peu local, mais aussi peut-être des choix, des coups de cœur aussi de la programmation?
2: Ben c'est ça, en fait. C'est au coup de cœur. C'est à est-ce que ça va fonctionner pour les Lavallois ou pas? Est-ce que techniquement on est capable de les accueillir financièrement aussi? Mais oui, du coup de cœur, on regarde pas forcément d'où viennent les compagnies, parce que ce serait dommage de se priver ou d'inventer des choses un peu pour rien, quoi. Donc, mais oui, on a du local, on a du Lavallois, on a des compagnies près d'Angers, mais on va aussi avoir une compagnie belge, du Toulousain. Enfin voilà, on va avoir d'un peu de tout, quoi.
1: Des créations qui se font aussi pour les Trois Éléphants. Ça arrive aussi que certains filent des spectacles et qu'ils les démarrent en fait sur les 3F.
2: C'est ça. Alors là, on n'a pas de première cette année, mais on a les 3 et 4e, si je ne me trompe pas, du collectif Jamais Trop d'Art, avec presque Louise et Thelma. Donc on est trop contents d'accueillir. Ils avaient fait leur première pour leur dernier spectacle il y a 6 ans de ça, si je ne me trompe pas. Collectif Jamais Trop d'Art, qui est une coproduction Laval Aglo. Donc nous, on est super contents parce qu'on les a accueillis en résidence il y a 2 ans de ça, si je ne me trompe pas, au tout début du projet. On les a eus il y a 2 semaines avec nous pour 3 jours.
1: Ouais.
2: Et ils ont fait leur première la semaine dernière qui s'est bien passée. Donc on a hâte de voir ça, parce que je sais qu'ils ont encore un petit peu changé depuis qu'on les a vus il y a 2 semaines. Donc, ouais, c'est super chouette de pouvoir suivre le travail d'une compagnie comme ça.
1: On est lundi, jeudi donc J-3. Encore quelques dodos avant les Trois Éléphants, la 29e édition. On y revient dans un instant avec d'autres choix, d'autres coups de cœur d'Alicia qui est à la co-organisation. D'ailleurs, les arts de rue, Alicia, ça coûte combien pour venir voir les arts de rue?
2: Eh bien, 0€.
1: Toujours important de le répéter quand même aussi pour le porte-monnaie. Ça, c'est bien aussi pour le pouvoir d'achat. Un festival en cœur de ville, accessible aussi pour ceux et celles en famille qui veulent aller voir des beaux spectacles. Les Trois Éléphants, ici Mayenne, et la radio partenaire. On en reparle dans un instant. Le temps de William Scheller en ce lundi après-midi. Voici les filles de l'aurore.

0: jolie chanson, la balade de William Scheller en 1983. Il chantait Les filles de l'aurore. Et si vous aimez aussi les belles balades à l'occasion des trois éléphants, je ne saurais que trop vous conseiller d'aller voir un concert à bord du bateau, le valise Guy Denis, Cécile Lacharme qui sera là. Et les horaires sont assez incroyables parce qu'il y a un concert à 14h l'après-midi, mais surtout un concert le matin aussi aux aurores à 7h du matin. Vous avez encore quelques billets, la billetterie hein, sur le 6x4.com ou sur les 3 éléphants aussi.com, la billetterie du festival dont on continue à parler avec Alicia qui s'occupe entre autres donc des arts de rue. On en reparle dans une minute.
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0: Vos bons plans sortis en ce lundi, le festival Les Trois Éléphants à partir de jeudi jusqu'à lundi prochain où il a 29e édition. La partie musique, Bertrand Belin, Oxmo Puccino, Sam Sauvage, quelques-uns des concerts que vous allez pouvoir découvrir. Et les arts de rue, on en parle avec Alicia qui est à la co-organisation de ce rendez-vous. C'est toujours un temps fort ça aussi, Alicia, je disais, un rendez-vous familial. Beaucoup de Mayennais s'intéressent aux 3F, particulièrement pour les arts de rue. On en croit souvent qu'ils vont pas forcément voir des concerts, mais ils attendent avec impatience les spectacles.
5: Ben oui, et puis je pense que le choix des spectacles aide dans le sens où on essaye d'en mettre pour tout le monde, pour tous les goûts, pour tous les âges, avec des styles différents. On va avoir autant de la danse que du cirque, que du spectacle à texte. Donc je pense que n'importe qui peut s'y retrouver. C'est gratuit, fait beau. Oui, c'est un moment de passer un... Oui, c'est le bon week-end, quoi.
0: Ouais. Il y a beaucoup aussi de représentations et de compagnies avec plein d'endroits en Mayenne. Je pense au théâtre, par exemple, à Laval, qui propose pas mal aussi de spectacles. Vous travaillez les uns les autres aussi tout au long de l'année. Vous regardez ce que font les uns, des choses qu'ils ne pouvaient pas faire en intérieur, que vous allez peut-être pouvoir faire en extérieur aussi.
5: On échange un minimum, oui, sur notre programmation. On regarde ce qu'ils font, évidemment, mais c'est vrai que c'est totalement différent entre le théâtre qui va faire quasiment que de l'intérieur, une fois de temps en temps de l'extérieur, mais très peu. Eux sont plus basés marionnettes, donc on en fait un peu moins, nous, de notre côté. Puis il y a le chaînon manquant qui fait aussi un peu de rue, mais on arrive à pas se marcher les uns sur les autres, donc oui, ça se passe bien.
0: Apollo s'occupe de la programmation, vous travaillez à ses côtés depuis de nombreuses saisons quand même aussi, Alicia. Qu'est-ce qui fait une bonne compagnie, un bon spectacle dans le choix aussi, dans les réunions que vous faites les uns et les autres? Qu'est-ce qui fait que celui-ci, on se dit, lui, on le veut plutôt qu'un autre?
5: Franchement, il y a plein de choses qui jouent. Ça va être le thème du spectacle, ça va surtout être ça de toute façon, mais ça va être aussi la qualité du jeu, ça va être la possibilité de le faire techniquement. Ça va aussi jouer sur leur disponibilité ou pas.
0: Ouais.
5: On a différentes compagnies qu'on aurait pu faire cette année qui ne pouvaient pas, donc qui viendront l'année prochaine. C'est plein de petits éléments différents à prendre en compte, mais il n'y a pas un bon spectacle ou une bonne compagnie, c'est impossible.
0: Mais il y a peut-être des gens que vous vouliez depuis quelques saisons et qui sont sur cette édition-là parce que les planètes étaient alignées.
5: Alors cette année, vu qu'on a quelques nouveautés, j'avoue que c'est pas des... Enfin si, un petit peu quand même. On a par exemple Titano sous les Arvers qui sont des compagnies qui joueront 11 novembre. On sait qu'elles, on voulait les faire, mais on savait pas forcément quand. Là, en effet, c'était le bon moment, la bonne année pour le faire. Donc oui, on est super contents. Mais c'est vrai, quoi, on a pas mal de nouveautés. Les Five Foot Fingers, c'est nouveau. Et puis ça dépend aussi de quand nous, on découvre le spectacle. On a des spectacles qui tournent depuis quelques petites années, mais qu'on, nous, on n'avait pas vu. Ouais. Et qu'on a vu l'année dernière ou il y a 2 ans. Donc, Donc voilà, c'était le moment de les faire, quoi.
0: Et quand vous cherchez à le rendre accessible au plus grand nombre, aussi bien pour le jeune public que pour les adultes, là aussi, il faut faire un choix avec la balance pour que tout le monde y trouve son compte.
5: Bah c'est ça. Après, encore une fois, on se dit pas non plus, on va en faire 3 pour les grands, 3 pour les petits. Mmh. C'est vraiment notre organisation, nos petits coups de cœur, notre place. Enfin voilà, c'est beaucoup de choses qui jouent, les plannings. Mais oui, on s'interdit pas de faire 3 spectacles enfants pour. Enfin voilà, on s'oblige pas à un certain nombre de compagnies, quoi.
0: Oui, et ça va bouger tout autour. Vous l'avez dit sur les endroits. Il faudra rayonner un peu. Il faudra regarder aussi sur les 3éléphants.com parce que c'est quand même 80 de spectacles gratuits. Là, c'est pour la partie musique. C'est totalement gratuit pour les arts de rue. Il y a pas que ça. Il y a la déco participative aussi. Il y a des fanfares qui seront là, des projets inattendus et audacieux. C'est un peu la thématique de ce beau festival. Festival qui naquit, j'aime bien dire ce mot parce qu'on l'emploie pas souvent, qui naquit en 1998. Donc c'est quand même un festival qui a beaucoup, beaucoup aussi d'expérience et qui a la chance de pouvoir continuer et de prospérer. Alicia, qu'est-ce que vous diriez au public pour qu'il vienne participer aux Arts de Rue avec vous pour cette édition 2026 dans 3 jours?
5: Plein de belles choses à voir, plein de spectacles différents. Venez avec vos enfants, vos grands-parents, vos amis. Il y a moyen de rire, de s'émerveiller, de voir des choses en hauteur comme à vue de nez. et puis il va faire beau surtout. Ouais. Donc oui, il faut venir carrément.
0: Et sur l'esplanade du Château-Neuf par exemple, j'ai vu aussi qu'il y allait avoir des gens, il y a des créations un peu monumentales comme on dit, c'est-à-dire qu'il faudra lever beaucoup la tête dans les airs.
5: C'est ça, ouais, avec la compagnie Lady Cocktail, où là, ça va vraiment être de la technique de cirque, ils vont monter assez haut, et donc ça va être assez impressionnant, ça va être drôle aussi, ouais. Sujet un peu tabou, qui est la mort, mais ils vont rendre ça drôle et impressionnant. Les FFF qui ont un très beau décor aussi, où ils vont faire un peu de mât, un peu de... Donc oui, des belles choses à voir, ouais.
0: De la mort qui tue, ça s'appelle le
5: spectacle,
0: qui tue,
5: ouais,
0: incroyable nom aussi. De ce spectacle, c'est l'un des spectacles des Arts de Rue. Merci Alicia, en tout cas, belle préparation pour toute l'équipe aussi qui travaille d'arrache-pied. Il y a beaucoup de bénévoles qui donnent aussi de leur temps, c'est en train de s'installer. Square de Boston, Le Village, les scènes aussi et les compagnies qui vont arriver au fur et à mesure de ce beau festival qui Simayenne est fière d'accompagner du 21 au 25 mai prochain. Bon festival à vous Alicia.
5: Merci.
0: À 17h29, voici Sia avec de l'amour, Gimme Love.

0: vos côtés.
1: Et nous, on vous donne vos infos pratiques côté circulation toute l'après-midi. Cœur de ville à Laval, ça commence à se charger non loin du stade Francis Lebasser, avenue de Mayenne, boulevard Félix Gras. Pas mal de circulation aussi en cette fin d'après-midi. Je vois qu'il vaut mieux éviter la rue de la Chartrière où c'est chargé, le pont de Pritz, un classique, mais chargé aussi. Donc évitez ce secteur. Autre info qui concerne la mêlée du Maine avec des travaux de réfection de la couche de roulement qui se sont pas et qui se passe au niveau du giratoire du Cheval, j'allais dire qui se sont passés, non, puisque ça a démarré aujourd'hui et c'est jusqu'au 22 mai. Sachez que la circulation des véhicules sera interdite dans les deux sens de circulation d'aujourd'hui jusqu'à vendredi. Giratoire du Cheval à Mêlée du Maine.
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1: À 17h33, il viendra nous voir en concert cette année en 2026, mais il faudra être un petit peu patient puisque ce sera le 8 décembre prochain que David Hallyday s'arrête chez nous en Mayenne pour sa tournée Requiem pour un fou. Il passe aussi avec les grands titres de son père Johnny Hallyday, avec qui il a composé un 100%, l'album le plus vendu de son papa, qui a scellé leur réconciliation. Ce sera le 8 décembre pour David Hallyday, qu'on écoute maintenant avec High.

Aïe, aïe, aïe, aïe. Il crie pas parce qu'il a mal. Hein. Aïe, c'est la hauteur. Hein. H-I-G-H de David Hallyday sur ici. Mayenne, 17h37. Émilie Mazoyer est à nos côtés pour la chronique de Décibel. Je vous parlerai de ses invités ce soir à 20h. Aujourd'hui, Émilie.

0: Arabie, Francis Cabrel ou encore Charles Trenet à l'honneur. Salut Émilie.
1: Salut tout le monde. Émilie, au rapport pour votre dose quotidienne d'actualité musicale. Ce 18 mai marque l'anniversaire de la naissance d'une grande voix de la chanson française.
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1: Charles Trenet nous a quittés il y a 25 ans, mais pour les 113 ans de sa naissance, rappelons-nous, il y a de la joie, douce France, la Nationale 7, la mer, le soleil qui a rendez-vous avec la lune, le jardin extraordinaire ou encore boum, quand notre cœur fait boum. Mais oui, rien de ringard à écouter Trenet encore en 2026 et à le transmettre aux jeunes générations qui, j'en suis sûr, nous remercieront. Tiens, en parlant de transmission, Francis Cabrel et son asso Les Voix du Sud ont lancé l'appel à candidature pour les 59e rencontres d'Astafor qui auront lieu au mois de septembre.
3: Mais ça continue encore et encore, c'est que le début, d'accord, d'accord.
1: Les rencontres d'Astafor, sacrée expérience pour les jeunes artistes sélectionnés qui passent 8 jours dans le village de Francis Cabrel, au sein de l'ancienne école primaire transformée en salle de répète, avec un parrain toujours chevronné. Il y a déjà eu Vianney, Alain Souchon, Stéphane Echer, Calogero. Ils écrivent des chansons ensemble, en atelier, pour présenter à la fin du stage un grand concert. Alors si vous êtes auteur-compositeur, autrice-compositrice, pour tenter cette aventure collective, rendez-vous sur le site internet des rencontres d'Astafor, Voix du Sud. .com. The Cheap Show, le premier album d'Anaïs, a 20 ans.

mon amour, c'était il y a 20 ans. Anaïs célèbre cet anniversaire avec une nouvelle version de ce tube qui sortira vendredi, le 22 mai, en même temps que la version vinyle de l'album pour la première fois. Fan des Beatles, vous allez avoir envie de faire un petit tour à Londres en 2027 pour l'ouverture au public de l'immeuble mythique du 3 Savile Row. C'était le QG des Beatles et de leur label Apple à la fin des années 60, là où ils ont joué leur fameux dernier concert sur le toit. À découvrir dès l'an prochain, 7 étages d'archives, d'expo, une boutique et la recréation de la session studio de l'enregistrement d'une chanson que vous connaissez bien.

Les Beatles, Let It Be, merci Émilie Mazoyer. Émilie qu'on retrouve tout à l'heure dès 20h pour l'émission Décibel avec deux invités, Rachel Amalric et Arthur Ferrari. Elle est commissaire de l'exposition et lui, c'est le fils de Nino Ferrer. Ils seront là pour nous parler de l'exposition Nino Ferrer. Rendez-vous dès 20h. Ce week-end, pendant qu'il y avait le concours de l'Eurovision qu'elle avait fait justement elle la saison passée, elle se mariait pour son plus grand bonheur et on lui souhaite tous nos voeux de bonheur. La chanteuse Louane qu'on écoute maintenant avec une chanson dont les textes résonnent vraiment, il faut les écouter, les paroles, voici Conduire. Je sais pas freiner.

0: 7h47, belle fin d'après-midi. Stevie Wonder, Isn't She Lovely.
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0: Le coup de cœur du 16h30, 19h, un bon plan sorti pour demain soir, tous et toutes, direction l'Espace Colmont à Goron, pour un concert qui s'annonce magique, l'ensemble instrumental de la Mayenne qui propose sous la direction de la chef d'orchestre Chloé Mézy le concert Highland Symphony, un voyage dans les terres écossaises, terres de brume et de mystère, le temps d'une bien chouette soirée. Ça démarre à 20h demain soir pour un tarif de 7 à 10 euros et vous avez toutes les infos sur le site bocage-mayennais.fr. 17h48, chacun sa route, chacun son destin. Passe le message à ton voisin. C'est ce que chantait KOD, qu'on écoute maintenant sur Ici Mayenne.

0: À 17h50 et passez le message à vos voisins si vous aimez le tennis de table, puisqu'ici Mayenne vous fait un super cadeau tout au long de cette semaine, les championnats de France qui auront lieu à la mi-juin. 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On s'en reparle tout à l'heure après les infos de 18h qui arrive avec Stéphanie Deneveau. On parlera des Tulles, tiens, de retour les Tulles, le Stade Lavallois, les Tangos qui jouent une semaine capitale. On aura même un mot sur le Tour de France. On sait déjà d'où partira le Tour en 2028. Et oui, pour arriver jusqu'à 18h sur Ici Mayenne, Jean Schultes, confidence pour confidence.
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0: Le nouveau titre de Miley Cyrus, 17h59 sur ICI. 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
0: Vous écoutez la première radio du département, ICI Mayenne, 18h. Les infos à 18h, Stéphanie Deneveau. Stéphanie, les bus vont rouler normalement demain dans l'agglomération de Laval.
2: D'après la direction des Tulles, la grève des chauffeurs n'est pas levée, mais elle n'aura pas d'incidence demain sur le trafic. Quatrième semaine de mouvement des conducteurs de bus qui réclament des hausses de salaire. Plus de 3 ans après le classement sans suite d'une plainte pour viol visant Patrick Bruel, le parquet de Nanterre a annoncé cet après-midi la réouverture d'une enquête contre le chauffeur, contre le chanteur. Une jeune femme de 19 ans avait porté plainte contre lui. Plusieurs plaintes d'ailleurs contre Patrick Bruel ont été déposées, notamment une de l'animatrice Flavie Flamand. Patrick Bruel conteste l'ensemble des faits qui lui sont reprochés. Une pétition soutenue par des associations féministes a recueilli plus de 20 000 signatures. Elle demande l'annulation des concerts. Le chanteur doit se produire sur la scène d'Espace Mayenne à Laval en octobre.
0: Les tangos contre les diables rouge dans une enceinte bouillante.
2: Les 8300 places du stade de Rouen se sont vendues en quelques heures pour le match aller de barrage pour la Ligue 2 de football. Rouen-Laval, soirée ô combien importante pour l'avenir du stade lavallois dans le monde professionnel, qui est à vivre en intégralité demain dès 20h15 sur ICI Mayenne. 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Alors restez bien à l'écoute d'ICI Mayenne. Le Tour de France sabre le champagne. La grande boucle 2028 partira de Reims pour 4 premières étapes dans la région Grand Est, annonce aujourd'hui des organisateurs. Cette année, la grande boucle partira de Barcelone et l'année prochaine d'Édimbourg en Écosse.
0: Une habitante de Saint-Berthevin dans l'agglomération de Laval lance une campagne participative pour publier des livres pour enfants sur la Mayenne.
2: Oui, des livres qui racontent l'histoire de deux vaches, Méguerite et Campagnou. La Mayenne, c'est vachement mieux, c'est le nom de cette série de livres. Fabienne Touché-Rimbaud espère donner envie aux petits de découvrir notre beau département.
3: À l'heure du tout numérique, je trouve important qu'ils sachent bien ce qui les entoure et qu'ils aient la curiosité d'aller découvrir bel territoire dans lequel ils vivent. Je ne dis pas que ça n'existe pas, que des choses ne sont pas déjà faites pour les inciter à le faire. Mais voilà, je me suis dit qu'à travers les petites aventures de Marguerite et Campagnou, ils pouvaient avoir envie d'explorer leur territoire et puis découvrir aussi des choses dont ils n'ont pas forcément conscience. Quand je vais aborder aussi les fleurons mayennais, c'est aussi pour montrer que plus tard, ils peuvent trouver un emploi. On n'est pas obligé de quitter la Mayenne quand on grandit, qu'il y a beaucoup, beaucoup d'emplois possibles et diversifiés en Mayenne. Et même pour les vacances, pour les sorties de week-end, il y a plein de choses à découvrir, à visiter.
2: La campagne participative se termine vendredi à minuit. Vous allez sur Ulule et vous allez trouver donc cette campagne pour la Mayenne. C'est vachement mieux.
0: Mais oui.
2: Comme mieux.
0: Mais oui, c'est important.
2: Ah oui. Bon, du côté du ciel, est-ce que ça s'améliore?
0: Alors, non. Du côté des éclaircies, il faudrait être patient un petit peu, Stéphanie, si on en croit Météo France Mayenne demain mardi. Tout au long de la journée, possible de rencontrer l'une ou l'autre, averse et de nombreux passages nuageux. On n'aura pas forcément beaucoup d'éclaircies. On aura même du vent qui va souffler, vent de secteur sud-ouest, des rafales qui atteindront les 55 à 60 km/h en seconde partie de journée. Les températures au lever du jour, 9 à 11 degrés le matin en Mayenne et 18 à 20 degrés. Autant le ciel, le soleil n'est pas de sortie. Par contre, les températures, ça va grimper. Je ne sais pas si vous avez regardé, mais d'ici la fin de semaine, on devrait franchir les 30 degrés d'ici ce week-end, samedi.
2: Ah oui, effectivement.
0: Et le soleil qui sera de retour. Soyez un peu patiente.
2: Oui, on va attendre.
0: Ah bah oui, on n'a pas le choix. Bonne soirée Stéphanie.
2: Et bonne soirée Cédric.
0: Et à 19h, retour de l'actualité sur les Mayenne.
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0: La route ensemble sur ici Mayenne, 02 43 67 11 11. Est-ce que ça roule mieux dans le centre-ville à Laval? Je vais vous dire ça tout de suite puisqu'on voit qu'il y a quand même des ralentissements. Quai Béatrix de Gavre, le long de la Mayenne, cours de la Résistance. Pas facile de circuler aussi rue Souchu-Servinière ou encore sur la place d'Avenières. D'autres infos circulation, 02 43 67 11 11.
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0: 18h04. Je sais que Philippe aime vous faire jouer Stéphanie avec l'intro. C'est quelques notes de musique. Ça, ça vous parle. C'est qui?
2: Bah, c'est le grand Daniel Balavoine, bien
0: et
2: évidemment.
0: L'Aziza, un classique. Belle soirée sur Ici Mayenne.

0: Daniel Balavoine, 18h09 sur Ici Mayenne, la Ziza.
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0: Bel après-midi sur la première radio du département, place au sport pendant une demi-heure et Dieu seul sait qu'on a des choses à se dire. 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Vous n'êtes pas sans savoir qu'il y a eu des résultats aussi ce week-end, on vous en avait beaucoup parlé la semaine dernière, un exploit du côté du hand féminin. Et oui, à Évron, on y reviendra aussi dans les prochaines minutes. Ça, c'est quand même l'événement du week-end. Ceux qui étaient peut-être à Évron dans la salle ont assisté à une montée historique. Moi, j'ai même suivi le match pendant qu'il y avait l'Eurovision, le concours de l'Eurovision. C'était retransmis sur YouTube. On a vibré jusqu'à la dernière minute. C'était fou. Et on vous a réservé une petite surprise concernant le handball féminin dans un instant, le temps d'écouter les enfoirés. Voici l'île au trésor à 18h10 sur Ici Mayenne et un 100% sport aussi avec un trophée. Oui, les ambassadeurs de la ville de Laval. Les portraits toute la semaine. Premier portrait dans 3 minutes avec Laurine Baucher.

0: Il est 18h13 ce lundi, ici Mayenne, les Enfoirés au profit des Restos du Cœur. C'était l'île au trésor. Oui, on repart cette semaine avec du sport, 100% sport sur ici Mayenne, et des Mayennais et des Mayennaises qui vont donc être mis à l'honneur en cette fin de saison.
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0: Le bilan et la fin de la saison sportive pour beaucoup de clubs, pour beaucoup de sportifs et sportives en Mayenne. Une jolie récompense au mois de juin, ambassadeur sportif. C'est la ville de Laval qui propose cette nomination avec plein de catégories. Et il y a le sportif ou la sportive de l'année. Et parmi ces sportifs, il y a Laurine Beuchet. Bonjour Laurine.
3: Bonjour, merci de m'accueillir.
0: Merci d'être avec nous pendant quelques minutes. Déjà, ton sport à toi Laurine, c'est quoi?
3: Alors moi, je suis athlète en demi-fond. Donc au sein du Stade Lavallois Athlétisme, donc depuis maintenant 8 ans.
0: Alors 8 ans, sachant que tu as 23 ans, si je fais le calcul, tu as commencé très tôt dans l'adolescence aussi. Pourquoi l'athlétisme ?
3: C'est vrai que je suis passée par plusieurs sports, mais c'est vraiment l'arrivée au lycée où j'ai eu un prof de sport qui était génial et qui a vu aussi...
0: Ça aide beaucoup ça.
3: qui m'a encouragée à aller dans cette voie-là et puis j'en suis pas ressortie quoi.
0: D'accord, encore aujourd'hui, avec des compétitions, avec aussi une belle saison pour que tu sois sportive de l'année. Qu'est-ce qui fait que tu as été choisie toi par rapport à ton bilan de l'année aussi?
3: C'était une très belle surprise. Déjà, je m'y attendais pas, donc un honneur déjà d'être dans cette liste et de pouvoir représenter en fait par cette pratique les athlètes du département. Mm-hmm. Cette saison, c'est vrai qu'elle a été au-delà de mes espérances, donc tant sur piste où j'ai pu l'année dernière avoir ma première médaille nationale sur les championnats de France espoir.
0: Ouais.
3: Et une première participation aussi au championnat de France élite avec un passage aussi en finale, donc qui était vraiment inespéré initialement. Je n'aurais jamais pensé à ça. Et c'est vrai que ça s'est confirmé aussi cette saison hivernale avec des chronos sur 10 km et aussi les crosses où j'ai pu concrétiser à Carré avec la cinquième place française sur ce cross-là. Donc,
0: comment on la prend, sa nomination ambassadeur aussi de sa ville, du coup ambassadeur sportif à Laval? Comment est-ce que toi tu l'as appris? Par le club, par la ville, par d'autres personnes?
3: C'était le président du club, donc Denis Morvan, qui m'a...
0: Du Stade Lavallois Athlétisme.
3: C'est ça, ouais. Exactement. Mmh. Qui m'en a informé, donc très surprise, je ne m'y attendais pas. Et non, vraiment, c'est un plaisir parce que ça permet aussi de représenter une saison, mais aussi un club et toutes les personnes qu'il y a derrière.
0: Merci Laurine Beuchet.
3: Je vous remercie.
0: Et donc jusqu'au 4 juin pour voter pour votre sportif ou équipe lavalloise préférée, ça se passe sur le www.laval.fr.
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0: Qu'est-ce que ce week-end a été mouvementé côté sport cette semaine aussi? On va beaucoup parler sport avec les tangos, le match des barrages en Ligue 2. Mais s'il y avait vraiment un match ce week-end qu'il fallait suivre de très très près, c'est un match qui nous emmenait du côté d'Evron avec le CA Evron Handball. Montée historique en National 1. Et puis je me suis dit, elle jouait en quelle couleur du coup? Elle jouait en vert. Forcément, écoutez,

0: Sogdet.
1: Bonsoir.
0: Alors cette chanson, habituellement, c'était pour les Verts de Saint-Etienne, hein, côté foot, mais puisque vous étiez tous en vert, je me suis dit que c'était l'occasion quand même de pouvoir mettre cette musique un petit peu à l'honneur. Anaïs Sogdet, qui est demi-centre de l'équipe handballeuse, donc qui a vécu certainement un samedi soir exceptionnel. L'équipe qui va jouer en National 1 la saison prochaine. On voulait vous faire cette petite salutation, ce petit coucou dans l'émission en direct ce lundi. Anaïs, depuis, est-ce que vous êtes toutes redescendues 48 heures après?
1: Je pense qu'on a encore un peu toutes du mal à réaliser ce qui nous est arrivé ce week-end. On est sur un petit nuage et c'est vrai que c'est un petit peu compliqué de redescendre. On voit encore les photos, les images qui ont été prises ce week-end. Donc c'est vraiment que du bonheur. Et ouais, on est sur un petit nuage. Là, on redescend tout doucement, mais bon.
0: Ah ouais, mais alors vraiment, descendez doucement, prenez le temps, parce que pour ceux qui étaient dans la salle, on a suivi grâce aux réseaux sociaux aussi, et ici Mayenne était sur place, on vous l'a fait vivre d'ailleurs ce week-end. Le match aller, vous l'aviez perdu d'un point, on l'avait dit la semaine dernière dans l'émission d'ailleurs, où ici Mayenne félicitait les clubs sportifs, il y avait une revanche à prendre pour décrocher aussi ce billet, et là vous avez remporté le match face à Carquefou, 21-20, là aussi ça s'est joué vraiment dans les dernières secondes, dans la dernière minute.
1: Exactement, c'était serré jusqu'au bout. Et c'est vrai que oui, on a perdu d'un point au match aller. Donc là, on avait une grosse revanche à prendre sur Carquefou et surtout une belle victoire et une belle montée qui nous attendait après. Donc c'était un match, un gros match de pression. Mais on a vibré jusqu'à la fin. J'espère que les supporters, ils ont eu un peu de pression aussi. Mais
0: ah, je pense que oui. Ceux qui étaient dans la salle, hein, parce qu'on pouvait suivre. Moi, je vais vous raconter ma vie. Ce week-end, il y avait le concours de l'Eurovision. Donc, tout le monde était branché sur l'Eurovision dès 20h, 20h30. On pouvait suivre sur YouTube la rencontre. Donc, moi, je l'ai mis sur mon téléphone et je suivais un petit peu d'un regard. Et quand j'ai vu à la mi-temps que vous étiez mené, je crois, d'un but, je me suis dit, tout est possible. Ouais. J'ai suivi la seconde mi-temps en intégralité. Et là, ça s'est joué vraiment dans les dernières secondes. Elles sont revenues. Elles sont passées devant, vous êtes revenus aussi. Et le but à la fin, mais c'était fou. Je présume que ça a explosé vraiment au complexe sportif où avait eu la rencontre.
1: Ah bah complètement, c'est l'ambiance. Enfin déjà le monde qu'il y avait, c'était inimaginable. Et puis ensuite l'ambiance à la dernière seconde, au dernier but, on était toutes super stressées. Et c'est vrai que la délivrance, ça nous a fait un soulagement. Mais ouais, on était très très très stressées. Bon. Moi, on a réussi à gagner et réussi à monter, donc c'est que du bonheur au final. Ouais.
0: Et puis des montées en 2022, montée en National 3, en 2024, victoire à Paris, la montée en National 2, et puis en 2026, la montée en National 1. Je vais pas vous demander comment vous avez fêté ça tout entre vous, parce que ça c'est des moments de vestiaire aussi qui vous appartient, mais pour vous, ça avait une saveur particulière, Anaïs Sogdet, c'est pour ça qu'on voulait vous avoir pendant ces 2-3 minutes, c'est parce que c'était aussi votre dernier match à vous, au club, à la maison en tout cas.
1: Ouais, exactement. Donc c'était très très stressant et en même temps de finir sur une si belle note qu'est la montée en N1, pour moi c'est juste magnifique et voilà, comme je disais, je sais que l'année prochaine les filles elles vont tout assurer et que la N1 pour elles c'est une autre opportunité. C'est vrai que moi je vais pas participer, mais bon, je vais les suivre quand même de loin.
0: Oui, c'est pas le club qui décide, c'est vous qui partez dans le sud de la France et forcément c'est un choix aussi personnel et choix de vie, donc vous allez suivre ça de très très près. En tout cas voilà, c'était histoire de vous féliciter. Un petit refrain quand même avec les Verts, c'est important. Bah, oui. Qui c'est les plus forts, Anaïs? Ah, c'est les Verts, oui. Les Crocodiles, la Nationale 1 pour le CA Handball Évron. Donc bravo à vous les filles, bravo à votre coach aussi, Nathan Contreras, qu'on a eu dans l'émission, qu'on a suivi aussi tout au long du samedi soir et sur les réseaux, on a échangé avec lui pour que vous puissiez être avec nous, Anaïs. Donc merci pour votre temps, Anaïs Sogdet, et on vous souhaite aussi encore un match, parce qu'il y a un match à l'extérieur le 30 mai, je crois, à Châteauneuf en Timré. C'est ça, le dernier match de la saison. Super.
1: Voilà, merci à vous.
0: On vous souhaite le meilleur, Anaïs, et bravo encore à toute l'équipe. À très bientôt et bravo au CA Handball Évron pour cette montée, oui, en National 1. Bravo les filles, vous l'avez fait. Harry Styles, Watermelon Sugar, et dans un instant, la boîte à questions, et on va passer du handball au tennis de table. C'est ça.

0: Le nouveau titre d'Harry Styles à l'instant sur Ici Mayenne, 18h24. On ouvre la porte de la boîte à questions et les beaux cadeaux à l'intérieur. Le comité Mayenne de la Fédération de tennis de table et Ici Mayenne, c'est l'événement. Les places sont parties comme des petits pains, oui. Tout le monde veut y être, hein. C'est pas compliqué. Ah oui, à Espace Mayenne pour les championnats de France les 12, 13 et 14 juin prochains. Et les places, on en a encore pour vous à gagner en écoutant Ici Mayenne, la première radio du département. Et juste après celui ou celle qui va remporter les places de ce lundi, je vous donnerai d'ailleurs encore une chance supplémentaire de tenter votre chance en suivant les réseaux sociaux. Là aussi, vous pouvez gagner vos places. C'est toute la semaine de lundi jusqu'à vendredi. Pour gagner vos places, en tout cas ce lundi, vous allez me répondre cette question en me donnant la bonne réponse. Le tennis de table est devenu un sport olympique. D'après vous, en quelle année c'est devenu sport olympique le tennis de table? En 1978, en 1988 ou en 1998? La bonne réponse, vous la donnez tout de suite au standard d'Ici Mayenne. Héloïse attend vos bonnes réponses. 02 43 67 11 11. Bonne chance. Et nous, on joue avec vous juste après Quarter Flash dans 30 secondes. Harden My Heart.
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0: Si vous aimez le son des années 80, je ne saurais que trop vous conseiller de rester sur Ici Mayenne dès 19h, un 100% années 80 avec Laurent Petit-Guillaume. Et ça peut faire partie aussi de la playlist de l'émission cette semaine, puisque Quatuor Flash chantait cette chanson Harden My Heart en 1981. La boîte à questions autour du sport avec le tennis de table et ses championnats de France qui arrivent chez nous en Mayenne mi-juin. C'est dans un peu moins d'un mois. C'est vrai que ça approche à grands pas. L'élite du tennis de table français qui sera présent chez nous à Espace Mayenne, notamment emmené par les têtes d'affiche que sont les frères Lebrun. On va partir à Cran ce lundi rejoindre Marina qu'on accueille avec plaisir. Marina, bonsoir.
1: Bonsoir.
0: Oh, Marina, elle est contente.
1: Oui, très.
0: Ah oui, Marina a-t-elle passé une bonne journée?
1: Moyennement.
0: Ah, mince. Bon, j'espère que ça va bien se terminer, en tout cas, grâce à nous.
1: Oui.
0: Bah oui. Vous faites quoi de beau dans la vie, Marina?
1: Je suis factrice.
0: Factrice? Et alors, il y a eu des soucis de livraison? Vous n'avez pas donné le courrier à tout le monde? Qu'est-ce qui se passe?
1: Non, tout s'est bien passé, mais bon, la météo, elle était moyenne.
0: Ah, mais la météo,
1: Vous avez travaillé avec le soleil.
0: Ah, ben oui, mais vous n'avez pas soufflé assez fort. Nous, à Laval, au-dessus de nous, des studios d'Ici Mayenne, j'ai soufflé, on a du ciel bleu.
1: Oh, vous avez un microclimat, peut-être.
0: Exactement. Bon, je pense que c'est un peu partout, hein, pour tout le monde aujourd'hui en Mayenne, c'est la grisaille. Mais vous savez, derrière les nuages, Marina, qu'est-ce qui se cache derrière les nuages?
1: Le soleil.
0: Le soleil qui est toujours là. Est-ce que vous aimez le tennis de table?
1: Bien sûr.
0: Est-ce que vous aviez prévu d'aller au championnat de France avant de nous appeler?
1: Moi non, mais dans mon entourage, oui.
0: Ah, ben vous allez faire peut-être des heureux ou des envieux, puisqu'on va vous offrir deux places pour assister à cette belle possibilité d'aller voir les championnats de France de tennis de table le vendredi de l'après-midi jusqu'au

0: face de moi, on joue plutôt au ping-pong, c'est plutôt côté loisir. Mais là, ça va être fantastique, hein. Espace Mayenne avec des dizaines et des dizaines de tables, de tennis de table donc, ici Mayenne, et au rendez-vous de cet événement. Bravo à vous Marina pour ces deux places qu'on vous offre donc avec grand plaisir.
1: Merci.
0: Belle soirée Marina. Et avant qu'on se quitte, je suis obligé de vous dire quelle est la radio la plus écoutée en Mayenne.
1: Mayenne, bien sûr.
0: Ah, exactement, Marina, bonne soirée à vous. Et je n'oublie pas pour ceux et celles, parce que Héloïse est venue nous voir et nous a dit « Mais j'ai été submergée au standard, j'ai reçu des dizaines et des dizaines et des dizaines d'appels. » Sachez que vous avez une deuxième chance de repartir avec des invitations pour aller au championnat de France grâce au comité de notre département de la Mayenne à travers les réseaux sociaux. 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Demain, il y aura deux quiz en suivant le compte Instagram du comité, c'est Ping Mayenne, c'est très simple, Ping, P-I-N-G, Ping Mayenne, c'est en partenariat avec ICI Mayenne, allez répondre au quiz et repartez vous aussi avec vos invitations pour ces championnats de France de tennis de table. D'autres places à gagner dès demain en écoutant ICI Mayenne, ça va de soi, et Charles Doré pour passer une belle soirée, famille ou pas famille.

0: Charles Doré, qui porte un sacré nom dans la musique, mais qui n'a rien à voir avec Julien. Charles Doré, qui était sorti du château de la Star Academy il y a quelques saisons de ça, son nouveau titre, Famille ou pas famille, 18h37.
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0: On n'est pas en avance les amis, tout ça pour vous dire qu'on fait la route ensemble quand même. Il y a quelques perturbations dans le centre-ville à Laval, mais sinon partout ailleurs on a repris de bonnes conditions de route. Ça ralentit cours de la Résistance, je vois aussi qu'il est compliqué de rouler rue Souchu, Servinière. Vous avez des infos circulation à nous passer, quelque chose d'anormal hein, sur le trafic en Mayenne. Ligne Infotrafic qui vous accompagne 7 jours sur 7, 02 43 67 11 11.
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0: La bande à Chris Martin, Coldplay, en ce lundi soir. Feels like I'm falling in love.

0: réveil, 18h41, feels like I'm falling in love. Tous les soirs à cette heure-ci, lui il est amoureux des coulisses TV, c'est Patrice Gascoin, une série historique à la Agatha Christie que vous nous proposez de découvrir. Ce soir, TF1 lance une série de prestige, été 36.
1: L'été 1936, c'est celui des premiers congés payés. À Nice, un crime dans le très chic hôtel Riviera va bouleverser la vie de quatre femmes de milieux différents.
2: Adrien Jacquard, 45 ans, tué entre minuit et 1h du matin. Personne ne quitte l'hôtel sans mon accord.
1: On a donc un meurtre et quatre héroïnes, dont l'une est peut-être la coupable. Nolwenn Leroy dans le rôle de la gouvernante de l'hôtel, en proie à des difficultés financières. Julie de Bonnat dans celui d'une grande bourgeoise en quête de passion amoureuse. Sophia Issaidi dans le rôle de sa sœur, qui s'est éloignée de sa puissante famille bourgeoise. Et Constance Gay, auxiliaire de police, cachant un secret. Auxiliaire auprès du commissaire que l'on vient d'entendre, joué par François-Xavier Demaison. C'est la même équipe de production que pour le Bazar de la Charité pour les combattantes qui est aux commandes de l'été 36 pour TF1. Mais cette fois, on est dans un genre plutôt Agatha Christie avec plusieurs coupables potentiels, avec une enquête que l'on mène aux côtés des personnages. Et parmi ces héroïnes, donc, j'ai joint Constance Gay, dont le personnage a pour sœur celui joué par Nolwenn Leroy, ce qui a ravivé quelques jolis souvenirs à Constance Gay.
3: Bah c'est drôle parce qu'avec Nolwenn, on n'a pas tant de différence que ça, mais... Quand elle a gagné la Star Academy, Nolwenn, c'était vraiment petite pour le coup. Oui, Nolwenn Leroy, c'était quelqu'un que j'admirais, que j'adorais. Enfin, chantait ses chansons dans la cour de récré et aujourd'hui, c'est mon amie. C'est une femme que j'aime infiniment et lui donner la réplique et jouer sa sœur, ça a été un clin d'œil à mes karaokés avec mes copines dans la cour de récré, quoi. Et en même temps, bah, ça me fascine. C'est-à-dire que je ris avec l'enfant que j'étais et en même temps, bah, c'est le travail. Donc, que ce soit Nolwenn Leroy ou quelqu'un d'autre qui n'est pas connu et qui n'a pas eu la carrière de Nolwenn Leroy, pour moi, c'est exactement la même chose. Mais qu'on joue des sœurs, je trouve ça ironiquement si joli. Et mon grand-père était fan de Nolwenn Leroy et j'avoue que c'est un joli clin d'œil à mon grand-père, quoi.
1: Les émotions de Constance Gay que l'on retrouve ce soir aux côtés de Nolwenn Leroy, Sophia Issaidi, Julie de Bonnat, mais aussi Miu Miu, François-Xavier Demaison et Pascal Elbé. La série va vous tenir en haleine, les reconstitutions sont magnifiques. L'été 36 ce soir sur TF1. À demain pour de nouvelles coulisses télé.
0: Merci Patrice Gascoin, belle soirée. C'est l'amour à la plage, à où ? Tcha-tcha-tcha. Bon, la plage, plutôt avec les parapluies pour ce début de semaine. Voici Muriel et Niagara sur ICI Mayenne 18.

0: Niagara, 18h47. Ahou, l'amour à la plage sur Ici Mayenne.
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0: Tous les jours à cette heure-ci, Benoît Thérèse qui nous balade. Oui, Benoît, tous les jours dans un lieu différent de notre département. Vous nous emmenez sur un chantier participatif sur le site d'Ecologia à Louverney.
3: Alors, il y a une partie des lieux qui peut être privatisée pour des mariages, par exemple, et régulièrement, pour améliorer le site et son accessibilité, il y a des chantiers participatifs qui sont organisés. Et ces dernières semaines, il y a eu la réfection d'un amphithéâtre. Le bois des gradins avait vieilli. Alors, pour sa rénovation, changement de matériaux, comme j'ai pu le constater en compagnie d'Aline Jugé.
4: Et ben en fait, on fabrique un mortier à base de chaux, donc un mélange de chaux et de sable qu'on vient à poser comme ça sur le mur et ensuite on brosse notre mur avec une brosse métallique.
3: Ça tombe plutôt bien quand même d'utiliser de la chaux parce que effectivement, ça fait le lien et c'est un clin d'œil avec ce lieu d'Ecologia. Pourquoi la chaux est si importante ici ?
4: Eh ben, en fait, c'était un haut lieu de production de chaux avec les fours à chaux qu'on a à l'entrée du site là-bas. Donc, en fait, tout naturellement, on va construire tous nos murs en chaux ici parce que c'est quand même emblématique du site.
3: Alors, vous n'êtes pas toute seule pour faire ça, Aline, heureusement, parce qu'il y a beaucoup de travail.
4: Il y a du boulot. Hein.
3: Comment ça se fait que vous faites partie de ce chantier, vous ?
4: Moi, je fais de la taille de pierre et de la maçonnerie. Donc, je fais partie un peu de l'équipe qui encadre globalement les personnes qui viennent travailler ici. On a tout type de personnes qui viennent travailler la pierre et qui viennent s'entraîner, découvrir, poser un caillou, repartir. Enfin voilà, on est sur quelque chose de très vivant et de participatif.
3: Oui, donc en fait, vous êtes la professionnelle et un peu la chef de chantier.
4: Ouais, on peut dire ça. Hein.
3: Alors, les chantiers participatifs sur ce site d'Ecologia, ils sont portés par une association, Ecologia Assos. Dans ces gradins, je m'approche de Vincent Brault. Il lisse avec une brosse le mortier qui a eu le temps de sécher sur l'un des bancs.
5: Bonjour Benoît.
3: Vous n'êtes pas le chef de chantier, mais on m'a dit que vous êtes quand même un petit peu le patron des lieux, c'est vrai ça ?
5: Alors, patron, je ne sais pas si c'est le terme, mais en tout cas cofondateur d'une belle aventure humaine. Et c'est vrai que les chantiers comme ici, bah, c'est une occasion de se retrouver pour apprendre, partager, transmettre. Donc ouais, on est tous ces combats-là, effectivement.
3: Et puis alors, autant on connaît bien le site d'Ecologia, autant beaucoup de gens ne savent pas qu'il y a une association également qui mène des actions. Qu'est-ce que ça apporte pour vous, cette association Ecologia ?
5: Eh bien, en fait, on voulait à la fois, mais ça c'est depuis l'origine, hein, avoir une entreprise privée et une association pour que le site soit ouvert au plus grand nombre. Et cette association, elle regroupe tous les chantiers participatifs, les jardins partagés. Ça permet à des bénévoles de venir utiliser Ecologia comme un support d'opportunité, un lieu où on va pouvoir transmettre, partager.
3: Et d'ailleurs, avec Vincent, nous étions à deux doigts d'écrire un spectacle hein, pour se produire dans ce nouvel amphithéâtre. Ah. Bon, on n'avait pas d'idée. Du coup, j'ai préféré rejoindre Laurent Garnier, c'est l'un des membres d'Ecologia Assos, toujours prêt à donner un coup de main pour faire vivre ce lieu.
6: Oui, on le fait vivre. On va faire des animations tous les mois pour donner envie aux gens de se reconnecter à la nature.
3: Vous êtes combien de bénévoles en tout alors ?
6: Dans l'association, on doit être une vingtaine de bénévoles, je pense. Mais ça progresse.
3: Et sur le chantier, non, il n'y a pas les 20 personnes qui participent quand même.
6: Non, alors c'est un chantier participatif, donc vient qui veut, quand il peut. Donc pour l'instant, on n'est que 4, mais bientôt il y a 2 personnes qui vont venir nous rejoindre dans l'après-midi.
3: Puis moi, je suis là.
6: 3 personnes alors.
3: Bah oui. Bon, je sais pas si je vais être hyper efficace, mais bon.
6: J'ai la truelle qui est juste à côté là, si tu veux.
3: Allez, je vais donner un petit coup de truelle, ça m'amuse.
6: Ouais, c'est bien comme ça. Ouais.
3: Ça va, je fais ça bien. Hein.
6: Ah oui, voilà, c'est le top là, c'est le top. Allez, vous êtes embauchés.
0: Embauchés du côté d'Ecologia Louverney, Benoît Thérèse qui nous balade hein, du lundi jusqu'au vendredi. Rendez-vous demain autour de 7h40 pour une nouvelle balade dans la matinale ici matin en compagnie de Gauthier Patureau et de toute l'équipe de la matinale sur Ici Mayenne et aussi à la télé. Eh oui, sur France 3. À 18h51, le joli sourire pour nous accompagner, signé Zaz.

0: j'espère.
1: À 18h53 sur ICI, Mayenne à 19h, les infos comme tous les soirs et ensuite Laurent Petit-Guillaume pour vous accompagner jusqu'à 20h avec 100% années 80 pour arriver jusqu'à 19h, un classique signé Andrea Bocelli, Conte Partiro, c'est dans une minute. On vous a parlé du foot tout à l'heure, hein. Si vous voulez vivre cette semaine grâce à ICI Mayenne et surtout le dernier match des barrages dimanche, écoutez, on a ce qu'il faut pour vous.
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1: Belle soirée sur Ici Mayenne, il est tout juste 19h. Dans un instant, Laurent Petit-Guillaume, 100% années 80 pour vous accompagner jusqu'à 20h. Mais en ce lundi 18 mai, les infos avec Maëlle Prévost.
2: Une semaine après la fusillade qui endeuillait le quartier des Moulins à Nice, 3 personnes sont mises en examen pour meurtre en bande organisée. 2 hommes et une femme placés en détention provisoire, annonce du procureur de Marseille aujourd'hui. Une attaque sur fond de narcotrafic liée à des guerres de territoire, selon lui. Et parmi ces 3 personnes, Myriam Roch-Massarin, se trouve le tireur présumé.
3: Un homme de 30 ans qui dit avoir quitté la région parisienne il y a quelques jours pour s'installer à Marseille. Lui clame son innocence. Pourtant, son téléphone portable a bien émis un signal dans le quartier des Moulins, à l'endroit où le tireur à trottinette a tiré sur des habitants. La police a aussi découvert que son téléphone a bien borné à Roquefort-les-Pins, là où les suspects ont brûlé la voiture qui contenait la trottinette de l'assaillant. Le trentenaire est connu des services de police, il a déjà fait l'objet de 7 condamnations et il est actuellement sous contrôle judiciaire pour vol aggravé. La jeune femme de 26 ans mise en examen est-elle suspectée d'avoir hébergé le tireur chez elle à Nice ? Et le troisième suspect, âgé lui de 19 ans, reconnaît avoir conduit les 2 véhicules retrouvés par la police entre Marseille et Nice, mais il assure qu'il ne savait pas à quoi il devait servir.
2: Myriam Roch-Massarin, ici Azur. Selon le procureur, ces arrestations ont permis d'éviter un nouveau drame puisqu'une nouvelle opération criminelle était en préparation. Les livreurs Deliveroo et Uber mettent la pression sur les plateformes. Une grève la semaine dernière, une sommation aujourd'hui pour dénoncer des salaires dérisoires, des enchaînements effrénés, une pression constante. Les syndicats CFDT et Union Indépendante mettent en demeure les 2 plateformes. Ils espèrent obtenir plus de transparence, notamment sur les salaires des livreurs que vous avez rencontrés, Laurine Benjebrien.
4: En octobre dernier, après 6 ans à livrer des repas pour Uber Eats, Maury Kaba, la trentaine, a un souci lors d'une commande.
5: Les boissons sont inversées. Le monsieur, il a pris la commande et a dit il va déclarer à Uber qu'il n'a pas reçu. Le lendemain matin, j'arrive pas à me connecter.
4: Il est alors accusé d'avoir partagé son compte avec quelqu'un d'autre, mais impossible pour lui de se défendre.
5: Ils ont qu'un numéro. On n'a plus de possibilité de contacter avec eux.
4: Depuis, son compte est bloqué et il se retrouve sans aucune source de revenus.
5: J'arrive même pas à payer mon loyer. J'ai des 4 000 € à payer des dettes.
4: Depuis 2 ans, 1500 livreurs ont été déconnectés des plateformes sans aucune explication, selon le syndicat Union Indépendante. Son délégué national, Fabien Tozzolini, dénonce également une opacité dans le système de rémunération.
6: 2 livreurs assis devant le même restaurant qui vont livrer la même commande au même endroit peuvent être payés 2,86 ou 4,50 €. Et ça, sans qu'à aucun moment on ne comprenne pourquoi ils sont payés de cette façon-là.
4: En mettant en demeure Uber Eats et Deliveroo, la CFDT espère également mettre la lumière sur les conditions de travail de ces livreurs souvent invisibles, sa secrétaire générale Marie-Lise Léon.
7: Derrière chaque clic, il y a un travailleur de l'ombre qui subit des conditions inacceptables.
4: Des accusations rejetées en bloc par Deliveroo, la plateforme assure qu'elle répondra au syndicat par les voies juridiques et le dialogue social approprié.
2: Deliveroo qui assure aussi que l'algorithme qui fixe le salaire des livreurs est conforme à la norme européenne. Un bracelet en cuir, un cadran coloré, une aiguille pour les heures, une aiguille pour les minutes. Mais pourquoi une montre de la marque Swatch déchaîne autant les foules? Eh bien, c'est l'appât du gain. La montre en quantité limitée, vendue 400 euros, se revend bien plus cher en ligne. Vous avez peut-être vu ces images ce week-end, des files d'attente interminables, des mouvements de foule devant les boutiques qui se finissent parfois sous les gaz lacrymogènes de la police. Alors à Rennes, on n'en est pas arrivé là. Mais tout de même, 150 personnes devant la porte samedi pour acheter cette nouvelle montre, la Royal Pop. Le rideau était resté baissé, mais quand il s'est levé aujourd'hui, Valentin Belleville, l'ambiance était plus apaisée.
8: Cette fois, la boutique a prévu de quoi calmer les esprits. 2 vigiles à la porte filtrent les entrées au compte-gouttes. Et puis cette petite affiche collée sur la vitrine. La collection Royal Pop n'est pas en vente à Rennes. Pas de quoi décourager Loïc, 56 ans.
9: Ah ben c'est pas grave. J'ai une quechua avec moi. Je vais attendre là jusqu'à ce qu'ils la remettent en vente.
10: Je crois qu'il y a d'autres campeurs avec vous là-bas.
9: Je peux rester en autonomie 15 jours. J'essaierai.
8: Loin des 150 personnes de samedi dernier, ils sont une petite vingtaine devant la boutique en ce début de semaine. Mais certains sont là depuis longtemps. ans, ce jeune passionné de montres fait le pied de grue depuis 4 jours.
11: Ouais, j'ai pas trop envie de parler, non, je suis fatigué. J'ai attendu depuis jeudi soir, j'ai dormi 2 heures. Et on est encore debout.
8: Grande déception pour lui de découvrir que la boutique n'a pas la montre.
11: On est revenu cette nuit, mais pour rien, quoi. Dans le froid, et les gens ils disaient, ouais, mais là il faisait froid cette nuit. Ouais, jeudi soir il pleuvait et tout, on était vraiment sous le vent et tout. Ben, moi je voulais mon truc, je suis collectionneur, j'attends. Premier arrivé, premier servi, mais ça s'est pas fait. Tu vois.
8: Dans la file d'attente, certains avouent que s'ils arrivent à obtenir leur Royal Pop, ils la revendront probablement. La montre vendue 400 euros par Swatch se monnaie déjà en ligne jusqu'à plus de 2000 euros pour certains modèles.
2: Reportage Valentin Belleville, ici à Armorec. Et puis, faites sauter le bouchon, le Tour de France 2029 partira de la capitale du Champagne. Grand départ de la Grande Boucle dans 2 ans à Reims. 4 étapes pour mettre à l'honneur le Grand Est.
1: Merci Maël. Les prévisions de Météo France Mayenne pour notre département demain. Vous aviez de la grisaille aujourd'hui, il faudra composer encore avec le ciel gris demain et aussi quelques averses tout au long de la journée. C'est le menu qui nous attend pour demain mardi 19 mai. Les températures au lever du jour de 9 à 11 degrés du nord au sud et les maximales, on va encore gagner quelques degrés puisqu'elles devraient atteindre les 18 à 20 degrés pour demain en Mayenne. Effectivement, ça grimpe et c'est pas fini hein, jusqu'à ce week-end. Températures qui vont arriver autour de 30 degrés. Je vous retrouve à 19h30 avec des infos pratiques comme tous les soirs à partage en Mayenne. Et jusqu'à 20h, Laurent Petit-Guillaume, c'est parti, 100% années 80.
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13: Bonsoir à tous, très heureux de vous retrouver au bon endroit, à la bonne heure, pour partager une heure de chansons devenues des tubes dans les années 80. Elles sont passées parfois de kitsch à culte, de has-been à mythique. Aujourd'hui, on les met à l'honneur et ça commence comme ça. 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

0: et Indochine, bien sûr, 3 nuits par semaine.
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0: Et oui, le groupe phare des années 80, porte-voix de toute une génération en quête d'identité, en pleine rébellion. Et depuis ces années-là, eh bien Nicolas Sirkis n'a cessé de renouveler cette mission grâce à sa musique. 3 nuits par semaine est sorti en 85. Et cette histoire d'une relation intense mais éphémère concerne encore aujourd'hui la nouvelle génération. Indochine, c'est ça, 3 générations, phénomène unique. Et s'il y en a un autre qui réunit toutes les générations, c'est aussi Michael Jackson. Tout de suite, Beat It.
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0: à Bailar Calypso. C'était Eli Medeiros. Alors si vous voulez à tout prix danser le calypso, comme nous le préconise Eli Medeiros, avec ce tube sorti en 87, c'est un mouvement de va-et-vient des pieds avec balancement et ondulation du corps sur un rythme très rythmé, façon musique des Antilles. Bon bah voilà, si vous préférez un bon slow bien classique, j'ai ce qu'il faut. Dans un instant, Monsieur Eddie Mitchell avec le cimetière des éléphants, c'est juste après ça.
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1: Et trois infos pratiques en Mayenne. Laurent, le pays de Cran qui organise une vente de composteurs le samedi 30 mai de 9h à midi dans les communes de Brun-sur-les-Marches, Fontaine-Couverte, Saint-Michel-de-Larrault et Larrault. Deux modèles de composteurs seront proposés afin de permettre aux habitants de réduire leurs déchets au quotidien. Les réservations sont obligatoires et se font par mail à l'adresse suivante biodéchets au pluriel @paysdecran.fr. Deuxième info à Goron. Une collecte solidaire de produits d'hygiène est organisée par les jeunes de la paroisse Notre-Dame sur la Varenne jusqu'au 29 juin afin de venir en aide aux personnes en situation de précarité. Les habitants peuvent déposer des dons comme du savon, du shampoing, du dentifrice, des brosses à dents ou encore des protections hygiéniques. Les dépôts sont possibles à la maison paroissiale d'Ambrières-les-Vallées ainsi qu'à celle de Mayenne pendant les heures de permanence. Enfin, à noter également que les bibliothèques de Vienne-la-Juelle, Javron-les-Chapelles et Pré-en-Paille seront exceptionnellement fermé demain. Il est donc conseillé aux habitués d'anticiper leur emprunt ou leur retour de livre dès aujourd'hui.
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0: Toto, c'était It's My Life.
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0: C'est le plus grand succès international de ce groupe, Tok Tok, sorti en décembre 83. Allez, tiens, pour la mémoire et pour l'histoire, décembre 83, ce mois-là, la princesse Caroline de Monaco se marie à Pierre Cassiraghi. Le syndicaliste polonais Lech Walesa reçoit le prix Nobel de la paix et à Paris, le film À nos amours de Maurice Pialat reçoit le prix Louis Deluc. Eh oui, 100% années 80, c'est aussi ça, de la culture, de l'histoire. Bon, on revient vite à la chanson, hein. Stéphane Echer, combien de temps ? Succès de l'année 87.
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0: Dire Straits, Walk of Life. Tout peut arriver dans la vie d'une chanson. Walk of Life était une phase B. Elle devait même être exclue de l'album Brothers in Arms. Et puis finalement, le public en a fait un tube. Voilà, tout s'arrange. Décibel, c'est à 20h. Ce soir, Émilie Mazoyer reçoit Arthur Ferrari, le fils de Nino Ferrer, pour une expo consacrée à son père. En attendant, place à Jean-Jacques Goldman, Quand la musique est bonne, juste après ça.
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1: Belle soirée à tous. Vous écoutez votre radio ici, il est 20h.
2: C'est l'heure de Décibel, toute l'actualité musicale avec ce soir une facette méconnue de Nino Ferrer.
3: On dirait le sud, le temps dure longtemps.
2: Adoré par le public dès ses débuts dans les années 60 et grand connaisseur des musiques noires américaines, chanteur à la voix exceptionnelle, compositeur et auteur follement créatif et doué, Nino Ferrer était aussi... peintre, ouais, Nino Ferrer, peintre, c'est le nom de la grande exposition qui vient de s'ouvrir au musée Henri Martin de Cahors et qui durera toute l'année pour découvrir le travail de peintre et de dessinateur de Nino. On en parle ce soir avec son fils Arthur Ferrari et Rachel Amalric. Elle est la directrice de ce musée qui va vous donner pour sûr l'envie de faire un tour dans le sud.
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2: Salut à toutes, salut à tous et merci d'avoir choisi ici pour passer votre lundi soir. L'actu musicale de ce 18 mai, c'est l'anniversaire de la mort de Chris Cornell, le chanteur de Soundgarden qui nous a quitté bien jeune à l'âge de 52 ans. Il y a 9 ans, on écoutera donc Soundgarden à la fin de l'émission parce que c'est un groupe qui a façonné le son rock des années 90. Notre découverte nous emmènera très très loin, le plus loin qu'on puisse aller sur notre petit globe terrestre, puisqu'on va carrément de l'autre côté, en Polynésie, 12 heures de décalage horaire, et pourtant, croyez-moi, on est complètement en raccord quand il s'agit de la musique de Vaiteani, un groupe polynésien, donc à découvrir ce soir. Ce sera notre coup de cœur. On vous donnera aussi des nouvelles du punk. Oui, ce mouvement musical a 50 ans, avouez que c'est quand même pas mal. Parti comme ils étaient partis, on n'aurait pas mis un billet. 50 ans du punk, on va fêter ça en musique et en vous conseillant un bon bouquin. 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On joue d'ici une quarantaine de minutes. Et à 20h03 presque, j'accueille en duplex des jolis studios d'ici Occitanie mes invités de ce soir, Rachel Amalric, bonsoir.
5: Bonsoir Émilie, bonsoir à toutes les auditrices et tous les auditeurs.
2: Vous êtes la directrice du musée Henri Martin de Cahors et vous êtes la commissaire de l'exposition Nino Ferrer, peintre. À vos côtés, ou même en face de vous, je crois, si je me souviens bien de la géographie de ce studio, il y a Arthur Ferrari, bonsoir.
6: Bonsoir, bonsoir à tous, bonsoir Émilie.
2: Bonsoir Arthur, vous êtes ingénieur du son, réalisateur, éditeur, musicien et le fils de Nino Ferrer qui nous réunit ce soir, le Nino musicien, le Nino peintre et vous le Nino papa aussi. Donc
6: exactement.
2: Voilà, et vous participez évidemment activement et votre frère Pierre Ferrari également à cette grande exposition. Alors ma première question, elle sera pour vous Arthur Ferrari. Vous devez être sollicité forcément, vous et votre frère, autour de la mémoire de Nino Ferrer, de ses chansons, qui pour mettre une chanson dans un film, qui pour organiser une expo, des photos, des hommages. Qu'est-ce qui a fait que l'offre du musée de Cahors, l'offre de Rachel Amalric, vous l'avez acceptée?
6: Bah, on avait le désir de dévoiler, de faire sortir toutes ces toiles qui étaient accrochées dans la maison, la plupart. Ouais. Et il y avait déjà eu quelques expositions, même du vivant de Nino, mais c'était très anecdotique. Et c'était la chance de le mettre pour la première fois dans un musée.
2: C'est ça, il est au musée, un vrai beau musée, pour le coup, le musée Henri Martin de Cahors. C'est un musée d'art et d'histoire, alors qui a été créé il y a longtemps, hein, Rachel Amalric, en 1833, et qui a eu de grands travaux très récemment. En fait, la réouverture est assez récente, hein, c'est ça?
5: En effet, le musée a réouvert après 6 ans de travaux et puis la parenthèse Covid en 2022.
2: Ok, alors maintenant, à vous Rachel, justement, directrice de musée, qu'est-ce qui fait ? Comment on fait la différence entre un artiste, alors qu'on adore Nino Ferrer, mais qui aurait un hobby d'être peintre et qui peindrait des toiles pour se faire du bien, pour se faire plaisir, etc. Comment on fait la différence entre ça et en fait un artiste peintre, dessinateur qu'il faut exposer au musée?
5: Alors d'abord, la vraie question, c'est est-ce qu'on doit faire la différence ?
2: Oui.
5: Et ensuite, la réponse, c'est Nino qui nous la donne lui-même. Il explique que quand on a une nature d'artiste, on s'exprime de différentes manières et toutes ces expressions sont des créations, sont des expressions artistiques. Il s'exprimait par la musique, mais il s'est exprimé aussi par la peinture et le dessin, mais par le jardinage aussi. Il a aussi été acteur. En fait, c'est un homme qui est entier et avec des facettes multiples. Il, quoi qu'il fasse, c'est de l'art.
2: Ouais.
5: Et c'est un petit peu la leçon qu'on apprend en observant la vie de Nino Ferrer.
2: C'est ça, un artiste total. J'aime bien cette définition. Arthur, vous pensez que ça lui aurait plu, artiste total ?
6: Oui, mais je pense qu'il le savait, comme Rachel vient de le dire, c'est qu'il l'a témoigné plusieurs fois, plusieurs reprises, et c'était sa façon de s'exprimer.
2: Ouais. Alors, il y a une grande incompréhension qui est devenue même peut-être le drame de la vie de Nino Ferrer, c'est que ses premiers succès étaient des chansons, je mets des guillemets, rigolotes, même si au niveau de la production musicale et de sa voix digne de James Brown, il n'y a rien à dire, mais les thématiques étaient rigolotes, c'était un chien qu'on cherche.
3: On n'avait pas vu Mirza.
2: Ou encore un grincheux qui grinche.
3: Oh, hé, hein, bon. Qu'est-ce que j'ai fait de mes clés, mes lunettes et mes papiers, mon veston, mon lorgnon, mon étui d'accordéon. Oui, je sais.
2: Alors, ces succès-là, ils ont fini par devenir toxiques pour Nino Ferrer, qui voulait pas rester enfermé dans cette image de chanteur rigolo, qui méritait pas d'ailleurs, mais bon, c'était cette cage-là que les médias avaient choisi pour lui. Est-ce que vous pensez, tous les deux, que justement, il a beaucoup plus de liberté dans sa peinture, dans ses dessins?
5: Oui, définitivement. Non seulement il avait plus de liberté, mais en plus c'est un art qui est moins exigeant en termes techniques et en logistique. Finalement, un carnet et un crayon, ça suffit pour s'exprimer et pour croquer quelque chose, même si on va y travailler plus tard. Et puis il avait choisi à la Taillade de peindre au milieu du salon, donc c'était tout à fait accessible à n'importe quel moment. Je crois que ici, on a quelque chose dans lequel il est non seulement libre, mais en plus indépendant à tout point de vue, même si Arthur peut nous raconter à quel point il était indépendant du point de vue de la musique à un moment ou à un autre.
6: Oui, musicalement aussi, il a fait partie des premiers à s'autoproduire, à s'auto-éditer. Et l'industrie musicale à ce niveau-là, ça coûte énormément d'argent parce qu'il y a le matériel et il y a les musiciens et il y a toute une organisation complètement incroyable à dégager. Alors que la peinture, oui, on est juste avec son crayon, son carnet, quelques types de peinture, son chevalet, mais ça y est, on est libre.
2: Alors dans le catalogue de l'expo, on apprend qu'en fait, il a toujours peint et dessiné dès les années 50. Arthur, à l'instant, Rachel parlait de la taillade, c'est donc la maison dans laquelle il peignait. Vous l'avez vu, du coup, peindre comme ça, au milieu du salon, ça faisait partie de votre vie quand vous étiez
6: entendu.
2: Petit.
6: Oui, c'était notre vie au quotidien. Moi, je suis né en 79, ils ont acheté cette maison en 77. Et il s'est remis à peindre activement mi-80. Donc moi, c'était l'enfance, quoi, l'enfance du papa qui est derrière son chevalet au milieu du salon.
2: Et cette maison, la Taillade, elle est représentée plusieurs fois
6: dans
2: l'exposition.
6: Ouais.
2: Ouais, voilà. Oui. Est-ce que vous pouvez nous décrire un peu ce lieu ? Donc, vous nous avez dit, en fait, il arrive là-bas, oui, au milieu des années 70. La famille arrive là-bas dans les années 70.
6: Ouais, en 77, ouais. Et c'est une maison merveilleuse sur un rocher. Enfin, sur un rocher. Il y a quelques bouts de roche, des petits bouts de falaise, d'où son nom, la Taillade. Sinon, c'est entouré d'arbres. Et il y a une propriété de 23 hectares qui s'ouvre vers le plateau. Et c'est complètement magique, oui. On est coupé du reste du monde, on est bien.
2: Ouais. Et pour vous, Rachel, je rappelle, vous êtes la directrice du musée qui présente cette exposition-là. C'était important l'ancrage régional à côté de Cahors de l'artiste.
5: En effet, c'est vraiment une partie importante de notre projet scientifique et culturel. C'est l'axe territorial, c'est de présenter les propositions, les interprétations et de ce paysage et plus largement des artistes locaux et entre guillemets avec, comme pour Nino Ferrer, une aura nationale, voire internationale. Oui. Là, l'intérêt pour nous, c'était justement la convergence, c'est-à-dire que Nino Ferrer, il n'est pas arrivé par hasard à la Taillade, il l'a choisi, il en a fait son refuge, il la représente tantôt perché sur une falaise, tantôt sur un nuage, et c'est là où justement on voit à quel point lui aussi il était attaché à ce territoire qui lui a permis aussi de retrouver une forme de sérénité, cette sérénité qu'il trouve également dans la peinture.
2: Donc la sérénité, c'est une des raisons du choix de ce lieu. Arthur Ferrari, ils vous ont dit, vos parents vous ont donné d'autres explications pourquoi avoir choisi de s'installer dans cette région?
6: Ouais, il y en a plusieurs. Il y en a une autre aussi, Nino, à l'époque des années 60, 70, où il faisait beaucoup de galas, ce qu'on appelait à l'époque les galas, c'était les concerts. Et donc, il traversait la France et régulièrement, les passages dans le Lot lui ont laissé un souvenir vraiment chaleureux et accueillant. Pour lui, c'était une terre très accueillante et chaleureuse. Et après, les lumières, évidemment, et les paysages lui ont rappelé la Toscane, l'Italie, avec ses collines.
2: Ah oui, il était né à Gênes.
6: Ouais. Et ça lui a permis de croiser plein de choses et de trouver son lieu, je pense. Et ça, c'est arrivé du nord du Lot, où il a loué un château pendant 3 mois en 76 pour enregistrer un album. Et c'est là qu'il commence à se décider de vouloir partir de Paris. Et du coup, il s'est mis à visiter des maisons en partant du nord du Lot. Voilà. Il est tombé sur la Taillade qui est tout au sud.
5: Un des points communs des artistes qui sont présentés au musée Henri Martin, c'est des artistes qui, selon la formule d'André Breton, ont cessé de se désirer ailleurs. Et Nino a cessé de se désirer ailleurs quand il a connu le Lot.
2: C'est joliment dit. Et le Lot, voilà, qui lui a apporté visiblement beaucoup, et bien lui rend hommage aujourd'hui au musée Henri Martin de Cahors. L'exposition Nino Ferrer, peintre, dont on va continuer à parler, elle a ouvert le 6 mai et c'est jusqu'au 31 décembre, les amis. Donc si vous nous écoutez à Paris, à Lille, en Bretagne, que ne sais-je, partout en France, dites-vous que vous avez jusqu'au 31 décembre pour aller faire un petit tour à Cahors et visiter cette exposition. Mais à force de parler de Nino, on a envie de l'entendre chanter et rendre hommage, tiens, décidément il est beaucoup question d'hommage ce soir, à ces idoles, ces chanteurs noirs américains. Je veux être noir. Nino Ferrer sur votre radio, ici.

0: Quelle voix, quelle chanson, Nino Ferrer, Je veux être noir. Vous écoutez ici, il est 20h15. Moi, je suis dans mon studio à Paris et dans les studios toulousains d'ici Occitanie. Il y a mes invités ce soir, Rachel Amalric, qui est la directrice du musée Henri Martin de Cahors, et Arthur Ferrari, fils de Nino que nous venons d'entendre. Et tous les deux viennent nous parler donc de la grande expo Nino Ferrer, peintre, qui est jusqu'au 31 décembre. À Cahors. Alors, on a parlé de centaines de peintures, hein, c'est ce que disait Arthur tout à l'heure. Rachel, comment avez-vous sélectionné les œuvres qui sont présentées pour beaucoup pour la première fois au musée, dans l'expo ?
1: Là-dessus, je dirais que il y a toujours beaucoup de débats. D'abord parce que il n'y a pas plus de place sur les murs que il y a de place sur les murs.
0: Bah, sauf donc, dans sa maison, visiblement.
1: Effectivement, il y en avait partout.
0: Oui, voilà.
1: Alors d'abord, on a cherché partout, on a été partout, on a décroché de partout. Ouais. On a eu la chance justement que Pierre et Arthur nous ouvrent la maison et nous permettent vraiment de tout voir. Et à partir de là, en fait, dans un musée, ce qu'on fait, c'est qu'on se concentre d'abord sur la matérialité des œuvres, sur les œuvres elles-mêmes, sur ce qu'elles représentent. On les regarde longuement et à partir de là, voilà, on peut commencer à en parler, à voir un petit peu quel fil on peut tirer et quelles sont les associations qu'on peut faire avec la connaissance qu'on a de l'homme, de l'artiste, au sens du musicien aussi. Et on a fait des choix qui sont plus ou moins thématiques dans certaines salles et qui sont plus stylistiques, c'est-à-dire montrer un panel des différentes propositions artistiques de Nino Ferrer. Le principe, ça a été de dire que bah, il fallait que ce soit quand même agréable et confortable. Donc, on a limité notre choix à une soixantaine d'œuvres. Je ne veux pas dire que c'est les plus belles parce qu'en fait, on ne peut pas dire ça. Mais en tout cas, elles ont une véritable cohérence. Il y a une véritable progression dans cette expo. D'autant qu'on part des œuvres et on arrive tout doucement vers l'homme parce qu'on le découvre différemment. Et on arrive vers la dernière salle où là, on a une magnifique vitrine biographique qui se présente comme une frise, ce qui se déroule sous les yeux des visiteurs. Et à mon avis, ils y passent déjà des heures et ils vont y passer des heures.
0: Et alors le tout avec un accompagnement musical. Là, c'est vous, Arthur Ferrari, qui vous êtes occupé de ça, accompagnement sonore de l'expo.
2: Oui, un environnement sonore pour essayer de s'immerger dans les coulisses un peu de cette vie chronologique autour de Nino, de sa vie. Et on a peut-être un peu cette sensation d'être en coulisses avec Nino à travers les différentes années de production, de musique, de choses qu'il ait pu raconter, d'archives personnelles qu'on ait pu retrouver. C'est vraiment une balade autour de lui. Mais ce qui est compliqué dans ce genre de création de book, c'est de pas perturber aussi la lecture du spectateur. Donc c'est une performance à découvrir.
0: C'est ça, bah voilà. Non, mais pour le coup, c'est une expérience à 360. Il se passe vraiment plein de choses. Et donc la vitrine biographique dont vous parliez, elle est scénographiée par votre frère Pierre Ferrari. Et alors on me dit, alors je ne l'ai pas encore vue, évidemment, je crève d'envie d'arriver à Cahors, mais pour le moment j'y suis pas. Qu'il y a là des centaines d'objets, des vêtements, des costumes de scène, des photographies, des objets du quotidien, des souvenirs personnels. Donc là, c'est hyper intime. Qu'est-ce que vous avez ressenti en voyant ça, Arthur et Rachel, la première fois ?
2: C'est encore une fois, comme ces peintures qu'il y avait dans la maison, c'est notre maman qui nous avait créé ce genre de vitrine. Je pense que Pierre s'était inspiré un peu de ça déjà. C'est que dans les années 2000, on a juste mis un isolant dans le grenier pour le rendre vivable. Qu'il y ait moins de fuite d'eau et de... elle avait commencé à sortir des caisses, les objets, mais ça y racontait une histoire. C'était vraiment c'était très très beau, c'était très agréable. Et c'est vrai que c'est beau de le voir sortir. C'est encore une fois, ça permet de raconter la vie de Nino qui est tellement folle que c'est beau.
0: Ouais. Et avec évidemment alors beaucoup de dimensions différentes, hein. On a bien compris que c'était pas un homme monolithique, ni un artiste monolithique, Nino Ferrer, mais même dans ce que je vois là de l'exposition, il y a à la fois des toiles hyper colorées, alors moi j'ai pas le vocabulaire artistique et je m'en excuse, mais on parle de surréalisme, c'est ça, pour beaucoup de ces choix artistiques ?
1: Alors on parle d'une inspiration surréaliste. En fait, Nino, c'est un homme qui est extrêmement cultivé, qui connaît très bien son histoire de l'art, qui fait des exercices d'historien de l'art aussi, même dans ses peintures, il est inspiré. Et donc, oui, il y a un côté surréaliste, aussi bien par rapport à la question des choix, des thématiques et finalement des représentations elles-mêmes, un côté un petit peu aussi onirique, que par rapport au fait qu'il a une inspiration qui est presque d'ordre philosophique sur certaines toiles. On a aussi des inspirations plus anciennes, avec des inspirations plus médiévales, peut-être un petit peu différentes, peut-être plus noires que les surréalistes. Oui. On parle souvent de Bosch ou de Bruegel quand on compare certaines de ces toiles. Et en fait, ce qui est intéressant, c'est qu'il n'y a pas un mot qui va pouvoir résumer la peinture de Nino Ferrer, sinon on n'aurait mis qu'une toile. Ce qui est intéressant, c'est de venir voir les 60 œuvres qui sont présentées. Il y en a même une petite partie qui va être renouvelée parce qu'elles sont sur des supports fragiles. Et ce qui est incroyable, c'est la richesse qu'il propose. Il faut savoir que au-delà des thématiques surréalistes, ou en tout cas des sujets qui peuvent être surréalistes, il y a aussi une présence assez importante des sujets religieux qui va interpréter, réinterpréter. Il y a aussi, comme je disais, des exercices d'histoire de l'art un peu classiques, hein, les trois petites grâces, par exemple. Et il y a un travail incroyable sur la couleur, mais je dirais avant tout sur le dessin. Et puis on présente des gravures.
3: Oui, des gravures à l'eau forte. Alors là, on est vraiment sur du noir et blanc, du gris. Et ça aussi, ça contraste, hein, quand on voit l'affiche de l'expo avec une maison, donc la fameuse taillade sur un nuage, avec de la fumée, une grosse fumée qui sort de trois cheminées, rouge, jaune, verte. Et derrière, voilà, on a des gravures comme ça en noir et blanc, très très dépouillées. Oui, on sent bien qu'il se passe plein de choses différentes.
1: Oui, et puis là sur les gravures, on est aussi sur les œuvres, je dirais, de la maturité. Il a appris à graver très tard dans sa vie avec Caroline Bouillet, et qui est une artiste graveur. Elle expliquait que il a pris le temps de travailler, de réfléchir. Il a parmi les 13 gravures qu'il a fait, il y en a 9 qui sont consacrées à ce qu'il a appelé le traité de la navigation. Donc ça a été très réfléchi, très pensé. Et d'ailleurs les commentaires qu'on a mis à côté de chacune de ces gravures permettront aux visiteurs de découvrir finalement les symboles qui peuvent se cacher, ou peut-être tout simplement une proposition d'interprétation de ces gravures. Ce qui est certain, c'est que c'est très différent, et en même temps ça le représente tellement parce qu'il est avant tout un grand dessinateur, et pour être un bon graveur, il faut être un excellent dessinateur.
3: Nino Ferrer, oui, on veut le découvrir, le redécouvrir, découvrir des parties de sa vie et de son art dont on n'avait pas forcément connaissance avant. Et puis écouter sa musique, évidemment. Alors je me tourne vers notre expert ce soir, Arthur Ferrari. Est-ce que vous me validez la maison près de la fontaine?
2: Bien sûr.
3: Vous l'aimez, cette chanson? Ouais.
2: Oui, c'est très beau. Encore une fois, c'est une partie de toujours la vie de Nino qui recherchait et qui pouvait écrire et composer, ce qui ne lui était pas encore arrivé.
3: Oui.
2: Il y a plein de chansons qu'il a écrites dans ce sens-là. Ma vie pour rien, par exemple, un des premiers morceaux qu'il a composé et qui retrace un peu tout comment la vie s'est découlée, ses parents qui sont partis de telle ou telle façon, ce qu'ils faisaient.
3: Alors on l'écoute, Nino Ferrer, La maison près de la fontaine.

0: c'est le progrès.
1: Chanté par Nino Ferrer. 1972, l'album Métronomie, un album concept incroyable et du rock progressif de très haut niveau.

0: Ah, c'est quelque chose cet album Métronomie. Alors tout comme le côté artiste peintre de Nino Ferrer est méconnu et on répare ça avec cette expo. Arthur Ferrari, vous n'avez pas envie parfois aussi de faire connaître des albums de votre père Nino Ferrer, je ne sais pas comment, mais est-ce que secouer les gens et leur dire écoutez ça. C'est super.
1: Ouais, c'est ce qu'on a toujours cherché à faire avec les moyens du bord, on va dire. Mais en tout cas, avec notre maman Kino et Pierre, mon frère, chaque date d'anniversaire, chaque année où il peut se passer quelque chose, on cherche à proposer d'autres, de faire entendre autre chose, comme Nino l'avait souhaité. De toute façon, faire entendre ses albums comme des symphonies, disait-il.
0: C'est beau. Allez, restez bien sur votre radio. Ici, il est 20h28. On va refaire un petit tour au musée Henri Martin avec Arthur Ferrari et Rachel Amalric, parce qu'on ne peut pas laisser comme ça Nino Ferrer, on n'a pas encore eu notre dose. Et puis ensuite, le blind test ou encore un petit coup de cœur musical direction la Polynésie. À tout de suite.
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0: 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Évidemment, tout le monde connaît dans la discographie de Nino Ferrer un bon téléphone.
5: Gaston, il y a le téléphone qui sonne et il n'y a jamais personne qui répond.
0: Mais il a sorti des albums pendant longtemps, par exemple La Désabusion en 1993. Pour le coup, c'est un album qui a été fabriqué à Cahors, enfin à côté de Cahors, à la Taillade, la fameuse maison dont on parlait tout à l'heure. Et alors, il y a tout un tas de surprises dans ce disque. On ne se lasse pas de la fantaisie et des bonnes idées de Nino.
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1: L'année Mozart, une de ces chansons-là qui reste à découvrir. Alors, ce serait une erreur, Arthur Ferrari, de dire que votre père Nino était un chanteur rigolo, mais il y a de l'humour, de l'esprit dans ses chansons, il y en a toujours eu. Est-ce que vous trouvez que ça ressort aussi dans ses peintures, dans ses gravures qui sont exposées ?
2: Oui, complètement. Je pense qu'on a autant d'humour et de désespoir comme ses albums.
1: Ouais. Le désespoir qui donc n'a pas été comblé, n'a pas été adouci ni par la musique, ni par l'art, la peinture, ni par la vie de famille, ni par rien. Il faut le rappeler, Nino Ferrer, il a mis fin à ses jours en 1998. Est-ce que c'était un mal-être que rien pouvait combler?
2: Bah sûrement, ça sera toujours compliqué d'avoir une réponse claire là-dessus. Je pense qu'il avait un désespoir, une peur de la vie et du progrès, justement. Quand on parle de la maison près de la fontaine, le progrès, ça il avait une inquiétude sur le, oui, sur l'évolution du monde et le futur.
1: Rachel Amalric, vous sentez ça, vous aussi, ces deux pôles très forts dans l'art de Nino Ferrer, dans sa peinture, de la joie pure et du désespoir hyper profond?
3: Oui, on est vraiment dans une polarisation et une ambivalence parfois. C'est-à-dire que on a des couleurs éclatantes, on a un travail incroyable, je le disais, avec le dessin, mais on a des sujets qui sont profonds, qui sont parfois sombres, qui démontrent effectivement cette inquiétude. On a par exemple Plus de poissons, où on voit dans la désabusion, c'est-à-dire que dans l'album, il a utilisé certaines de ses œuvres, dont celle-ci pour le petit livret du disque compact. On voit un monde où on est arrivé au bout de ce progrès, il n'y a plus de poissons, on a ces oiseaux qui nous regardent, un oiseau qui nous regarde et qui nous accuse de ce qui se passe, c'est-à-dire que lui, il n'a plus à manger. Quand on regarde le monde extérieur où on a la taillade comme ça, perchée sur une falaise, la falaise, elle est attaquée. Au fond, il y a quand même les tours de refroidissement de Golfech.
1: Oui, la centrale nucléaire. Ouais.
3: Tout à fait, puisqu'elle est à quelques 50 km de la taillade. Cette inquiétude, clairement, il la disait hein, dans ses interviews, il la chantait, mais on sent aussi dans ses œuvres qu'il y a parfois des basculements possibles, une interprétation.

0: visage voiture avec des yeux et des corps humains. C'est un mélange de tout ça, mais en réalité, c'est ce qui fait un homme complet.
1: Oui.
0: Il a plein de contradictions, plein d'émotions et plein de choses à nous dire.
1: L'expo Nino Ferrer, peintre au musée Henri Martin de Cahors. Elle a ouvert cette expo le 6 mai dernier. Que vous ont dit les premiers visiteurs ?
0: Ils sont fans. On est absolument ravis. Vraiment, on a des retours extrêmement positifs. Moi, mon plaisir, c'est en fin de journée d'aller ouvrir le livre d'or et de le faire dérouler comme ça et de voir ces explosions de joie sur le papier. Les gens qui disent c'est superbe, on a découvert quelque chose d'incroyable, on connaissait pas ou on connaissait, on est ravis de voir ou de revoir, de découvrir, de redécouvrir. Ceux qui nous disent qu'ils adorent la scénographie, ceux qui trouvent ça émouvant, touchant, ceux qui vraiment ont pris un plaisir incroyable à voir ces couleurs éclatantes. On a des critiques dithyrambiques. En tout cas, c'est celle que je peux lire tous les soirs sur le livre d'or depuis l'ouverture. Je suis ravie de les partager avec vous.
1: C'est celle-là qui compte. Merci beaucoup, Rachel Amalric. Merci, Arthur Ferrari.
0: Merci beaucoup.
2: Merci
1: à vous. L'expo, vous l'avez compris, est recommandable et recommandée jusqu'au 31 décembre prochain à Cahors au musée Henri Martin. Tarif plein 9 euros, réduit 5 euros. C'est gratuit pour les moins de 18 ans. Et tous les premiers dimanches du mois, organisez-vous pour aller y faire un tour avant le 31 décembre. On se quitte en écoutant South, qui est la version originale, le Sud ayant été, Arthur, une traduction commandée. Mais l'original est en anglais, c'est ça.
2: C'est la genèse en anglais, oui, bien sûr. Et c'est comme ça qu'il l'a écrite, composée, qu'il souhaitait l'entendre. Après, il s'est pris au jeu quand même de faire une version française et je pense qu'il se doutait que ça valait sûrement le coup, ce qui lui a donné aussi la liberté de créer.
1: C'est vrai. Mais là, on va l'écouter comme il l'a imaginé. South, Nino Ferrer. C'était très chouette de pouvoir parler de lui, de ce grand artiste, au magnifique répertoire.

0: Nino Ferrer et South, ça s'est tiré de l'album Nino and Radia. Merci à l'équipe d'ici Occitanie de nous avoir permis de réaliser ce duplex. C'est Thomas Boyard qui était aux manettes.
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0: La musique punk a 50 ans, ça mérite bien un beau gros bouquin pour fêter ça. C'est des éditions GM qui ont dégainé un bouquin vraiment commémoratif qui raconte le mouvement, la mode, les fans et puis les groupes, évidemment, américains comme les Ramones, anglais comme les Sex Pistols et même quelques Français, les Garçons Bouchers, Béreurier Noir et aussi...

Les ventes passent, les 50 ans du punk de A à Z de Francis Dordor et Jean-Éric Perrin. C'est en librairie cette semaine. Bon anniversaire le punk et la bise à Manu Chao.

0: qui continuent leur aventure. Le 15e album studio des Vampas vient de sortir. Il s'appelle Où va nous ? 40 ans d'existence pour les Vampas et des concerts, évidemment, en 2026. Festival d'été, j'en ai sous la main, notamment au Pont du Roc, le 31 juillet prochain. Les Vampas qui vont aussi jouer à Lyon, au Transborder, le 12 juin.
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0: Allez, on joue au Blind Test ce soir avec Evelyne. Bonsoir.
2: Bonsoir, Amélie.
0: Bienvenue dans Décibel. Et puisqu'on est toujours nombreux pour jouer au Blind Test, plus on est de fous, plus on rit, il y a Kevin avec nous. Salut, Kevin.
3: Oui, bonsoir, Amélie.
0: Comment ça va?
3: Oui, très très bien. Que le retour du soleil, ça va, quoi.
0: Alors, je suis d'accord. On a eu notre dose de pluie, là. C'est bon. C'est bien si ça s'arrête.
3: Ah oui, voilà. Et puis, bonsoir aussi à Evelyne.
2: Bonsoir, Kevin.
3: C'est bonsoir.
0: Ça. C'est bien, c'est bien. Vous pouvez vous serrer la main avant le début du match, puisque de toute façon, à la fin, vous gagnerez chacun un exemplaire du livre sur The Inspector Clouseau, leur parcours incroyable. Ils sont rockers et fermiers, des rock farmers. C'est Romain Lejeune qui raconte leur histoire dans ce livre, comment ils peuvent conjuguer la ferme et la scène, l'agriculture et les tournées mondiales. C'est un super bouquin, je suis ravie de vous l'offrir.
3: Merci Kevin beaucoup.
0: Et Evelyne. Ah bah, avec plaisir, vraiment, vraiment. Alors le thème du Blind Test ce soir, ce sont donc les garçons en chanson. Est-ce que c'est un thème qui vous inspire, Evelyne?
3: Oui, pourquoi pas.
0: Bon, on va voir, on va voir. J'ai pris quand même des chansons qui sont très très connues. J'espère que ça va bien se passer pour vous. On cherche donc le nom des interprètes des chansons. Et évidemment, l'idée c'est de les retrouver le plus rapidement possible, ces interprètes, en tout cas plus rapidement que le deuxième candidat. Evelyne, Kevin... Donnez bien votre prénom avant de proposer votre réponse. On est parti avec une première chanson qui parle d'un garçon. Dites-moi, qui chante ça?
3: Kevin, Sylvie Vartan.
0: Oui, en même temps.
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0: Comme un garçon, la grande Sylvie Vartan, Kevin et Evelyne, vous avez dit vos prénoms exactement en même temps. Donc c'est un point partout, c'est bien, on a des bons candidats ce soir, ils réagissent vite. On va faire un petit tour ouais, dans un autre style musical.
3: Chercher le garçon.
0: Alors très bon. Très bon karaoké, mais comment s'appelait ce groupe? On est en 1980. Et le groupe porte le nom. Alors, c'est en deux mots. Le premier mot, c'est un moyen de transport. Et le deuxième mot, c'est le mot fille, mais en anglais.
2: Scooter Girl.
0: Alors, c'est pas Scooter Girl. Un moyen de transport où on paye un chauffeur.
3: Taxi Girl.
0: Oui, Taxi Girl. Uber Girl, non. J'aurais
2: pas retrouvé.
0: Taxi Girl. Ça fait partie des chansons qu'on a tous dans l'oreille, dans nos playlists, etc. Mais après, le nom du groupe, ça fait pas partie des infos essentielles qui sont comme ça, oui, accessibles tout de suite dans le cerveau. J'en conviens. Taxi Girl, chercher le garçon. Alors là, dernière chanson, gros gros tube des années 80. Mais qui chantait ça?
3: Des garçons.
0: Evelyne. Et oui, à cause des garçons, chantez pas. À cause des garçons.
3: Ah, c'était vieux ça. On a dansé là-dessus dans les
0: booms. Ah oui, hein. À cause des garçons.
3: C'est un peu comme partenaire particulier. C'est pareil, c'est à peu près pareil.
0: Ouais, c'est la même époque. Alors, à part que là, quand même, à cause des garçons, attention, auteur-compositeur, Alain Chamfort et Pierre Grillet, s'il vous plaît. Donc, c'est pas rien. À cause des garçons et au cœur, paraît-il, on ne sait pas si c'est vrai ou pas, si c'est une légende. Moi, j'étais pas en studio avec eux, évidemment. Y aurait Nagui, Smaïn et l'acteur Jean-Pierre Calfon, voilà, qui ferait partie des chœurs de À cause des garçons. Et Alain Chamfort, évidemment, puisqu'il faisait partie des gens qui avaient créé le titre. Je sais pas si quelqu'un était dans ce studio et peut nous dire si c'est vrai ou pas. On aimerait bien avoir.
3: Alain Chamfort, un sacré numéro de la chanson française.
0: C'est vrai. Bah, la prochaine fois qu'on
3: l'a vu. Manu Reva, la fièvre est dans le sang, trace de toi.
0: Tout par cœur. Eh, bravo Kevin. Bah, rien que pour ça, il méritait son cadeau, Kevin et Evelyne également. On vous offre donc le livre Rock Farmers, The Inspector Clouseau. On vous souhaite par avance une très bonne lecture. Un autre garçon en chanson, plus récent, celui-ci, chanté par Elena. Bah oui, vous connaissez, Mauvais Garçon, c'est parti.
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0: Rihanna, qui n'a pas gagné la Starac, mais j'ai l'impression qu'elle a vraiment gagné tout le reste. Si vous allez faire un petit tour sur ses réseaux sociaux, vous la verrez monter les marches au Festival de Cannes pour la deuxième année consécutive, dans une robe absolument canon d'ailleurs. Bravo mademoiselle. Elena donc et son mauvais garçon, c'est tiré de son premier album, Elle, qui est multi disque d'or, etc. Bravo, succès.
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0: Allez, quelque part au bout du monde, 24 heures d'avion. Hein. On fait d'abord Paris-Los Angeles, puis ensuite Los Angeles, Papeete. Ouais, c'est ça, à peu près 24 heures de voyage, 12 heures de décalage horaire. Nous voilà à Tahiti. Et à Tahiti, eh ben, y a de la musique. Il y a notamment une musique folk polynésienne qui n'est pas de la musique traditionnelle, qui n'est pas du folklore, mais qui évidemment a ses racines sur le territoire polynésien. C'est ce que fait Vaiteani. Alors, Vaiteani, c'est un groupe, mais c'est aussi une femme, elle, qui chante, Vaiteani, avec Luc, lui. Ils sont tous les deux, c'est un duo, Vaiteani. Ils sont programmés au Francofolie de Tahiti le 19 septembre prochain. Alors bon, moi j'y serai pas, peut-être que certains vénards d'entre vous pourront faire le voyage, mais j'avais vraiment envie de vous faire découvrir la toute nouvelle chanson de Vaiteani. Ils ont été encouragés notamment par Laurent Voulzy, qui les aime beaucoup, et moi j'aime vraiment faire voyager cette musique-là. Te Moana o Te Hiro A, c'est le nom de la nouvelle chanson de Vaiteani. Allez, tous à Tahiti.

0: famille, ça s'écrit V-A-I-T-E-A-N-I. Suivez-les sur les réseaux sociaux, allez leur donner de la force, parce que la folk polynésienne, faut s'y intéresser, c'est beau comme tout, je suis sûre que ça fait du bien à l'âme.
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0: Chris Cornell est mort il y a 9 ans, tout jeune, à l'âge de 52 ans. Il a mis fin à ses jours parce que, à l'époque, on aurait pu aussi en parler tout à l'heure avec le fils de Nino Ferrer, la santé mentale des artistes, c'était vraiment pas une priorité pour personne en général et certainement pas pour les maisons de disques en particulier. Alors voilà, Chris Cornell, au-delà d'être une des plus belles voix de l'histoire du rock, c'est aussi le mec qui a écrit la chanson qui vient en un quart d'heure. Et quand on pense que cette chanson, elle a marqué durablement le son des années 90, c'est même un maître étalon de ce qu'on a écouté pendant des années après, eh bien on lui rend hommage. Voici Soundgarden, Black Hole Sun.

0: vous y étiez en 1994 en train de fumer des clopes en cachette derrière le collège et à écouter à fond Sun Garden, ce Black Hole Sun, hommage au grand chanteur Chris Cornell qui nous a quittés il y a 9 ans. Merci d'avoir écouté Décibel, merci à l'équipe Iris Guitoni, Sarah Bécard, Elodie Bianca Maria, Alexandra Sackberg, Franck Moilier et l'équipe d'ici Occitanie.
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0: Il est déjà 21h, dites donc bonne soirée les amis sur ICI.
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0: Avec Cœur de Rocker, Julien Clerc s'offre un nouveau souffle et séduit une génération plus jeune. Mais la chanson cache des confidences très fortes.
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0: L'artiste y évoque son choix de délaisser les études aux grandes dames d'un père qui le rêvait ailleurs. Loin des bancs de l'école, Julien n'a qu'une seule obsession, la musique. Mais le texte va plus loin et devient même une lettre ouverte à sa mère pour lui dire tout son amour. Il y confesse aussi son incapacité à rester fidèle. La musique ne suffit pas à combler tous ses manques.

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0: 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Voilà que je suis. Renaud Lémans, un coup de cœur, ici Provence.
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0: Intéressons-nous au titre « Je veux » de Zaz, qui est d'abord né dans la rue.
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0: 2010, avant de signer en maison de disque, Zaz faisait la manche dans les rues de Montmartre. C'est là, sur le pavé, qu'elle teste ses premières chansons. Le déclic vient d'une simple petite annonce sur Internet où un compositeur cherchait une voix rauque et cassée. Ensemble, ils façonnent ce titre qui prône l'amour et les liens humains plutôt que le luxe du Ritz. Pour donner du relief au morceau, la chanteuse y ajoute ses fameux bruitages à la bouche, une signature sonore immédiate que le public repère dès les premières secondes.

0: Aujourd'hui encore, c'est ce message de liberté qui fait de Zaz l'une des artistes françaises les plus écoutées à l'étranger.
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0: garçon-là, il a toujours la bonne parole, il accompagne les familles, il accompagne les enfants, et toujours avec le bon message.
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1: Vous écoutez Quand je creuse par le groupe Volcaillou.
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1: Volcaillou, un duo formé par Simon et Timothée. Originaires du Sud Ardèche, ils se rencontrent à l'âge de 12 ans au conservatoire et commencent à écrire et composer pendant leurs années lycée.
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1: aujourd'hui, le duo est un ovni, un alliage entre musique électronique et chansons françaises.
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0: Caillou avec Quand je creuse, un coup de cœur ici de Romardèche.
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2: Louis Thomas est notre invité et il a choisi l'Auvergne depuis un an déjà. Louis Thomas, l'Auvergne vous a ouvert les bras et vous êtes donc chez nous dans cette si belle région, on peut le dire. Même si la douceur du Tarn n'est pas là, la région vous plaît?
3: La région me plaît, ses saveurs aussi. Avant de venir à Clermont-Ferrand, j'avais commencé par m'acheter tous les fromages d'Auvergne pour...
2: pour être bien sûr de votre choix.
3: Ça faisait rire ma compagne. Je regardais les deux racines et des ailes sur l'Auvergne. J'essayais de m'imprégner avant d'arriver et je ne suis pas déçu.
2: Vous avez grandi dans le Tarn, dans une maison que vous appelez votre maison du bonheur et un peu auberge espagnole. Pour quelle raison?
3: Pour plusieurs raisons. Enfin, déjà le terme. Une maison, on a reçu toujours beaucoup, beaucoup de monde, des amis, déjà enfants, famille, amis de mes parents, avec des enfants qui avaient le même âge que nous, à tous jouer ensemble, construire des cabanes. Non, c'était vraiment une belle époque. Et puis ensuite, moi, j'ai pris le relais au lycée pour organiser mes premières soirées aux grandes dames de mes parents.
2: Ah oui. Ah là, ça plaisait moyennement, si je comprends bien. Peut-être trop d'amis et trop souvent à la maison.
3: Oui, mais ça va, je ne cassais rien. Je ne cassais rien ou peu de choses ou des choses trop petites pour que mes parents le remarquent.
2: Un petit malin, un petit cachotier.
3: Oui, voilà. Donc,
2: vous avez évoqué les spécialités auvergnates, en tout cas ce beau plateau de fromage que nous avons la chance d'avoir. Qu'est-ce que vous aimez manger donc ici? Qu'est-ce que vous avez découvert de notre région Auvergne?
3: Alors, moi, je connaissais le Roquefort parce qu'une partie de ma famille est avéronnaise. Et je dois vous avouer que je préfère le bleu d'Auvergne. Ouais, c'est beaucoup plus crémeux et je le préfère tout simplement. Ensuite, je vais régulièrement à la Régalade, lieu emblématique de Clermont-Ferrand. Effectivement, son plateau de fromage est incroyable. Entre la Fondambert et la Comtesse de Vichy, bon, c'est un peu plus haut, mais fromage et sa carte des vins aussi est exceptionnelle.
2: Mais vous ne vous nourrissez pas de vin et de fromage. Quel autre plat cuisiné est-ce que vous aimez?
3: Alors moi, c'est plutôt l'Italie, car j'ai beaucoup voyagé, déjà dès le lycée, et j'y vais tous les ans. Tout ce qui va être gastronomie, je suis plutôt parti sur l'Italie que sur les plats français.
2: On le disait, hein, nous sommes dans votre showroom. Vous pouvez nous décrire un peu tout ce qu'on aperçoit, en tout cas les pièces maîtresses de ce showroom?
3: Tout ce que nous avons autour de nous provient de collectionneurs amateurs du 18e siècle, que ce soit des meubles ou des peintures. C'est vraiment les grands siècles. On a vraiment une expression des grands siècles français ici. Des commodes, des secrétaires, des fauteuils Louis XV, des portraits royaux, des tapisseries. C'est vraiment une expression classique. D'ailleurs, c'est le nom de cette vente, Intérieur Classique, qui pourra, je l'espère, satisfaire les envies de Clermontois pour meubler leur intérieur.
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4: 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J'espère que vous allez bien. Aujourd'hui, on va parler d'amour ou alors de célibat. Enfin, je sais pas, parce que on voit tellement de choses sur les réseaux sociaux. Oui, les hommes ceci, les femmes ceci. Une femme, elle m'a fait du mal au cœur. Mon mec m'a fait du mal au cœur. Il m'a trompé. Il est parti. Mais en fait, pourquoi vous vous mettez en couple? Vous savez qui vous mettez en couple? Vous vous mettez en couple avec un être humain. Alors un être humain, je vous rappelle quand même ce que c'est capable de faire. Un être humain, ils ont créé la guerre, l'esclavage, la torture, le viol, le génocide et la télé-réalité. Et après, vous êtes surpris quand votre partenaire, qui est un être humain, il vous a mal parlé ou alors il vous a trompé, machin et tout. C'est vous qui choisissez de sortir. Pourquoi vous sortez avec un être humain? Et après, vous êtes surpris quand ça se passe mal. Vous avez l'arrogance de croire qu'un être humain, il va bien vous traiter pendant 30 ans. Il y a des êtres humains, ils trichent au Scrabble. C'est quoi l'intérêt de tricher au Scrabble? Et vous leur confiez vos émotions, vous leur confiez votre cœur à un être humain, et vous êtes surpris quand l'être humain il vous fait un coup de Trafalgar, mais vous n'êtes pas bien. Arrêtez de vous mettre en couple. Mettez-vous en couple avec un esprit, voilà. Tu mets en couple avec un esprit, voilà, l'esprit au moins il va pas t'emmerder. Enfin, en même temps, un esprit, c'est un ancien être humain, donc si ça peut être emmerdant. Non, mais pas les esprits. Arrêtez de faire confiance aux êtres humains. T'as cru que ton partenaire c'était qui? C'était Jésus. D'ailleurs, même Jésus, ils l'ont tué. Les êtres humains, même lui s'est fait avoir. Et vous exigez une loyauté pendant 30 ans. Arrêtez ça. Arrêtez de vous mettre en couple avec des humains. Mettez-vous avec un arbre, voilà. L'arbre, c'est solide, calme, silencieux, stable. Et en plus, il est enraciné, il peut pas partir. Voilà. Ton ex, il aurait dû essayer. L'arbre, tu peux lui faire des câlins. Il parle pas, il t'engueule pas. Tu peux oublier les sacs poubelles, il dit rien. Tu peux lui raconter ta journée, il te juge pas. Et c'est mieux qu'un mec, c'est mieux qu'une meuf, c'est mieux qu'un psy. Alors après, niveau sexe, bah écoute, c'est du bois. il est toujours dur. Alors après ça dépend de ce qu'on aime, hein, ça dépend de ce que t'aimes, tu vois. En même temps, si c'est pas très fun, au moins il te ghoste pas, l'arbre, tu vois. Il a pas d'insta, il pose pas de story ambiguë en mode je suis dans une forêt chelou. Et le pire, c'est que des fois tu parles à un arbre dans la vie, tu vois. T'as plus de réponses que quand tu parles à une copine, parce qu'un arbre, lui, il te fait pas rien, non rien, non c'est pas ça, mais laisse tomber. Alors moralité, si vous vous mettez en couple avec un être humain, n'oubliez jamais qu'en face de vous, bah, vous avez un être humain. 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
5: Parmi les plantes que nos mamies et papis glanent dans la nature, nous avons la sauge. On dit la chauvia ou la chalvia en occitan d'ici. Vejaya Keshemblo, quelle plante ? Savez-vous à quoi ressemble la sauge ? De belles fleurs mauves avec de longues tiges. Qui a de la chauvia d'inchouvorzier, des médéchi n'a pas métier. Qui a de la sauge dans son jardin n'a pas besoin d'un médecin. En agriculture, on s'en sert pour les vaches quand elles ont le ventre gonflé. Pour les humains, pareil. Pour tout souci digestif, de ballonnement, une tisane de sauge règle le problème. Au XVIIIe siècle, les asthmatiques roulaient des feuilles de sauge pour les fumer. Pour être en bonne santé, une recette de tisane, une bonne eau bouillie dans laquelle infuse feuilles de sauge et de thym. Chalvio bouillide, chauvolo vide. Sauge bouillie, sauve la vie. Génial, non ? Allez, adieu.
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1: Salut Brice Hizel.
2: Tu connais lui?
3: Comment il s'appelle déjà?
1: Je m'appelle David Pasquet, j'ai 55 ans.
2: C'est le musicien alors?
1: Je suis talabardeur, musicien, compositeur.
2: Ça c'est terrible, les musiciens, ça branche toujours beaucoup les femmes. C'est dur pour les autres.
4: Mais qu'est-ce que tu fais là?
1: Je suis dans les petits bonheurs.
5: À l'avant la musique!
1: Vous habitez où, vous m'avez dit? Alors, moi j'habite à Vannes, je viens du centre-Bretagne, du Saint-Nicolas-du-Pélem.
2: Comment t'as fait pour te retrouver là-bas?
1: Parce que je suis arrivé par la rencontre d'une fabuleuse femme qui a finalement m'a déplacé de mon centre-Bretagne.
6: J'ai jamais vu un homme avoir autant d'égards pour une femme.
1: J'habite là-bas depuis 95. Il y a la mer, il y a la ville, il y a la campagne pas loin. Bon, il y avait une culture vantaise aussi à Saint-Nicolas, c'est-à-dire que c'est quand même le Pline qui est roi à Saint-Nicolas-du-Pélem. Et finalement, d'aller à Vannes, c'était pas aller tellement l'étranger pour moi.
4: Oui, enfin, en somme, tu n'as jamais quitté le département.
7: Pour ainsi dire.
8: J'ai acheté un petit 45 tours. Regarde.
1: Mon premier 45 tours, c'est un Titi et Gourminet qui se parle avec une petite musique derrière.
9: Et Gourminet, veux-tu jouer avec moi? Gourminet, Gourminet.
1: Ouais, voilà. Gourminet, non. Bah, j'écoutais ça tous les jours, hein. D'ailleurs, je crois qu'il restait toujours sur l'électrophone. Ça me rendait plein de joie et en même temps un peu de méfiance quand même, parce que Titi, il faut qu'il fasse attention à Grosminet. Et Grosminet, c'est un malin.
4: Une histoire, allez.
1: Une blague courte.
10: Bon, vous y allez, oui.
1: Un jour, la plage. Celle-ci voulait toucher mon coquillage. Je lui ai dit, oh, fais-moi l'amour si tu veux, mais touche pas à ma coiffe.
2: Très drôle.
11: Ça a pas l'air.
12: Ce matin, exercice d'expression orale.
1: N'est que tout la variant. Hein.
11: Ce qui signifie?
1: Ce qui signifie, c'est pas le tout de raconter les conneries.
3: Ah non, je confirme.
13: Oh, bon, dites pas de conneries.
1: Allez, salut, Canavo.
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14: À Aubervilliers, Sèvres ou encore rue Fédère dans le 11e arrondissement de Paris, les Baltos sont encore bien présents dans notre région et Thierry Boeuf nous en fait la cartographie au-delà, bien sûr, de nous raconter leur histoire. Voici la saga Bistrot de Paris.
15: Et le cocktail américain, c'est quoi?
16: C'est un cocktail grillé avec une sauce américaine, tomate, échalote, une pointe de cognac, du vin blanc. C'est un peu relevé.
17: Un déca, hein?
18: Pâté, jambon, c'est une oreillette, gruyère, chantal, rosier, jambon de pays.
19: Eh ben, tout ça, ça va aller dans la blanquette.
20: Bon appétit.
21: Cigarettes, whisky et petites pépées, si vous les aimez bien roulées, papier à cigarette, OCB. Gitane de Gainsbourg, menthol extra cool de Françoise Sagan, ronde fumée, et puis un jour de smog, 1er janvier 2008, tout s'est évaporé, les volutes et brouillards au comptoir ont disparu.
22: On a fait une soirée pour que tout le monde fume, donc musique, et puis on a mangé, et on a tous fumé. Mon collaborateur et moi, on n'a jamais fumé de notre vie, donc on a fumé une gitane maïs. Plus jamais on fumera. Hein.
21: Alors les fumeurs étaient priés d'aller fumer aux terrasses des cafés, le plaisir devenant coupable. Mais encore aujourd'hui, les marques de cigarettes font toujours enseigne. À Paris comme en banlieue, il existe encore, par exemple, des Marini.
23: 30 paquets de Marini.
21: Mais aussi des Rallye, des Chiquito, des Nemrod et des Balto. 1930, la CEITA, Société Nationale d'Exploitation Industrielle des Tabacs et des Allumettes, propose aux patrons de café une aide financière. Des ameublements, des comptoirs, des terrasses. En contrepartie, l'établissement aura pour nom une marque de cigarettes ou de cigarillos. La puissante CEITA en rajoute une couche dans la presse populaire et la radio. Écoutez cette chanson publicitaire phénoménale de la marque Balto.
24: J'ai vu sur le paquet qu'il y a un bateau à voile. C'est à cause du bateau que c'est des bateaux qu'on les appelle. Mais non, mon gros bêta, pas des bateaux, mais des baltos. c'est Balto. C'est un mot qui vient de Baltimore.
21: Balto de Baltimore, imparable voyage et exotisme au bout de sa cigarette rougeoyante. Et voilà pourquoi il existe encore une bonne vingtaine de Balto à Paris et en Ile-de-France, comme celui d'Aubervilliers ou de Sèvres. Idem pour le Nemrod, rue du Cherche-Midi dans le 6e. Tout pareil pour le Rallye, la cigarette qui arrive avant les autres et qui gagne, rue Faidherbe dans le 11e. Le Rallye ou au passage, Monsieur Philippe nous régale de délicieux choux farcis. Curiosité amusante, au 59 avenue de la Motte-Piquet, un restaurant a pour nom la Gauloise, tandis qu'à quelques dizaines de mètres, boulevard de Grenelle, une autre brasserie se nomme la Gitane.
5: Avec filtre ou sans filtre, les Gitanes Caporal vous apportent sans réserve le plaisir de fumer.
21: Décidément, beaucoup de cafés bistrots du bassin parisien ont succombé à la tentation. Après la cigarette, le jeu. Impressionnant le nombre d'établissements qui s'appellent le Vincennes, le Sulky ou le Longchamp. Témoin de la relation entre les bars PMU et le milieu mercantile des chevaux de course.
7: Pierre et Christine, ma femme, si tu savais ce qu'elle joue,
10: elle y connaît rien. Mais elle y croit. Et entre nous, ce qui m'épate, c'est qu'elle gagne aussi.
17: On va comprendre, Charles.
20: Avec le PMU aujourd'hui, on joue comme on aime.
21: Oui, on pourrait largement faire une thèse universitaire sur les enseignes de bistrot, la poésie frise Le Bon Coin de ce cher Jean-Louis Brasse dans le 18e, sans oublier le mythique Au rendez-vous des sportifs chez Valzac, un cador de la boxe dans le 15e. Mais la palme d'or revient à ce patron en Val-de-Marne qui avait baptisé son bistrot dans les années 50 ici, mieux qu'en face. En face se trouve la célèbre prison de Fresnes.
14: Ce qui ne freinera pas notre appétit pour autant, bien sûr. Merci beaucoup Thierry Boeuf, Bistrot de Paris. Si vous avez aimé cette chronique, vous pouvez la partager avec vos proches depuis l'application Ici.
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25: Sur Dijon, pas de chichi chez Duclos Maillard. On pense vite quartier et vin de Bourgogne. Un amour du terroir partagé par la clientèle. En voici la preuve avec Jeff, client fidèle chez Duclos Maillard.
26: Ça fait un an que je vais régulièrement ici. J'ai aménagé dans le quartier déjà. Et puis c'est vrai qu'ici, on est bien accueillis. Et on trouve des vins à des prix corrects, notamment parce qu'ils mettent quand même plus l'accent sur le produit que sur le marketing pour la boutique, par exemple. Moi et ma compagne, on est amateur de vin. Et puis ici, on achète essentiellement des vins de Bourgogne.
25: Qu'est-ce que vous avez bu récemment ici qui vous a bien plu, qui vous avait été conseillé alors?
27: Le Bourgogne Chardonnay bio.
25: Oui.
27: Voilà, le château de Chemilly, ouais.
25: Qu'est-ce qui vous a plu dans ce vin?
26: Il est vraiment bien rond, puis il se rapproche d'un vin de très grande qualité de vin blanc de Bourgogne, quoi. Et puis il est à 25 euros.
25: Ah oui. Effectivement.
26: Oui.
25: Bonjour messieurs dames.
28: C'est pas mal, c'est assez élégant pour les fêtes, ça irait bien avec tout ce qui est viande blanche et tout, puis le chapeau. Mais il y a aussi le Montclis, j'aime bien le Montclis rouge 2022. Alors c'est dans les 25 euros.
26: Je pense que je vais faire un mix toi,
28: ouais,
26: de quelques-unes des bouteilles que vous avez évoquées.
28: Donc,
26: le Côte de Nuit Village,
28: deux comme ça,
26: deux Chorey-les-Bonnes et,
28: ouais,
26: et deux Montélier rouge 2022, s'il vous plaît.
28: Le Chorey, faudra bien le placer parce que c'est un 2023 et les deux autres, c'est des 2022. Donc le Chorey, vous le mettrez avant ces deux vins-là.
26: Ah oui.
28: Il faut savoir aussi les placer parce que si on met les vins trop prononcés devant les vins qui sont un petit peu plus légers et qui ouvrent le tiroir, la bouche, quoi, et ben les autres on peut pas les savourer.
25: S'ouvrir le tiroir, ça c'est vrai que j'avais jamais entendu, hein, et c'est l'expression qui sent le terroir à la cave du Clos Maillard rue de Senove à Dijon.
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1: Laetitia, 54 ans, j'habite à Saint-Jean-de-Bray, je fais partie depuis toujours de l'association ANCO. Alors ANCO, pour faire court, c'est Association Navigation sur le Canal d'Orléans, et on milite pour la réouverture de ce canal à la navigation, en le gardant dans son jus du XVIIe siècle, quelque chose de très naturel, on n'a pas envie du canal du Midi. Alors le permis bateau, moi je l'ai passé en 1997, j'étais toute jeune maman.
2: Ça vous fait quoi, Laetitia, quand vous conduisez un bateau?
1: Alors moi, ça me vide complètement la tête, je suis heureuse, en fait, j'aurais pu en faire mon métier. C'est mon échappatoire.
2: Grand bol d'air.
1: Ah oui, complètement. Le canal, c'est très calme, c'est serein. Et les écluses, moi j'adore, c'est sympa.
2: Pourquoi vous adorez?
1: Parce que d'une écluse à l'autre, surtout sur notre canal qui est déclassé, il y en a qui pulsent au niveau de l'eau. Il y a certaines écluses, ça passe par en dessous, on est soulevé doucement. Quand on est tous ensemble dans les écluses, on attend, on se marre bien. Et c'est simple. Hein.
2: C'est quoi les discussions entre mariniers quand on attend?
1: Oh là là, je ne sais pas si je dois le dire. Non, mais on chante, on rigole, c'est vraiment...
2: Vous avez une petite chanson de marinier, là, à nous chanter?
1: Oh,
2: a cappella.
1: A cappella, je chante très mal. Après, ce serait bienvenue sur le port d'Orléans. Eh oh, bienvenue au port d'Orléans, eh oh. Voilà, mais je suis nulle en chanson. Hein.
2: Ah non, c'était pas mal, moi, je l'aurais bien fait plus fort, quoi.

0: Et c'est un milieu où il n'y a pas beaucoup de femmes.
1: Alors en effet, mais je pense qu'il y en a de plus en plus, surtout la Loire, ce qu'on appelle la Loire d'en bas, parce que nous on est la Loire d'en haut.
0: Attendez, c'est quoi la Loire?
1: La Loire d'en bas, ce serait plus vers Chalonne et puis arriver vers l'estuaire. Il y a beaucoup plus de jeunes sportifs, j'ai envie de dire, mais nous on va essayer de rajeunir aussi de ce côté-là. J'ai toujours très bien été accueillie de toute façon. Je me suis même pas posé la question, à vrai dire, de savoir si j'étais une femme et qu'avec des hommes. Je n'ai pas fait attention à ça.
0: Est-ce que vous avez des rêves ou des ambitions avec le canal d'Orléans, ou des voyages?
1: Le rêve, ce serait bien sûr qu'il soit réouvert à la navigation, que tout le monde puisse faire ce fameux triangle d'eau, canal de Briard, canal d'Orléans et la Loire. Ça dépayse complètement.
0: Qu'on a l'impression, du coup, là, quand on est sur ce triangle d'eau, d'être encore dans le Loiret.
1: Non. Pour avoir fait le bief de partage, donc c'est vers Suré-aux-Bois, il y a plusieurs années, j'avais l'impression, j'y ai jamais été, hein, mais d'être en Amazonie.
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3: À Cognac, la solidarité ne date pas d'hier. Il y a plus de 100 ans, on distribuait déjà des repas gratuits aux personnes dans le besoin. Une soupe populaire avant l'heure, en quelque sorte, née dans une loge maçonnique et qui va rapidement provoquer une guerre ouverte avec l'Église. Dès le XVIIIe siècle, la franc-maçonnerie s'implante dans la cité cognacaise, notamment autour du négoce du cognac. Alors on y retrouve des noms bien connus dans la ville, hein. Martel, Hennessy, Otard, des notables, des élus, des négociants qui jouent un rôle majeur dans la vie locale. À la fin du XIXe siècle, dans le contexte de la Troisième République naissante et de ses différentes réformes sociales, eh bien, une idée émerge dans les rangs de la loge cognacaise qui est alors dénommée la Liberté. Il s'agit de créer une œuvre caritative nouvelle, efficace et laïque. Et cette œuvre, eh bien, va prendre le nom des fourneaux économiques. Concrètement, les fourneaux économiques, eh bien, on y distribue gratuitement des soupes, des légumes, de la viande, mais aussi du charbon et du bois de chauffage aux habitants les plus démunis. Et les archives de cette œuvre caritative montrent une solide organisation, hein, et un engagement qui va durer près de 40 ans. Donc on est vraiment là, hein, clairement, face à un ancêtre des Restos du Cœur. Jusqu'alors, la charité, eh bien, c'était surtout l'affaire de l'Église. Et avec les fourneaux économiques, eh bien, la loge maçonnique, elle entre sur un terrain sensible. Et elle va concurrencer directement les œuvres religieuses locales. Très vite, les tensions montent. Des rumeurs circulent, des accusations de mauvaise gestion, voire de sabotage. Écoutez bien, en 1899, un des responsables de l'œuvre raconte même que des personnes payées par le clergé local auraient mis du verpillé, du verpillé dans les aliments pour discréditer les fourneaux économiques et affaiblir la franc-maçonnerie cognacaise par la même occasion. Alors là, la riposte est immédiate, hein. L'Église crée à son tour ses propres fourneaux économiques tenus par des religieuses. Derrière l'aide aux plus pauvres, eh bien, on se rend compte que ce sont en fait deux visions du monde qui s'affrontent, hein. La charité religieuse d'un côté et la solidarité républicaine de l'autre. Malgré toutes ces péripéties, les fourneaux économiques des francs-maçons, eh bien, ils vont poursuivre leur action jusqu'en 1940, avant d'être stoppés par l'occupation et le régime de Vichy. Aujourd'hui, si on prend un peu de recul, on se dit surtout que ces fourneaux, eh bien, ils ont été une réponse simple et humaine à la pauvreté du quotidien. Un peu de pain et de chaleur pour ceux qui en avaient besoin.
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1: Salut Thomas Aubry.
2: Salut Quentin, bonjour à tous.
1: Ouvrons une nouvelle page de ton livre.
2: C'est parti.
1: Les raisons.
2: La raison 616, la plaine du Var.
1: Alors c'est un terme que l'on utilise pour désigner l'immense vallée creusée par le fleuve Var, juste avant qu'il ne se jette dans la Méditerranée. Et vous allez voir que ce fleuve est fascinant. En fait, il prend sa source au nord-ouest du département, à Estaing, à 1800 mètres d'altitude. Pour arriver jusqu'à la mer, il traverse une centaine de communes, dont 87 dans les Alpes-Maritimes.
3: Mais alors Tom, je ne pense pas être le seul à m'être posé la question. Pourquoi est-ce qu'on a un fleuve entre Saint-Laurent-du-Var et Nice qui porte le nom d'un département voisin?
1: Alors tout d'abord, on doit le nom de ce fleuve à l'astronome antique Ptolémée. L'ouvrage des hommes et un fleuve nous dit que ce cours d'eau est capricieux et qu'il peut vite sortir de son lit, pas comme moi le matin en tout cas. Alors c'est pour ça qu'il tire son nom du verbe latin var iare, qui veut dire changer.
3: Voilà, et pendant des siècles, le Var était en fait une frontière.
1: Et oui, ce fleuve était une barrière naturelle entre le royaume de France et le comté de Nice. Mais en 1790, lorsque l'on crée les départements français, on va assembler dans le sud-est de la France des villes comme Toulon, Grasse, Cannes et Saint-Laurent-du-Var. Mais Nice n'en fait pas partie. Et ce nouveau département, on va lui donner le nom du fleuve qui marque la limite du territoire national, le Var.
3: Bon, jusque-là, ça a l'air logique, c'est normal.
1: Oui, mais sauf que lorsque Nice devient française, définitivement française en 1860, le comté est rattaché à l'arrondissement de Grasse pour former les Alpes-Maritimes. Le Var ne borde plus le département auquel il a donné son nom, ce qui en fait un cas unique en France.
3: Ah, et donc ce fleuve va rythmer quand même la vie des habitants locaux pendant des siècles?
1: Alors, pas vraiment. Jusqu'au XVIIe siècle, la plaine du Var, c'était surtout un endroit où l'on promenait son troupeau. Et pendant très longtemps, si l'on voulait traverser le fleuve, eh bien on devait le faire à pied. En 1792, on construit le premier pont en bois, mais comme le fleuve est capricieux, les structures sont souvent endommagées.
3: Est-ce que le Var a souvent été en crue?
1: Et oui, au cours de son histoire, ce fleuve a débordé un bon nombre de fois. En 1857, une digue est emportée au niveau du vallon de Saint-Isidore. En 1930, le quartier Saint-Augustin et la promenade des Anglais sont sous l'eau. Et plus proche de nous, on se rappelle de la violente crue de 1994. L'aéroport de Nice et la préfecture des Alpes-Maritimes étaient complètement inondés. Cette crue, elle avait causé des dégâts estimés à 1 milliard de francs, soit 187 millions d'euros aujourd'hui.
3: Et on pense aujourd'hui aux dernières tempêtes aussi qui ont frappé le département.
1: Et oui, le Var et sa plaine sont donc des lieux que l'on doit aborder avec une grande humilité. Si pendant des siècles, personne ne construisait ici, c'est bien pour une raison. Alors gardons en tête que l'homme ne fait pas ce qu'il veut avec la nature, et ce fleuve capricieux, millénaire et parfois féroce nous le rappelle.
3: Et c'est aussi une bonne raison d'aimer la Côte d'Azur.
1: En plein dans le mille.
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4: Quand j'ai téléphoné à mes enfants, ils me font « Oui, t'as gagné, mais t'es pas dans le fauteuil rouge !» Et je dis « Si, je suis dans le fauteuil rouge !»
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4: Bonjour, je m'appelle Isabelle Desmoulières. J'habite

0: et j'ai fait un test sans comprendre que j'étais en train de faire le test de culture générale pour être inscrite à Tout le monde veut prendre sa place. Je suis même pas sûre de vouloir y aller parce que je me disais je vais être trop stressée. Et je crois que j'ai été rappelée après, 3 semaines après, et donc je suis passée pour la première fois avec Nagui où j'ai été challenger. Et en fait, ils m'ont rappelé 2 ans après, est-ce que ça vous branche ? Et mon beau-fils, en fait, il se souvenait du beau cadeau qu'on avait eu, à savoir un séjour au ski. Allez Isabelle, tu nous regagnes un séjour au ski. Travailler, mais peut-être 15 heures pour réviser. J'ai bachoté, j'en avais gratté des pages et des pages.
1: Qu'est-ce que ça a fait de vous voir à la télé ?
0: On est hyper étonnés, surtout qu'avec le stress, ça déforme un tout petit peu les traits. Ils vous maquillent énormément, donc ça lisse la peau, mais de fou.
2: Alors oui, un petit peu de stress, forcément, mais avec de la discipline, de la stratégie et une bonne étoile, Isabelle a quand même décroché de sacrés cadeaux.
0: Un super ordi, 10 800 euros. Ils envoient bel et bien, il faut bien le préciser. Après, également, j'ai gagné à Tout le monde à son mot à dire. C'est il y a moins de 6 mois et j'ai gagné 12 500 euros.
2: Et les plateaux télé lui ont donné envie d'écrire un livre.
0: En fait, moi, j'ai regardé en tant que spectatrice, mais je n'ai pas été la seule. Et c'est là que j'ai découvert des personnes qu'on peut appeler des haters, des détracteurs. Et ça a été le point de départ de réfléchir à quelle pouvait être la vie de ces haters, comment ils s'occupaient. Et donc, je leur ai inventé un quotidien.
2: Amis éditeurs, le manuscrit est fini. À vous peut-être de le faire vivre. Isabelle est ouverte aux propositions. Mais avant ça, un conseil.
0: C'est le sourire, mais le sourire visuellement.
2: Et écoutez, ça fonctionne. Isabelle a gagné cet été un VTT au Blind Test d'ici Touraine.
0: Un plaisir à être là et un plaisir à jouer.
3: Merci, je suis trop contente. Merci, ici Touraine.
0: Après, quand on gagne, c'est encore mieux.
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5: Je rêvais d'avoir une maison à la campagne. Cette maison, c'est comme si j'y étais née. C'est ma maison de famille.
6: Ma maison s'appelle l'Ostao de la Mar.
7: C'est une maison un peu envoûtante.
8: Eh bien, vous voyez, des livres et 3 fenêtres qui me donnent le paysage du pays, comme si c'était 3 tableaux.
9: Ils ont vécu ici.
10: Thibaut Gaudry.
11: Ce fut autrefois Montmartre ou Montparnasse. C'est aujourd'hui Saint-Germain-des-Prés, avec ses rendez-vous littéraires, ses silhouettes et ses figures. Avec Juliette Gréco, qui en fut l'enfance et n'y est plus qu'une passante.
12: Et toute nue, sous ton poule, y a la roue qui est ma jolie môme.
9: Symbole de liberté et de féminité, la jolie môme Juliette Gréco devient à la fin des années 50 la muse de Saint-Germain-des-Prés. Avant de devenir une icône de la chanson française à texte. Ce qu'elle n'avait pas prévu, se rêvant plutôt danseuse.
13: Je donne mes textes à Cosma. Il aime si tu t'imagines. Et l'après-midi même, il en fait la musique. Moi, je suis là. Maintenant, il va me falloir chanter. Et puis tout d'un coup, le miracle s'est produit. Pour moi, il y a eu un miracle. Voilà, ça y est, je m'envole. Je me mets à chanter. Et depuis, j'ai toujours chanté.
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9: Juliette s'échappe régulièrement de Saint-Germain-des-Prés, fuit le tourbillon de la vie parisienne pour goûter la douceur de vivre du Sud. En virée parfois à Saint-Tropez, avec ses copains Boris Vian ou François Sagan. Jusqu'en 1985, où elle est invitée à chanter au festival de Ramatuelle. Et c'est le déclic. C'est là qu'elle veut vivre avec son mari, le musicien Gérard Joannest.
15: Je voulais une maison face à la mer. Je voulais le soleil qui tourne autour de la maison toute la journée, parce que Gérard adore ça. Et je voulais une maison qui me permette de rêver dans le silence.
9: Elle achète un terrain et demande à Serge Meige, l'architecte du théâtre de Verdure où elle a chanté pendant l'été, de lui concevoir son futur havre de paix qu'elle baptise la Maya. Elle va en penser les moindres détails, comme cette table de jardin construite autour d'un mûrier platane ou la tortue en mosaïque au fond de la piscine.
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9: Juliette, contemplative, aime se ressourcer sur la terrasse, avec vue sur la Méditerranée, et dans son jardin constellé de toutes sortes d'espèces méridionales. Elle développe même une passion pour les orchidées blanches. Elle fait de ce jardin et de sa maison son petit coin de paradis, son refuge, celui qu'elle n'a jamais eu petite, et qu'elle partage avec ses chats, ses chiens, un ménate prénommé Goya, et même un bébé panthère. Mais on peut aussi la croiser dans Ramatuelle, au

0: Et puis, femme libre, c'est également une collectionneuse, notamment d'objets érotiques, mais aussi religieux.
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0: Elle était venue, elle aime toujours chanter au festival de Ramatuelle.
2: C'est vrai que ça ressemble un peu à Avignon, quand Avignon a démarré, c'est-à-dire une chose totalement artisanale, faite d'amour, de tendresse et de sueur, de larmes de sang, de larmes de sel, de larmes de miel.

0: C'est dans cette maison, face à sa Méditerranée, le 23 septembre 2020, que la jolie môme quitte la scène.
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1: Les petits bonheurs, ce sont des rencontres au petit bonheur. Donc, au hasard, sans rendez-vous, sans se présenter, avec juste un tout petit et discret micro ici. Et en voici un de petit bonheur que je vous ai trouvé en Haute-Savoie, dans la commune de Rumilly, où pendant près d'une dizaine de minutes, j'ai suivi en voiture une monoplace qui circulait dans la ville. Alors maintenant qu'elle est arrêtée et que je m'en approche, je m'aperçois de mon erreur.
2: Bonjour.
1: Bonjour, c'est pas une monoplace, il y a deux places quand même.
2: Oui.
1: Et c'est quoi cet engin ?
2: Une Arelatome.
1: Alors, je vais attendre qu'il enlève son casque parce que là, on comprend pas trop bien. Voilà.
2: C'est une Arelatome.
1: Ça veut dire quoi ?
2: Arelatome, c'est un moteur, enfin une voiture entière anglaise. Donc avec un moteur Honda compresseur, 310 chevaux, pour un poids total de 520 kg.
1: Et quand je l'ai vu arriver tout à l'heure, parce que je vous ai croisé, vraiment, ça fait un petit moment là que je vous ai suivi, de loin, on a l'impression de voir arriver une monoplace.
2: Ouais, c'est atypique, ouais.
1: Ça, c'est autorisé à rouler ici, sur la voie publique ?
2: Il n'y en a que 27 en France homologués, sur route, et autrement, toutes les autres, elles sont sur piste.
1: Donc là, ça veut dire rouler avec un casque obligatoire ?
2: Ouais. C'est conseillé, parce que si vous avez un accrochage, un accident...
1: En même temps, quand on a une voiture comme ça, on n'a pas trop envie d'avoir un accrochage.
2: Ouais, faut faire attention avec ça sur la route. Peut vite arriver des accidents.
1: Et alors là, c'était quoi, un petit tour pour le plaisir ?
2: Ah non, c'était juste pour poser chez Anthony. Il doit faire un petit check sur la voiture.
1: C'est qui, Anthony ? C'est un mécano ?
2: Ouais, Anthony.
1: Et ça, c'est votre voiture ?
2: Non, c'est la voiture à mon papa. Là, il est au travail et vu que j'ai un petit trou entre les cours, je l'ai ramené.
1: Mais oui, puis ça doit plutôt faire plaisir de ramener cette voiture-là, surtout.
2: Ouais, c'est cool, ouais, c'est fun. Ça fait plaisir.
1: Du coup, le papa, il roule beaucoup avec ?
2: Ouais, il roule plutôt pas mal, ouais. On l'a eu il y a un petit peu moins de 2 ans et on a roulé sur piste, ça va plutôt pas mal, ouais.
1: Et ici, dans l'agglo, à Rumilly ?
2: Pas trop sur la route, on évite un petit peu de rouler.
1: Parce que là, je vous ai suivi 3-4 km, je sais pas, on était vers Moy là-haut, là. Oui. Et vous avez bien vu le regard de tout le monde, quoi. Tout le monde vous mate.
2: Ouais, c'est vrai que c'est pas tous les jours qu'on voit une voiture comme ça, donc c'est drôle.
1: Vous, c'est une passion la voiture ?
2: Bah, moi, à côté de ça, je fais du karting de compétition.
1: Et... Ah oui, les chiens font pas des chats, quoi.
2: Ouais, ouais, t'as le père, t'as le fils, ouais, on peut dire ça, ouais.
1: Vous avez quel âge ?
2: J'ai 17 ans.
1: Bon, en général, les jeunes qui se lancent dans le kart et puis qui ont un petit peu des capacités, l'objectif, c'est pas le kart, c'est quoi derrière ?
2: Après, peut-être monter les échelons, mais ça coûte très très cher, donc pour l'instant je suis bien dans le kart.
1: Bon, papa, il a les moyens de s'acheter une belle voiture quand même.
2: Oui, mais bon, une saison de monoplace c'est 3 fois le prix de cette voiture, donc puis j'ai 2 grandes sœurs, donc faut que ça soit équitable.
1: En 17 ans, peut-être que vous commencez à avoir des perspectives professionnelles.
2: Oui, moi j'aimerais bien être horloger.
1: Ah oui, rien à voir, je m'attendais à un truc voiture.
2: Ah non, du tout, c'est vraiment un loisir.
1: Et votre prénom ?
2: Alexis.
1: C'est quoi le dernier petit bonheur d'Alexis ?
2: Dernier petit bonheur, je sais pas, manger.
1: Conduire la voiture à papa, c'est pas un petit bonheur ?
2: Si, c'est un grand bonheur, ça. C'est un grand bonheur. C'est pas pareil. Mais ouais, je suis fier que mon père me fasse confiance, quoi. C'est incroyable de pouvoir conduire ça à 17 ans, j'ai beaucoup de chance.
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4: Il était une fois une légende à Saint-Tenay. Nous sommes en territoire viticole, toujours en Bourgogne. Cette histoire s'appelle « Les teux blancs de Saint-Tenay ». Un conte de Sandra Amani de l'ouvrage « Légende du vignoble » édité chez l'Escargot Savant. Bonjour Sandra.
5: Bonjour Charlotte.
4: Les teux blancs de Saint-Tenay, c'est un rapport avec le vignoble ?
5: Oui. Vous allez le comprendre en écoutant cette histoire. Nous sommes le 16 juillet 1919. C'est un grand jour à Saint-Tenay. Des milliers de fleurs ont été accrochées aux portes et aux fenêtres du village. Les cloches de l'église carillonnent à toute volée et les dames portent de longues robes claires et de beaux chapeaux. Lucille, la fille d'un des plus riches fermiers du village, épouse Norbert. Un ancien soldat, issu d'une famille plus modeste, qui s'est joliment distingué durant la guerre. Mais à présent, il a décidé de déposer les armes et de renoncer à cette noble fonction pour demeurer près de sa belle. Le travail ne manque pas à la ferme. Le père de Lucille possède aussi de beaux hectares de vignobles. Norbert est certain de ne jamais s'ennuyer.
6: Oh, quelle chance d'être au bras de Lucille, une fille aussi belle et aussi riche. Oh, mais qu'elle était longue cette messe. J'ai cru qu'elle n'en finirait jamais.
5: Norbert n'a qu'un seul défaut. Il ne croit pas en Dieu. Il faut dire que les horreurs de la Grande Guerre ne l'aident pas à retrouver la foi. Lucille, elle, par contre, est très pieuse.
6: Mon jeune époux accepte au moins d'aller à la messe le dimanche.
5: Les jours passent. Lucille est heureuse. Norbert est devenu un fermier travailleur. Mais certains matins, Il revoit du sang jaillir de la terre. Cependant, bien vite, il oublie les bombes et fait repartir ses magnifiques bœufs tout blancs dans son champ. Le soir, il peste auprès de sa jeune épouse, toujours en train de prier pour un oui ou pour un non.
6: Si ton Seigneur existait, il n'aurait pas permis tous ces morts dans les tranchées. Il n'aurait pas toléré les larmes de toutes ces pauvres femmes qui pleurent aujourd'hui, un mari, un fils, un frère.
5: Lucille ne répond plus. Elle préfère garder son calme. S'énerver pourrait nuire au bébé qui va arriver prochainement. Nous sommes le 10 juin 1920. Il fait un soleil superbe à Santenay. C'est la fête Dieu. Sur les coteaux, les vignes se prélassent dans leurs jolies robes vertes. Les villageois se préparent à assister à la grande messe. Mais dans la ferme de Lucille, le climat est loin d'être aussi serein. Norbert ne veut rien entendre. Il n'ira pas à l'église. Au lieu de cela, il travaillera dans les champs.
7: Je t'interdis formellement d'atteler les bœufs ce matin. Au moins, si tu ne le fais pas pour moi, fais-le pour ton âme, mon chéri.
5: Norbert sort de la maison en claquant la porte. À midi, de retour de l'église, Lucille ne trouve pas son mari et décide de partir à sa recherche.
7: Oh, je vais aller voir au champ. Il doit y être avec les bœufs, pourvu qu'il ne soit rien arrivé. Tiens, quel est le plaisantin qui a amené ces trois rochers dans mon champ? Bon, ils ne gêneront pas le labour, c'est déjà ça.
5: Le soir tombe, Norbert ne revient pas.
6: Mais où peut bien être le jeune époux de Lucille? Pourquoi ne revient-il pas dans sa ferme à Santenay?
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6: Quelques mois après la fin de la Grande Guerre, un jeune couple s'est dit oui pour la vie à Santenay. C'est la légende des Teux Blancs de Santenay, de l'ouvrage « Légende du vignoble » édité chez l'Escargot Savant et écrit par Sandra Amani.
5: Norbert, ancien soldat traumatisé par la guerre et jeune marié, est toujours absent. Lucille, sa femme, est enceinte, mais garde espoir depuis ce fameux dimanche où Norbert a préféré aller labourer son champ plutôt que d'aller à l'église. Dans le village, la rumeur de sa disparition prend de l'ampleur.
6: Ah, quel salaud ce Norbert! En plus, il est parti lâchement en emmenant les bœufs et la charrue.
5: Un matin, un sentiment étrange pousse Lucille, sur le point d'accoucher, à se rendre dans le champ sous la roche fendue de son village, Santenay. Nous sommes en mars. Son gros ventre la gêne un peu pour marcher. Courageuse, elle lutte pour son enfant. Arrivée dans le champ, elle est saisie d'une violente douleur au ventre.
6: Appuie-toi contre moi.
5: Lucille a si mal qu'elle ne prête pas attention à cette voix lointaine d'homme. Machinalement, elle s'assied au pied du plus petit des rochers qui se trouve à côté d'elle. La douleur cesse et Lucille finit par s'endormir.
6: Repose-toi, tendre Lucille. Ton mari veille sur toi. Je ne t'ai jamais abandonnée. Je suis là, près de toi, avec nos bœufs et la charrue. Le Seigneur s'est vengé de mon impiété et m'a sévèrement puni. Ces trois rochers que tu vois là, c'est nous, les bœufs et moi. S'il te plaît, prie pour mon âme et tu me délivreras pour l'autre monde.
5: À son réveil, Lucille comprend pourquoi son mari n'est jamais revenu. Elle regarde un par un ces trois rochers.
7: Mon amour, bientôt tu ne souffriras plus. Je vais prier nuit et jour pour sauver ton âme.
5: Lucille se lève péniblement. Les contractions sont de plus en plus intenses. Le bébé sera là ce soir, elle en est certaine. Elle quitte le champ. Bientôt, elle reviendra près de ses rochers avec son fils ou sa fille. Et elle lui parlera de Norbert avec tendresse.
6: Aujourd'hui, on peut encore voir les trois blocs de pierre situés en dessous de la roche fendue. On les nomme les Teux Blancs de Santenay.
5: Eh oui, Charlotte. Le mot « teux » signifie « roche » dans les régions viticoles de Bourgogne. Il peut aussi désigner la falaise.
6: Heureusement, l'âme du pauvre laboureur n'est plus prisonnière de la pierre de Santenay depuis longtemps déjà. Malgré tout, si vous tendez bien l'oreille, vous pouvez encore entendre Norbert guider ses bœufs à travers champs et Lucille qui l'accompagne joyeusement en chantant.

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2: Ah, le matin, on fait la toilette et faut nous prendre pour des gobettes.
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2: La gobette, c'est la truie ou la métreux, qu'elle est de ses petits gouris. Ah, par chez nous, c'est pas comme chez les Bertans, j'en pas de gros élevage de cochons. Dans le temps, dans les fermes, on engraissait un verra, en que des truches et puis les yeux grasses. Puis, on y faisait sa fête. C'était la Saint-Cochon. Tout le monde venait aider la famille, les voisins, pour éplucher les oignons, faire le boudin puis les saucisses, saler la viande, et puis casser la croûte. On buvait une goutte, puis bien souvent une deuxième. Celle-là, on l'appelle le rince-cochon. Même si on l'élève pour le manger, ça l'empêche pas de l'avoir de la tendresse pour le cochon. Écoutez donc ce qu'en dit Jules Gilbert.
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2: Ah, oh, je l'avais acheté sur le champ de foire, le 1er de septembre à Saint-Martin. Oh, il était vif, c'est à pas croire. Deux grandes oreilles, le museau.